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2: Il est 6h, bonjour et bienvenue sur Radio J. Merci d'être avec nous ce matin sur Radio J. C'est toujours un plaisir de vous retrouver tous les jours et en ce début de semaine, ce lundi 5 octobre 2026. Tout de suite, le sommaire de cette édition. Une édition largement consacrée à l'actualité en Israël, mais pas seulement. On va aussi évoquer ce qui se passe actuellement au Royaume-Uni, le choc et les larmes chez les Juifs, membres des Verts en Grande-Bretagne. On va en parler avec Eva Soto. Bonjour Eva.
3: Bonjour Ilana.
2: Et merci d'être avec nous.
3: Et bonjour Greg, bonjour à tous. J'étais bloquée.
2: Bonjour à tous.
3: J'étais bloquée,

0: concerts. On sera également avec Mendel Nissenbaum tout à l'heure en direct pour Un jour, une mitzvah. Et puis Ilan Azagouri, les secrets de Jérusalem. Il va nous parler des records d'affluence au Kotel ces dernières semaines et c'est tout à fait impressionnant. À tout à l'heure. Membre du Hamas, mais aussi d'une organisation humanitaire turque à Gaza, Tzal a éliminé hier ce terroriste dans une frappe aérienne.
1: Moussa Kaïsi était également membre de la Nourba, la force d'élite du Hamas. Il a été directeur de l'ONG Denise Feneri, ONG qui entretenait des liens à la fois avec le Hamas et la direction turque, ce qui lui a permis d'employer des terroristes et de fournir un soutien financier au Hamas. Une exploitation cynique de la sphère humanitaire, dénonce Tzal. Moussa Kaïsi a aussi participé à des attaques contre des soldats et des civils israéliens. Il représentait une menace.
0: Au Yémen, le gouvernement annonce le lancement d'une importante opération militaire contre les Houthis.
1: Opération avec le soutien de l'Arabie Saoudite pour reprendre les territoires aux mains de la milice pro-Iran. Malgré les préparatifs d'une contre-offensive, les Houthis ont jusqu'à présent conservé l'initiative sur le terrain et ils détiennent toujours le détroit stratégique de Bab el-Mandeb, une voie maritime essentielle qui prend encore plus d'importance face au blocus iranien d'Hormuz.
0: Celui qui nous menace, nous frapperons avec un coup décisif. Propos hier d'Eyal Zamir.
1: Le chef d'état-major de Tzal qui annonce la conclusion des enquêtes du 7 octobre, il met en garde les ennemis d'Israël contre des frappes préventives et appelle à l'expansion de l'armée israélienne pour faire face aux menaces multifronts. C'est dans ce contexte qu'Israël va développer ses capacités navales. Benjamin Netanyahou, hier, lors d'une visite à la base navale d'Ashdod.
2: J'ai entendu dire par des responsables de la sécurité qu'ils avaient besoin de moyens supplémentaires. Un sixième sous-marin est arrivé en Israël. Ils en veulent d'autres navires, d'autres moyens que je ne vais pas détailler ici. Mais je vais vous dire une chose, dans ce domaine également, tant en surface qu'en sous-marin, j'ai l'intention de faire en sorte qu'Israël soit l'un des leaders mondiaux dans ce type de combat. Nous assurons la sécurité.
1: Le Premier ministre Benjamin Netanyahou est de son côté hier soir. Le plus haut diplomate iranien insiste sur le fait qu'il n'y aura pas de solution militaire à la guerre menée par les États-Unis contre la République islamique. Les pourparlers visant à mettre fin au conflit étant apparemment dans une impasse.
0: C'est bien Israël qui était la cible du terroriste du Fly Dubai. C'est ce qu'a dit le copilote omanais. C'est ce qu'il a reconnu lors de ses interrogatoires aux Émirats Arabes Unis.
1: Selon Ynet et la chaîne 12, il avait l'intention de poursuivre le vol normalement après s'être débarrassé du commandant de bord et d'obtenir des autorisations d'atterrissage pour s'écraser sur un bâtiment en Israël ou sur un avion à l'aéroport Ben Gurion. Tout était prêt pour agir déjà en juillet, mais ce qui l'a dissuadé à ce moment-là, c'est qu'il s'est retrouvé dans un vol où il y avait des amis parmi les membres d'équipage, des amis à lui. De son côté, le ministère israélien des Transports durcit les règles pour les compagnies aériennes étrangères. Plus aucun employé ne pourra se trouver à bord d'un avion à destination d'Israël qui vient d'un pays qui ne reconnaît pas l'État juif. Jusqu'à présent, Jérusalem n'a pas réussi à faire appliquer ces règles efficacement.
0: Le reste de l'actualité, c'est le grand scandale de la semaine, le choc et les larmes chez les juifs membres des Verts en Grande-Bretagne.
1: Et oui, le parti a adopté une résolution assimilant le sionisme au racisme lors de son congrès annuel à Brighton. Les Greens britanniques interdisent aussi à leurs militants juifs d'aller à la synagogue de leur choix si elle est, selon leurs propres termes, sioniste. La proposition a été adoptée par 1022 voix contre 813. La motion affirme que le sionisme privilégie un groupe ethnique en se fondant sur l'assujettissement des autres. Les Verts réclament également la création d'un État palestinien à la place d'Israël. Le chef du parti, Zach Polanski, qui est juif, n'a pas participé au vote. Israël a réagi pour Jérusalem. Les Greens sont désormais un organisme qui légitime le terrorisme.
0: Et puis enfin en France, jusqu'à 500 établissements totalement ou partiellement fermés aujourd'hui.
1: En cause, les protestations des lycéens avec le soutien de professeurs contre leurs conditions de travail. Ces protestations sont émaillées de violence. Un policier a été agressé à Belfort. Deux mineurs sont poursuivis pour violence aggravée. Le plus jeune de 15 ans est sous contrôle judiciaire. L'autre de 17 ans a été placé en détention provisoire. Le procureur de Belfort, Paul-Édouard Laloy.
3: Le commandant de police avait effectivement extrait l'intéressé de l'eau rapidement pour procéder à ce monodage sur la berge et non dans l'eau. Ce jeune homme a exprimé des regrets importants. quant aux violences qu'il reconnaît donc avoir commises à l'encontre du commandant de police et a affirmé qu'à aucun moment il n'avait eu la moindre intention de le tuer.
1: Le procureur de Belfort, Paul-Édouard Laloy.
0: Merci beaucoup Eva, on vous retrouve tout au long de cette édition. La météo de ce lundi matin, l'anticyclone regonfle rapidement avec un temps calme et parfois brumeux le matin. Un temps plus menaçant reste présent autour du golfe du Lion avec des averses. Et cet après-midi, beau temps estival toujours en place. Il fera 26 degrés à Paris, 25 à Marseille, 23 du côté de Brest. Et puis en Israël, les températures sont similaires finalement à celles de la France. Il fera 26 degrés à Jérusalem et à Haïfa, autant qu'à Paris. Donc 28 à Ashkelon, 32 à Eilat.
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0: Merci d'être avec nous sur Radio J. Nous sommes en direct avec notre correspondante à Jérusalem, Pascal Sunshine. Bonjour Pascal. Merci d'être avec nous. On va rentrer cette semaine dans une semaine de commémoration en Israël suite au massacre du 7 octobre, puisque ça fait 3 ans maintenant qu'ont eu lieu ces massacres et ce jour terrible. Et justement, il y a eu ces déclarations hier du chef d'état-major de Tzal, Eyal Zamir, qui a fait un petit peu le point sur ce qui s'était passé ce jour-là et puis qui a mis en garde les ennemis d'Israël. Est-ce qu'on peut faire le point avec vous ?
5: Oui, les cérémonies qui donc débutent aujourd'hui, puisque c'est la date officielle 24 Tichri qui a été fixée pour la commémoration des massacres du Hamas du 7 octobre 2023. À 6h29, heure de Jérusalem, les drapeaux sur le toit de la Knesset et à la maison du président ont été mis en berne, comme vont l'être tous les drapeaux des bâtiments publics. 2 cérémonies auront lieu au Mont Herzl, la première à la mémoire des soldats et des membres des services de sécurité tombés depuis le 7 octobre. La seconde en hommage aux victimes civiles. D'autres événements auront lieu dans tout le pays, notamment dans les établissements scolaires, sur les lieux des massacres, dans les communautés de l'ouest du Negev. Et des rescapés témoigneront de leur captivité dans les tunnels du Hamas à Gaza. Depuis le 7 octobre 2023 et au cours des 3 années de guerre qui ont suivi, on compte 2347 morts, dont 1318 soldats et membres des services de sécurité tombés au combat et 1029 civils tués, dont 63 enfants. Près de 40 000 Israéliens ont été reconnus comme invalides de guerre, la majorité pour syndrome post-traumatique. Et vous l'avez dit, le chef d'état-major Eyal Zamir a adressé un message aux troupes de Tzahal et au peuple d'Israël pour reconnaître que Tzahal avait failli le 7 octobre en échouant dans sa mission de protéger la population d'Israël. Nous devons continuer à enquêter et à réparer toutes les carences de façon qu'un désastre de cette ampleur ne puisse plus se produire. Tzahal reste mobilisé face à toutes les menaces extérieures, a notamment expliqué en substance le chef d'état-major israélien. On l'entend de la part du chef d'état-major Eyal Zamir, un aveu d'échec après le 7 octobre.
0: Et on a vu ces derniers jours différents rescapés, anciens otages, notamment prendre la parole dans des podcasts aussi, Romy Gonen et d'autres qui ont dévoilé des nouveaux audios, des nouvelles vidéos. Est-ce que ça aussi, on en parle en Israël, Pascal ?
5: Oui, bien évidemment. Et encore aujourd'hui, nombre d'entre eux vont donc témoigner de leur captivité, des exactions et de la terreur qu'ils ont subi pendant toute leur captivité. Les derniers otages vivants ont été libérés, il faut le rappeler, il y a à peine un an, en fait, le 10 octobre 2025.
0: Alors l'autre titre de l'actualité, c'est la suite sur les suites de l'enquête du vol Fly Dubai. Israël était bien la cible du terroriste, mais pour la cible, on a du mal à comprendre, Pascal, si c'était l'aéroport Ben Gurion, si c'était les tours Azrieli, si c'était un autre projet. Est-ce qu'on peut faire le point avec vous ?
5: Justement, en fait, maintenant, on est 6 jours après l'attaque sur le vol Fly Dubai qui assurait la liaison Dubaï-Tel Aviv et on commence à avoir une image assez précise du déroulé des événements en recoupant le témoignage du commandant de bord et l'interrogatoire du copilote. Le copilote omanais, Amam Al-Amami, avait prévu de prendre le contrôle de l'avion alors qu'il se trouvait encore au-dessus de l'Arabie Saoudite en assassinant le commandant de bord à l'aide de la hache de secours qui se trouve dans le cockpit, seul dans la cabine. Il aurait alors poursuivi le vol normalement, suivi la procédure prévue, jusqu'à l'autorisation d'atterrissage du contrôle aérien israélien. Et c'est seulement en approche de Ben Gurion qu'il aurait écrasé l'appareil sur l'aéroport, trop tard pour que la chasse de Tzahal puisse intervenir et l'abattre. Radicalisé depuis des années, admirateur d'Al-Qaïda, Amami s'était fait embaucher sur Fly Dubai avec le projet de mener son attentat suicide. Il connaissait l'aéroport de Tel Aviv pour s'y être posé plusieurs fois. Il avait même fixé son attaque pour le mois de juillet, mais il y avait renoncé à la dernière minute parce qu'il était ami avec un des membres de l'équipage. Mercredi, c'est la réactivité et l'héroïsme du capitaine Smith Machar qui l'a empêché de mener son projet à terme. Grièvement blessé, le commandant de bord avait réussi à ouvrir la porte du cockpit. Une passagère avait donné l'alerte en entendant ses cris. 5 passagers israéliens s'étaient rués dans le cockpit et avaient maîtrisé le terrain.
0: Alors, on sait que les conditions de sécurité déjà dans les aéroports et encore plus pour aller en Israël sont très strictes. Là, Pascal, on imagine que ça va être encore plus compliqué.
5: Surtout que l'attaque sur le vol Fly Dubai a aussi mis en lumière de très graves carences dans le dispositif de sécurité israélien. Des lacunes qui étaient d'ailleurs connues depuis des années, signalées par les services de sécurité et aussi par le contrôleur de l'État. En fait, tout cela est dû à un manque de coordination entre le Shin Bet, le Mossad et la direction de la sécurité de l'aviation civile du ministère des Transports. Et ça concerne spécifiquement le contrôle de l'identité des équipages, des compagnies étrangères et des vols charters à traiter par des compagnies israéliennes. Des dizaines de pilotes et de navigants double nationaux, mais originaires de pays hostiles, ont pu ainsi atterrir et séjourner en Israël sans contrôle. Alors évidemment, pour l'instant, l'ensemble des services rejettent la responsabilité. Le Premier ministre Benjamin Netanyahou a ordonné hier un audit du Conseil de sécurité nationale pour faire la lumière sur les dysfonctionnements dans ce dispositif de sécurité. Évidemment, cette fois-ci, le drame a pu être évité grâce à l'héroïsme des passagers et du commandant de bord de l'appareil. Ce n'est évidemment pas là-dessus que l'on peut compter. Et il faut maintenant se préparer en considérant que le risque peut se reproduire.
0: Et on a entendu par ailleurs l'ambassadeur des Émirats Arabes Unis hier en Israël qui a rencontré hier la ministre israélienne des Transports et qui a dit qu'il y aura davantage de vols entre les deux pays. Donc évidemment, toujours la résilience au cœur, hein, Pascal.
5: Oui, il n'est évidemment pas question d'interrompre les liaisons aériennes entre les Émirats et Israël, d'autant plus que c'est vraiment le symbole le plus visible de la normalisation entre les deux pays. Il faut rappeler que les accords d'Abraham entre les Émirats et Israël ont été signés il y a 6 ans, en septembre 2020. Donc évidemment, les deux pays tiennent à préserver leurs relations et cette attaque terroriste avortée, déjouée vraiment à la dernière minute, est évidemment un problème aussi bien pour Israël que pour les Émirats arabes.
0: Eh bien, merci beaucoup, Pascal Zonshine. On fera le point avec vous tout à l'heure à 7h26 aussi pour le Zoom Israël. On va parler de ces commémorations aussi, j'imagine, du 7 octobre, les drapeaux mis en berne dès ce matin. Et ce sera mercredi, les commémorations officielles en tout cas. Merci à vous, Pascal. On vous retrouve tout à l'heure avec plaisir.
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0: J. 6h15, toute l'actu avec Eva Soto. Bonjour Eva.
1: Bonjour Ilana, bonjour à tous. Le chef d'état-major de Tzahal commémore l'anniversaire du 7 octobre. Tzahal a échoué dans sa mission la plus importante, protéger la population. C'est ce qu'a affirmé Eyal Zamir, qui a aussi promis de tirer les leçons de cet échec sécuritaire, de renforcer l'armée et de protéger les civils israéliens. Membre du Hamas, mais aussi d'une organisation humanitaire turque dans la bande de Gaza, Tzahal a éliminé hier ce terroriste dans une frappe à aérienne. Au Yémen, le gouvernement annonce le lancement d'une importante opération militaire contre les Houthis. Opération bien sûr avec le soutien de l'Arabie Saoudite. Celui qui nous menace, nous frapperons avec un coup décisif, donc a dit hier le chef d'état-major de Tsahal. C'est dans ce contexte qu'Israël va développer ses capacités navales avec un nouveau sous-marin notamment. C'est bien Israël qui était la cible du terroriste du Fly Dubai, c'est ce qu'a dit le copilote Omanel lors de ses interrogatoires.
0: Merci beaucoup Eva, rendez-vous tout à l'heure à partir de 6h30.
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0: Et on commence la journée avec les nouveautés de la pop israélienne. Ce matin, c'est Young Bota et son titre Sod Anorim, le secret de la jeunesse. Une histoire d'amour qui tourne mal. Excellent réveil.

0: matin sur Radio J. Excellent réveil.
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0: Merci de nous rejoindre ce matin, toujours avec plaisir. Et le lundi, vous le savez, nous avons l'honneur d'avoir avec nous Sébastien Lévy, notre correspondant à New York, mais qui est cette fois à Paris et en studio. Mais ça n'empêche pas de commenter l'actualité et de suivre avec assiduité ce qui se passe. Bonjour Sébastien.
3: Bonjour Ilana, bonjour à tous.
0: Merci d'être avec nous. Alors on ne peut pas passer à côté, mais on va faire le parallèle justement avec ce qui se passe aux États-Unis. C'est ce qui se passe en ce moment en Grande-Bretagne. On a vu récemment le Parti Vert britannique adopter la formule « le sionisme ». C'est du racisme, donc cette résolution qui affirme que le sionisme c'est du racisme, qui nous fait évidemment penser à la conférence de Durban, c'était en 2001. D'abord votre réaction, qu'est-ce que vous en avez pensé là quand vous l'avez vu ce matin, vous avez vu ce qui s'était passé en Grande-Bretagne?
3: D'abord une forme d'incrédulité, c'est-à-dire qu'on revient, vous avez raison, vous parlez d'Durban, on peut aussi parler de la résolution des Nations Unies en 1975 qui disait exactement la même chose avant d'être annulée en 1991. Et en fait, c'est évidemment complètement fou, parce que évidemment, que juste quand on voit l'idéologie, qu'est-ce que c'est que le sionisme? C'est juste le droit du peuple juif à son état, donc c'est quelque chose d'assez basique. Il y a évidemment aucune forme de racisme là-dedans, et ça montre malheureusement, moi, ce à quoi ça m'a fait penser, c'est que c'est la politisation, là pour le coup, extrême du sujet Israël, et en l'occurrence, on peut dire des juifs, parce que la majorité des juifs britanniques sont sionistes, et c'est le danger de la politisation extrême du sujet Israël dans la classe politique, et notamment dans les gauches européennes, mais aussi américaines. Et donc, je pense qu'il y a pas mal de parallèles à établir. Là, pour le coup, c'est vraiment poussé à l'extrême, donc on n'en est pas là, heureusement, au sein du Parti démocrate ou dans la gauche française, même si LFI, on peut se poser des questions. Et donc, effectivement, c'est d'abord l'incrédulité, et puis c'est la crainte, évidemment, que ça fasse tache d'huile pour d'autres gauches européennes ou américaines.
0: Alors, il faut préciser, aujourd'hui, donc, les juifs qui se revendiquent sionistes pourront être exclus des synagogues, etc. C'est cause.
3: Oui, enfin, de toute façon, puisqu'à partir du moment où vous définissez sioniste, vous êtes raciste, selon le Parti Vert, donc vous n'avez rien à faire. Et effectivement, il y a quelque chose d'assez lunaire.
0: Donc ils seront exclus du Parti Vert s'ils fréquentent des synagogues, qui sont sionistes.
3: Voilà. On est, encore une fois, d'une synagogue sioniste. Moi, j'ai cru ça pour le coup, j'ai cru que c'était un gag, j'ai cru que j'avais mal lu, mais effectivement, c'est ce qui est dit. Et pour le coup, il n'y a pas donc de. Donc effectivement, vous avez cette menace d'être exclus. C'est compliqué, en fait, de commenter rationnellement ce qui s'est passé, parce qu'on n'est plus complètement dans le rationnel, on est dans un degré de haine absolument terrible. Ce qui est à craindre, est-ce que le Parti Vert l'a fait de façon complètement folle, ou est-ce qu'il y a un calcul cynique? Et ça, évidemment, c'est ça qui est à craindre. Est-ce que le Parti Vert pense pouvoir gagner des voix là-dessus? Je pense que c'est la chose qu'il faudra observer dans les prochaines semaines, dans les prochains mois au Royaume-Uni.
0: Alors ça se passe en Grande-Bretagne. Est-ce que vous observez un phénomène similaire aux États-Unis?
3: Alors je pense qu'on en parle souvent, à cette antenne. On sait qu'il y a effectivement une politisation extrême forte du sujet Israël. On sait que vous avez aujourd'hui une hausse de l'antisionisme, notamment à la gauche du Parti démocrate, mais vous n'avez strictement rien de comparable. Je n'ai pas vu véritablement. J'ai vu chez notamment une partie de la gauche américaine qui disent on ne peut pas être sioniste et progressiste. Ça, je l'ai vu, mais surtout, je n'ai pas vu dans la plateforme d'un parti, même le même

0: ça n'est pas la même chose que de dire finalement l'État d'Israël est un État raciste, le projet sioniste est un État raciste. Je pense qu'on peut avoir des désaccords, par exemple, sur ce que fait le Parti démocrate aujourd'hui en restreignant l'envoi des armes à Israël. On peut évidemment critiquer les propos de d'Olivier Faure ou de Ségolène Royal, mais c'est là, on est dans une autre nature dans ce qui s'est passé dans le Parti des Verts. Mais oui, clairement, il y a une espèce d'obsession, et moi c'est quelque chose qui me frappe aujourd'hui, il y a une obsession sur le sujet juif, antisémitisme, Israël dans un certain nombre de partis politiques, que ce soit en Europe ou aux États-Unis, qui est extrêmement fatigant. Un rappel, aux États-Unis, les Juifs, c'est 2% de la population américaine. En France, c'est moins de 1%. Et le fait que les partis, en fait, parlent autant de ce sujet, parfois pour se renvoyer la balle en disant l'extrême gauche accusant l'extrême droite d'être antisémite et vice-versa, pour eux-mêmes se laver de tout antisémitisme, il y a quelque chose de profondément malsain, je trouve, étant en France, je le vois là, dans le paysage politique français, d'être obsédé quasiment par cette question, évidemment par la question d'Israël.
1: Et puis, il y a des chefs de meute. Alors, vous avez noté son nom, je crois, pour oui. Celui du Royaume-Uni. C'est celui qui...
0: Motin Ali,
1: donc c'est lui qui... guide ses moutons. C'est le berger qui guide ses moutons.
0: Oui, il y a quelque chose de terrible parce que alors il a été dans des manifestations pro-régime iranien, non pas pro-Iran, mais pro-régime iranien pour notamment pleurer la mort de Khamenei. Et puis là où c'est quelque chose d'assez désagréable, c'est-à-dire que lui c'est le chef adjoint du Parti Vert, alors que le chef du Parti Vert, il s'appelle Zach Polanski, c'est un juif qui est extrêmement à gauche, qui est à la frontière de l'antisionisme, mais pour le coup, très courageusement, il n'a pas pris au vote hier. Et donc là, il y a quelque chose comme si, en fait, Zach Polanski était une espèce de vitrine du Parti Vert en disant « Regardez, tout va bien, on n'est pas antisémite ». Et puis vous avez derrière ce Motin Ali, je viens de découvrir son nom, qui effectivement tire un petit peu les ficelles, et en fait, c'est sa plateforme qui l'a emporté. Donc il y a quelque chose d'effectivement pas très très ragoûtant dans ce qui s'est passé au sein du Parti Vert.
1: Alors, vous parliez justement de l'extrême droite qui renvoie la balle à l'extrême gauche, qui se renvoie tous les deux la balle en disant « Non, c'est vous qui êtes antisémite, non, c'est vous ». On a vu la même chose là avec l'affaire Bardella en France.
0: Exactement, hein. Exactement. Et c'est pour ça que moi je vois le parallèle avec ce qui se passe aux États-Unis où vous avez en permanence, c'est-à-dire que l'extrême gauche, l'extrême droite ne répond pas de leurs actes, ils renvoient juste à l'autre en disant regardez, c'est pas moi, c'est l'autre. Et il y a quelque chose d'assez irresponsable et d'assez lâche finalement de ne pas se confronter à ses propres problèmes, que ce soit LFI ou le Rassemblement National. Et je pense qu'il y a un moment donné où il faudra attendre de ces partis, pas uniquement de dire c'est des fake news, c'est l'autre qui est, mais véritablement une conversation adulte pour dire oui, nous avons des problèmes au sein de nos partis, nous allons les résoudre et pas uniquement accuser l'autre. Mais je vois ça très souvent aux États-Unis également, où vous avez l'extrême gauche qui dit on n'est pas du tout antisémite, il faut regarder Tucker Carlson notamment, ou J.D. Vance, et de l'autre côté, J.D. Vance qui renvoie aux propos par exemple de Mamdani. Je pense qu'à un moment donné, il faut que chacun se regarde, assume ses problèmes et essaye de les résoudre. Ce qui me frappe aussi, et ça étant en France, je voulais aussi en parler très rapidement, je vois aussi un parallèle entre le fait qu'Israël est devenu tellement un sujet de politique intérieure que d'une certaine façon les ambassadeurs d'Israël aux États-Unis ou en France se mêlent un petit peu de politique française ou américaine, et ça je pense que c'est extrêmement dangereux pour la position d'Israël. Je pense qu'il ne faut surtout pas, à mon avis, que ces diplomates se mêlent de politique intérieure, parce que c'est évidemment contre-productif pour la défense même de l'État d'Israël.
1: Alors, on va parler aussi de Zohran Mamdani à New York. Le plan de Zohran Mamdani contre l'antisémitisme montre qu'il veut clairement s'emparer du sujet, mais on lui reproche de ne toujours pas faire le lien entre certaines formes justement d'antisionisme et l'antisémitisme.
0: C'est quasiment un résumé pur en fait. Ce plan de Mamdani, c'est un résumé pur de la complexité de commenter Mamdani. C'est-à-dire que c'est difficile de dire voilà, Mamdani est un djihadiste antisémite. C'est un peu plus compliqué que ça. Et en même temps, en fait, il regarde les conséquences de l'antisémitisme. C'est-à-dire, il dit il faut plus d'histoire juive, il faut emmener les enfants de l'école de New York dans le musée de l'Holocauste à New York, il faut plus de protection pour les lieux juifs, les écoles, les synagogues, ça il le dit, donc en ce sens c'est compliqué vraiment de l'accuser d'antisémitisme, mais en même temps, il ne veut pas voir le lien entre le fait qu'aujourd'hui beaucoup d'actes antisémites sont nourris, je dirais, par un antisionisme radical, et là pour le coup il n'en parle pas, il ne dit pas que notamment le rapport des juifs à l'État d'Israël montrait la légitimité de la présence juive en Israël et la légitimité de l'État d'Israël, c'est quelque chose qui pourrait demain faire baisser l'antisémitisme. Ça, il n'en parle pas, parce qu'évidemment, c'est son angle mort à lui en tant qu'antisioniste, et ça, pour le coup, c'est une vraie limite de ce plan d'antisémitisme, et qui fait que d'ailleurs, énormément d'organisations juives ont salué ce plan, mais avec un énorme bémol en disant, vous ne faites que 50% ou 40% du problème, et vous ne résolvez pas aujourd'hui la gravité du problème de l'antisémitisme aux États-Unis, et à New York en tout cas.
1: Alors, le reste de l'actualité, c'est aussi la campagne pour les midterms. Hein. Sébastien, on en est où ce matin?
0: Alors, on en est où? C'est bien, Trump fait feu de tout bois. Il est absolument partout, donc il se démultiplie dans les médias en disant que l'économie va beaucoup mieux que

0: que les Américains le pensent. Il dit que, alors je cite, c'est la meilleure économie qu'il n'y ait jamais eu dans l'histoire des États-Unis. Donc il a visiblement les statistiques de ce qui se passait dans les années 1780. Donc il est fort, il est extrêmement fort. Et là, il y a quelque chose d'extrêmement dangereux. C'est effectivement le décalage. Vous savez, ça m'a fait penser à ce que Jospin avait dit. Il n'y a pas d'insécurité, il y a un sentiment d'insécurité. Les électeurs n'aiment pas qu'on leur dise qu'ils se trompent. Or, Trump aujourd'hui est en train de dire ça aux électeurs américains qui ont une opinion aujourd'hui de son action sur l'économie extrêmement mauvaise, extrêmement négative. Mais Trump est incapable, en fait, de reconnaître le moindre tort, la moindre faute ou la moindre faiblesse. Et donc, il y va en disant, bah, en fait, ce que vous ne voyez n'est pas la réalité. Les prix ne vont, l'inflation n'est pas si forte que ça. Tout va bien. C'est sans doute, je pense que ça peut parler à sa base la plus radicalisée. En revanche, l'ensemble des électeurs américains, j'en suis moins sûr.
1: Et alors Donald Trump également, pour terminer, oula, il nous reste plus beaucoup de temps, mais juste un petit mot sur l'Iran, Sébastien. Toujours la même chanson, Trump qui dit qu'il va gagner contre l'Iran.
0: Il va gagner contre l'Iran, on ne sait absolument pas quels sont ses plans après. A priori, il a plutôt envie de reprendre les frappes après l'Iran, mais là encore une fois, il faut être extrêmement prudent sur Trump, en particulier sur ce sujet.
1: Eh bien écoutez, merci beaucoup Sébastien Lévy, on aura l'occasion de faire le point avec vous la prochaine fois évidemment, s'il y a du nouveau au Proche-Orient. Merci infiniment et je vous dis à la semaine prochaine.
0: À la semaine prochaine.
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1: Il est 6h30, bonjour et bienvenue sur Radio J. Merci d'être avec nous ce matin, merci de votre fidélité. Comme chaque jour, vous le savez, nous sommes ensemble jusqu'à 9h et tout de suite, c'est le journal avec Eva Soto. Nous allons faire le point de l'actualité, évidemment, tout de suite avec notre chère Eva. Bonjour Eva.
3: Bonjour Sana, bonjour à tous.
1: Et on va évidemment commencer par cette semaine de commémoration du 7 octobre en Israël. Le chef d'état-major de Tzal annonce la conclusion des enquêtes justement du massacre.
4: Il met en garde les ennemis d'Israël contre les frappes préventives et appelle à l'expansion de l'armée israélienne pour faire face aux menaces multifrontales. Et aujourd'hui, Israël se souvient avec notamment la mise en berne des drapeaux, Pascal Sunshine. C'est la

0: ou des bâtiments publics. Deux cérémonies auront lieu au Mont Hertzel. La première à la mémoire des soldats et des membres des services de sécurité tombés depuis le 7 octobre. La seconde en hommage aux victimes civiles.
1: Notre correspondante à Jérusalem, Pascal Zonshein.
2: Et puis membre du Hamas, mais aussi d'une organisation humanitaire turque à Gaza, Tsahal a éliminé hier un terroriste dans une frappe aérienne.
1: Moussa Kaïssi, c'est son nom, était aussi membre de la Nourba, la force d'élite du Hamas. Il a été directeur de l'ONG Deniz Feneri, l'ONG qui entretenait des liens à la fois avec le Hamas et la direction turque, ce qui lui a permis d'employer des terroristes et de fournir un soutien financier au Hamas. Une exploitation cynique de la sphère humanitaire, dénonce Tsahal. Moussa Kaïssi a aussi participé à des attaques contre des soldats et des civils israéliens. Il représentait une menace.
2: Au Yémen, le gouvernement annonce le lancement d'une importante opération militaire contre les Houthis.
1: Opération avec le soutien de l'Arabie Saoudite pour reprendre les territoires aux mains de la milice pro-Iran. Malgré les préparatifs d'une contre-offensive, les Houthis ont jusqu'à présent conservé l'initiative sur le terrain. Ils détiennent toujours le détroit stratégique de Bab el-Mandeb, une voie maritime essentielle qui a pris encore plus d'importance face au blocus iranien d'Hormuz.
2: C'est bien Israël qui était la cible du terroriste du vol Fly Dubai, c'est ce qu'a dit le copilote omanais, c'est ce qu'il a reconnu lors de ses interrogatoires aux Émirats Arabes Unis.
1: Selon Ynet et la chaîne 12, il avait l'intention de poursuivre le vol normalement après s'être débarrassé du commandant de bord et d'obtenir comme prévu les autorisations d'atterrissage pour s'écraser sur un bâtiment en Israël ou un avion à l'aéroport Ben Gurion. Tout était déjà prêt en fait pour agir en juillet. Ce qui l'a dissuadé à l'époque, c'est qu'il s'est retrouvé dans un vol où il avait un ami parmi les membres d'équipage. De son côté, le ministère israélien des Transports durcit les règles pour les compagnies aériennes étrangères. Plus aucun employé dont le pays ne reconnaît pas Israël ne pourra se trouver à bord d'un vol à destination d'Israël. Jusqu'à présent, l'État juif n'a pas vraiment réussi à faire appliquer ces règles efficacement.
2: Le choc et les larmes chez les juifs membres des Verts en Grande-Bretagne.
1: Le parti a adopté une résolution assimilant le sionisme au racisme lors de son congrès annuel à Brighton. Les Greens britanniques interdisent aussi à leurs militants juifs d'aller à la synagogue de leur choix si elle est, selon les termes de cette résolution, sioniste. L'analyse de Sébastien Lévy, notre correspondant aux États-Unis.
3: Évidemment, en fait, de toute façon, puisqu'à partir du moment où vous définissez sioniste, vous êtes raciste, selon le Parti Vert, donc vous n'avez rien à faire. Et effectivement, il y a quelque chose d'assez lunaire.
2: Ils seront exclus du Parti Vert s'ils fréquentent des synagogues.
3: Qui sont sionistes.
2: Voilà.
3: On est, encore une fois, d'une synagogue sioniste. Moi, j'ai cru ça pour le coup. J'ai cru que c'était un gag. J'ai cru que j'avais mal lu. Mais effectivement, c'est ce qui est dit. Et pour le coup, il n'y a pas donc de. Donc effectivement, vous avez cette menace d'être exclu. C'est compliqué, en fait, de commenter rationnellement ce qui s'est passé parce qu'on n'est plus complètement dans le rationnel. On est dans un degré de haine absolument terrible.
1: Notre correspondant aux États-Unis, Sébastien Lévy, la proposition a été adoptée par 1022 voix contre 813.
2: Attentat de la rue Copernic, 3 ans après son jugement à Paris, de nouveaux appels à l'extradition du coupable du Canada vers la France.
1: Hassan Diab, condamné en 2023 à Paris en son absence, le 3 octobre 1980, l'explosion d'une bombe posée sur une moto à proximité de la synagogue de la rue Copernic a fait 4 morts et plusieurs dizaines de blessés.
2: Et puis blocage des lycées, jusqu'à 500 établissements totalement ou partiellement fermés aujourd'hui.
1: En cause, les protestations des lycéens avec le soutien de professeurs contre leurs conditions de travail. Mais ces protestations sont aussi émaillées de violence. Un policier a été agressé à Belfort et 2 mineurs sont poursuivis pour violence aggravée. Le plus jeune a 15 ans. Il est sous contrôle judiciaire avec interdiction de manifester. L'autre de 17 ans a été placé en détention provisoire.
2: Merci Eva. On vous retrouve dans 10 minutes sur Radio J.
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2: 6h35, on se réveille ensemble, vous le savez, vous pouvez aussi nous regarder évidemment sur notre chaîne YouTube et jusqu'à 9h. Tout de suite, c'est le Dvar Torah du rabbin Mevora Serbi. Brav, bonjour.
5: Bonjour Yana, bonjour à toutes et à tous. Et Kol Echai, c'est ce qu'on se souhaite, que ce soit comme ça pour l'année prochaine avec la bénédiction, avec une bonne réalisation de toutes les fêtes et que nous puissions tirer de toute cette période des fêtes à la fois les avantages spirituels. Et puis je dirais, les dernières fêtes, c'était la Simcha, Seman Simchaten, ou la fête de Sukkot et Shmini Atzeret, bien que ce sont deux fêtes différentes, mais c'est le même thème, c'est le temps de notre joie. Et le temps de notre joie pour que nous puissions, grâce à cette joie des fêtes, avoir la joie toute l'année. Et l'un des points fondamentaux de la joie, c'est dans l'étude de la Torah. pour ça que ça s'appelle le dernier jour Simchat Torah, la joie de la Torah. Et souvenons-nous qu'avant Rosh Hashanah, on avait évoqué les malédictions pour dire que se termine l'année avec son lot de malédictions, commence une année de bénédictions. Et dans les malédictions, on avait dit Tachat Hashem lo avat et Hashem lo kirab simcha. C'est parce que tu n'as pas servi Dieu dans la joie. Et donc, servir Dieu dans la joie est fondamental. La joie, l'enthousiasme, la simcha est quelque chose qui va se construire grâce à une étude de la Torah, une étude des mitzvot, une étude de notre comportement pour pouvoir lui donner du sens comme il faut, lui donner de la profondeur, de la hauteur, lui donner tout le dynamisme que l'on doit avoir quand on réalise les mitzvot. Parce que tu n'as pas servi Dieu dans la joie, alors c'est grave, parce que quelque part, tu ne te rends pas compte combien il y a un bonheur de pouvoir réaliser les mitzvot, combien il y a une profondeur, combien il y a du sens avec cela. Alors, grâce à l'étude de la Torah, et on pourrait dire que on a un programme très intéressant. On peut se remettre donc dans l'étude de la Halakha, de la Gemara, de la Mishnah et la Parasha. Ah oui, c'est souvent l'étude de prédilection. Et là, eh bien, on commence le livre de la Genèse, la Parasha Bereshit, qui est certainement l'une des parashas les plus riches, les plus intéressantes. La création du monde, la création de l'homme, la faute de l'homme, le premier meurtre, et oui, de la jalousie de Caïn vis-à-vis d'Abel. Jalousie par rapport au lien qu'il pouvait avoir avec Dieu. Et puis, une paracha d'une grande densité, d'une grande profondeur, qui nous invite à l'étudier. Nous avons bien toute la semaine pour pouvoir l'étudier, alors profitons-en. Parce que quand on a le fait de Simchat Torah, qui tombe par exemple un vendredi, hein, que les derniers jours de fête, par exemple quand Rosh Hashanah, bien c'est jeudi vendredi, donc on a par voie de conséquence Shmini Atzeret et Simchat Torah qui sont jeudi vendredi, eh ben on a directement du vendredi, on rentre dans le Shabbat Bereshit, on n'a pas trop l'occasion de pouvoir étudier avant la Parasha de Bereshit. Ah bon, on l'étudie pendant la fête de Sukkot, ce qui est possible. Enfin, on est souvent amené à vouloir étudier la Parasha une fois que la fête est terminée. Et là, eh bien, nous avons une bonne semaine, ça suffira pas pour épuiser tous les sujets et toute la profondeur de la Parasha Bereshit, mais ça nous permettra déjà d'avoir un certain nombre d'enseignements, de réflexions. Excellente journée et bonne étude.

0: mais vos herbivores.
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0: 40 minutes, dans quelques instants, on va vous parler d'un Harry Potter assez rigolo. Mais d'abord, c'est Microscience avec Xavier Nataf.

0: fondatrice du réseau Nili, une importante organisation civile clandestine qui opérait en Israël pendant la Première Guerre mondiale, Sarah Aaronson était une espionne britannique que l'on décrit souvent comme une Jeanne d'Arc juive. Née de parents sionistes d'origine roumaine venus en Syrie ottomane en tant que premier colon à la suite de la première alia, elle grandit entourée de ses frères. Elle apprend à parler couramment l'hébreu, le yiddish, le turc et le français, et maîtrise raisonnablement l'arabe et l'anglais. Les changements liés à la Première Guerre mondiale conduisent son entourage à penser qu'un soutien à la Grande-Bretagne contre la Turquie faciliterait l'autonomie des Juifs en Palestine. Elle crée alors avec son frère Yav Shalom Feinberg un réseau d'espionnage au service des Anglais, Nili. Sarah Aaronson gère les informations obtenues par le réseau et veille au bon fonctionnement de la transmission de messages entre la ferme expérimentale d'Atlit et le navire de liaison anglais posté en face. À la suite de la découverte d'un message secret intercepté par les Turcs, Sarah Aaronson sent que l'étau des services policiers turcs se referme. Elle transmet encore quelques messages aux forces britanniques en Égypte et dissimule les travaux scientifiques de son frère Aaron. Arrêtée par l'armée ottomane, elle avoue aux Turcs qu'elle est la seule responsable, bien que ceux-ci torturent son père devant elle. Elle demande à pouvoir se changer chez elle avant de partir en prison et se suicide à l'aide d'un revolver dissimulé dans la salle de bain. Sarah Aaronson meurt le 9 octobre 1917. Elle est enterrée au cimetière de Zichron Yaakov.
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4: Dans un cimetière militaire de Ramleh, une tombe attire aujourd'hui des visiteurs du monde entier. Sur la pierre, un nom, Harry Potter. Et derrière ce nom devenu mythique, il y a en fait un jeune homme bien réel. Harry Potter, né en 1920 en Angleterre. À 16 ans, il ment sur son âge pour pouvoir s'engager dans l'armée britannique. En 1938, son régiment est envoyé en Palestine mandataire. Et un an plus tard, en juillet 1939, Harry Potter est tué à seulement 18 ans lors d'un affrontement sur une route. Et il est donc enterré à Ramleh, en Israël, ce qui était autrefois donc en Palestine britannique. Pendant près de 70 ans, personne ou presque ne s'intéresse particulièrement à cette tombe, jusqu'à ce qu'un autre Harry Potter apparaisse, celui que vous connaissez, celui de J.K. Rowling. Les romans deviennent un phénomène mondial, puis arrivent les films, et en 2010, avec la sortie du premier volet des Reliques de la Mort, des fans découvrent qu'en Israël repose réellement un Harry Potter. Et depuis, certains font même le déplacement jusqu'à Ramleh pour photographier sa tombe. Attention, aucun rapport hein, entre les deux. Le soldat est mort en 1939, près de 60 ans avant la naissance littéraire du sorcier. Donc c'est une pure coïncidence, et pourtant donc coïncidence qui a complètement changé le destin de cette tombe qui est photographiée sous tous les angles. Harry Potter, qui n'avait pas de baguette magique, mais près d'un siècle après sa mort, son nom lui continue de faire venir des visiteurs du monde entier. Vous restez avec nous, 6h44, dans quelques instants. L'essentiel de l'information avec Eva Soto, à suivre vos chroniques, évidemment, du quotidien, la chronique Mila, Mendel Nissenbaum également pour Un jour une mitzvah, et puis on sera avec Ilana Zaghouri pour Les secrets de Jérusalem. On va parler de l'affluence folle au Kotel ces dernières semaines, notamment. Restez avec nous, regardez-nous aussi d'ailleurs sur notre chaîne YouTube Radio J.
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4: 45 minutes, toute l'actu avec Eva Soto. Bonjour Eva.
5: Bonjour Ilana, bonjour à toutes et à tous. Semaine de commémoration du 7 octobre en Israël. C'est aujourd'hui que ça débute. Hier, le chef d'état-major de Tsahal a annoncé la conclusion des enquêtes du 7 octobre et a aussi reconnu l'échec de l'armée israélienne ce jour-là à protéger la population. Membre du Hamas, mais aussi d'une organisation humanitaire turque dans la bande de Gaza, Tsahal a éliminé hier ce terroriste dans une frappe frappes aériennes. Au Yémen, le gouvernement annonce le lancement d'une importante opération militaire contre les Houthis, la milice pro-Iran. Et puis c'est bien Israël qui était la cible du terroriste du Fly Dubai. C'est ce qu'a dit le copilote Omanel lors de ses interrogatoires aux Émirats Arabes Unis. Son objectif était de s'écraser sur un bâtiment en Israël ou sur un avion à l'aéroport Ben Gurion. Le choc et les larmes chez les juifs membres des Verts en Grande-Bretagne. Le parti a adopté une résolution assimilant le sionisme au racisme.
4: Merci beaucoup Eva. On vous retrouve tout à l'heure à partir de 7h15, 7h le journal d'Israël.
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4: Tout de suite, c'est Mila, le mot du jour, apprendre un mot, une expression en hébreu, chaque jour sur Radio J avec Ephraim Kahn. Bonjour Ephraim, Boker Tov.
6: Shalom ou Boker Tov, comme tous les jours cette semaine, j'ai le plaisir d'avoir au micro Michel Tauber, Boker Tov.
7: Boker Tov.
6: Vous êtes professeur de littérature hébraïque moderne, vous êtes artiste, et hier vous nous avez parlé de Aaron Appelfeld. Aujourd'hui nous allons parler d'un terme que cet auteur reprend de la littérature biblique. De quoi s'agit-il ?
7: Alors, il s'agit du mot « ktonet » que nos auditeurs ne manqueront pas d'associer évidemment avec l'expression complète « ktonet passim » puisqu'il s'agit de la fameuse chemise brodée, merveilleuse, on a toutes sortes de traductions, que Jacob fait confectionner pour son fils chéri Joseph en Genèse 37, verset 3. Fameuse chemise brodée qui va déclencher l'ire de ses frères et tout ce qu'on connaît par la suite, évidemment, l'arrivée de Joseph en Égypte, etc., etc. Or, Appelfeld, Aaron Appelfeld va reprendre ce terme de ktonet passim, sauf qu'il va le démonter, j'arrive pas à trouver le mot précis, il va en faire en fait deux mots. Dans un roman qui, en hébreu, s'intitule Ha-Ktonet, donc quand c'est pas en smichot, quand c'est pas à l'état construit, Ktonet redevient ce qu'il est à l'origine, c'est-à-dire Ktonet, et Ha-Ktonet ve-ha-passim. Tel est le titre du roman d'Appelfeld, donc la chemise et les rayures, puisque passe c'est quand même une rayure, mais on subodore que cette tunique était absolument magnifique. Et c'est pas pour rien que le roman s'intitule ainsi. Alors en français, ça donne pas du tout ça. En français, ça s'appelle Tilly, du nom de la jeune héroïne. Et cette jeune héroïne, effectivement, vit une histoire inverse, si je puis dire, de celle de Joseph, puisque non seulement elle est la mal-aimée de la famille, mais en plus elle va être abandonnée par eux. Et donc il y a cette espèce de déchirure, en fait, dans ce titre. C'est un titre déchiré, coupé en deux par rapport à cette ktonet passim absolument merveilleuse revêtue par Yosef et cette jeune Tzili livrée à elle-même, jeune fille préadolescente errant dans les forêts en butte à tout ce qu'on peut imaginer, non seulement aux rigueurs du climat mais également aux personnages qu'elle va rencontrer et qui sont tous, comme dit Appelfeld, des personnages issus de la pègre ou du monde des prostituées, des bandits, des voleurs, etc., etc. Donc cette tunique magnifique est d'entrée de jeu déchirée, hein, coupée en deux. Il y a cette coupure qui se fait et c'est ainsi donc Appelfeld fait un usage subverti, détourné de l'expression biblique.
6: Merci, je renvoie les auditeurs à la série enregistrée sur les mots et les expressions issues de l'hébreu biblique. Vous pouvez retrouver ces capsules sur toutes les plateformes de podcast et sur le site Radio J. Le mot du jour était ktonet. Je vous souhaite une belle et agréable journée. Yom Naim Lachem.
4: Toda Rabba, merci beaucoup Ephraim. Dans quelques instants, on va revenir sur cette proposition des Verts britanniques, en tout cas cet amendement offensif pour les Juifs, on peut dire amendement antisémite. Tout de suite d'abord, c'est Mendel Nissenbaum pour Un jour, une mitzvah. Rav, bonjour.
8: Bonjour Ilana, bonjour à tous. Après ces moments de fête que nous avons passés, rappelons-nous un petit peu l'ordre de notre journée. Et commençons aujourd'hui par la mitzvah que nous avons, c'est de dire le Modéani, qui est cette reconnaissance envers Dieu de nous avoir rendu notre âme. En effet, dès notre réveil, on récite cette phrase qui est « Je te remercie, roi éternel », donc nous parlons à Dieu, d'avoir rendu mon âme, c'est-à-dire de s'être réveillé. Cette reconnaissance à Dieu vient dès le réveil, puisque c'est notre âme qui est présente, notre âme qui se réveille, c'est notre attachement à Dieu le plus grand et le plus fort. Donc à ce moment, au ce moment du réveil, on dit cette phrase, c'est cet attachement qu'on a à Dieu. Dès notre réveil, pour nous accompagner pour une nouvelle journée, pour une journée bonne et réussie. Bonne journée à tous et à demain.
4: Eh bien, à demain, Mendel Nissenbaum. C'est toujours un plaisir de vous entendre tous les matins sur Radio J.
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4: Il fallait quand même y penser. Le Parti Vert d'Angleterre et du Pays de Galles vient de transformer l'antisionisme en politique officielle à Brighton. Ses militants ont voté par 1022 voix contre 813 pour déclarer que le sionisme, c'est du racisme. Mais attendez, ce n'est pas tout. Les Verts britanniques défendent aussi, on en parlait avec Sébastien, un État palestinien unique sur l'ensemble de la Palestine. Une formule qui concrètement ne laisse plus de place à Israël comme l'État-nation juive qu'on connaît. Et puis arrive le passage le plus sidérant, un amendement proposer simplement de protéger les membres du parti qui fréquentent des synagogues ou des organisations se revendiquant sionistes, afin qu'ils ne puissent pas être considérés comme racistes pour cette seule raison. Eh bien, réponse des militants, non. 1026 voix contre 684. Oui, vous avez bien entendu, même cette protection a été rejetée. Donc les juifs verts britanniques qui vont dans des synagogues se revendiquant comme sionistes, entre guillemets, eh bien, se feront tout simplement exclure du parti des verts, un parti qui se revendique progressiste. Pourtant, donc être juif ne pose évidemment aucun problème, à condition, semble-t-il, de faire attention à ce que vous pensez d'Israël et surtout à l'endroit où vous priez. Équation qui n'est pas nouvelle. En 1975, l'ONU avait adopté une résolution affirmant que le sionisme était une forme de racisme. 16 ans plus tard, en 1991, l'Assemblée Générale l'avait révoqué. 16 ans pour comprendre qu'on pouvait lutter contre le racisme sans déclarer raciste l'aspiration nationale de tout un peuple. En 2026, les Verts britanniques ressortent donc pourtant cette vieille équation du placard. On pourrait presque parler de recyclage d'ailleurs, sauf que cette fois, ce n'est pas une résolution de l'ONU, c'est la ligne officielle d'un parti politique européen. La question devient donc très simple. Si le peuple palestinien a droit à l'autodétermination, pourquoi le peuple juif serait-il le seul à devoir renoncer à la sienne? Et si le sionisme est par définition du racisme, que fait-on des millions de juifs qui se définissent comme sionistes, Eva? On se pose la question. Si vous êtes sioniste, eh bien, vous n'avez plus votre place au Parti des Verts.
5: Effectivement, il y a eu des journalistes qui ont interrogé des militants des Verts britanniques là-dessus et ils ont dit, non, le sionisme, c'est du racisme.
4: Eh bien, merci à vous, Eva. On aura l'occasion d'en parler évidemment tout au long de cette édition.
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10: 3 ans. 3 ans depuis le 7 octobre 2023. Le CRIF installe un pavillon mémoriel Place des Vosges à Paris. Au cœur du parcours, deux œuvres majeures de Gérard Garouste, des photographies, des portraits de victimes, un regard sur les violences sexuelles subies par les femmes du 7 octobre et sur la montée de l'antisémitisme en France. Des rencontres avec des personnalités. Du mardi 6 au jeudi 8 octobre, entrée libre. Pour ne pas oublier, pour transmettre, pour comprendre. 7 octobre, 3 ans après.
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4: Et le point mobilité en Ile-de-France. Attention, trafic interrompu ce matin sur la ligne L du Transilien entre Sergi-le-Haut et Sartrouville dans les deux sens jusqu'à 7h30. Des perturbations sur la ligne du métro 3 bis et sur les lignes de RER A et D ce matin. Restez avec nous.
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4: Merci de nous rejoindre comme tous les matins sur Radio J. Et le lundi, on est ravis de retrouver Ilana Zaghouri, notre guide francophone en Israël, pour les secrets de Jérusalem. Bonjour, Boker Tov Ilana.
11: Boker Tov Ilana.
4: Bon, dites-moi Ilana, j'ai vu les chiffres et ils sont impressionnants. Un record sans précédent a été battu ces dernières semaines concernant la fréquentation au Kotel.
11: Ah oui, c'était purement irrationnel Ilana. Plusieurs millions de personnes se sont pressées à Jérusalem ce dernier mois. C'était la période intense des fêtes avec les Slichot et la Birkat Kohanim. On avait l'impression que les murailles s'étaient écartées pour faire de la place. Des dizaines, des milliers de personnes se sont aussi rassemblés à la piscine du Chéloir. Et j'en profite d'ailleurs pour saluer chaleureusement tous les touristes que j'ai eu l'honneur de guider ces derniers mois et qui nous écoutent ce matin.
4: Eh bien, un grand bonjour à eux. C'est vrai que pouvoir flâner ainsi jour et nuit dans les ruelles de la vieille ville, c'est un vrai privilège, hein, faut le dire. On oublie souvent qu'il y a quelques siècles, c'était une toute autre histoire.
11: Ah, absolument. Prenez l'aventure de Rabbi Chaim Vital, par exemple. Nous sommes à la fin du XVIe siècle, sous domination ottomane. À cette époque, chaque vendredi, à la mi-journée, pendant la grande prière sur le mont du Temple, les gardes turcs verrouillaient les portes de la ville à double tour. Personne ne rentrait, personne ne sortait.
4: Ah oui, une vraie forteresse.
11: Exactement. Et à cette époque, règne le grand gouverneur ottoman redoutable, Abu Sifin, surnommé aussi l'homme aux deux sabres. Un homme sanguinaire, mais surtout très inquiet par le manque d'eau à Jérusalem. Il apprend alors une histoire légendaire. Au temps du premier temple, il y a près de 2700 ans, le roi de Judée, Chizkia, avait scellé la source souterraine du Giron pour priver d'eau l'envahisseur assyrien Sennacherib. Et cette eau coule toujours en secret sous la terre jusqu'au Chiloar.
4: La même piscine du Chiloar dont vous parliez à l'instant et qui a justement rouvert récemment ses fouilles au public.
11: Précisément, Ilana, Abou Sifin veut réouvrir

0: Chacha le convoque un vendredi après-midi juste avant Shabbat et lui lance un ultimatum glacial. Tu as le temps de ma prière à la mosquée d'Al-Aqsa pour ouvrir la source. Si à mon retour l'eau ne coule pas, ce sera ton sang qui coulera sur mon épée.
1: Effectivement, pas très diplomate l'homme au sabre et les portes de la ville sont verrouillées.
0: Un dilemme terrible. Rabbi Chaim Vital sait que le seul moyen face au danger immédiat, c'est d'utiliser, grâce à ses connaissances de la Kabbalah, les forces du nom divin sacré pour invoquer un miracle. Il hésite un instant, il décide malgré tout de les utiliser, mais pour s'enfuir loin et vite. Le pacha ressort de sa prière et s'aperçoit furieux que le rav s'est volatilisé. Mais le récit ne s'arrête pas là. La nuit même, son maître, le Arizal, décédé depuis peu, lui apparaît en rêve. Et au lieu de féliciter son élève d'avoir sauvé sa vie, le maître le réprimande sévèrement. « Mon cher Rabbi Chaim, ce que tu viens de vivre était une opportunité que tu aurais dû comprendre et saisir. » Ce pacha Abou Sifine était en réalité la réincarnation spirituelle de Sanhérib, le roi d'Assyrie. Et toi, tu portes une étincelle de l'âme du roi Hizkia, le roi d'Israël. Nos sages ont reproché au roi Hizkia d'avoir bouché cette source. Tu avais ce jour-là une occasion unique de réparer cette faute antique, de ramener l'eau et d'activer la délivrance. Au lieu de ça, tu as utilisé ces secrets kabbalistiques pour t'enfuir. Rabbi Chaim Vital, son maître de pouvoir, le supplie de pouvoir réparer son erreur. Mais trop tard, le chapitre s'était refermé.
1: Merci beaucoup Ilan Azagouri, les secrets de Jérusalem. Évidemment, une chronique à retrouver en intégralité en podcast sur radioj.fr. Ne bougez pas, dans quelques instants, le journal d'Israël avec les studios Qualita. On va retrouver à Jérusalem Daniel Haïk, évidemment. Et puis à suivre, c'est Daniel Rouache pour la chronique tech qui sera avec nous. On va parler de Miami ce matin. Maria Chadré aussi qui sera à nos côtés. Et puis Caroline Yadan, députée de la 8e circonscription des Français de l'étranger, qui reviendra sur l'affaire Bardella. À tout à l'heure.
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1: Il est 7h, bonjour et bienvenue sur Radio J. Merci d'être avec nous ce lundi 5 octobre 2026. C'est un plaisir de vous retrouver. Comme tous les matins, vous pouvez évidemment nous regarder, nous écouter sur notre chaîne YouTube Radio J.
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1: Et à Jérusalem, eh bien, nous sommes en ligne, en direct avec notre correspondant Daniel Haïk. Bonjour Daniel, Boker Tov.
5: Bonjour Ilana, effectivement, nous sommes le 5 octobre, mais avant tout dans le calendrier hébraïque, le 24 Tishri, c'est la date du calendrier hébraïque qui a été choisie par les autorités israéliennes pour commémorer les massacres du terrible Simchat Torah il y a 3 ans, la mort de soldats et de civils durant la guerre. La journée est une journée donc de deuil national, une journée nationale du souvenir. Les drapeaux israéliens ont été mis en berne ce matin à 6h29, en particulier à la présidence de l'État et dans les cimetières militaires ainsi que sur les sites des massacres. Des cérémonies du souvenir vont se tenir durant toute la journée. Sur le mont Herzl se tiendront 2 cérémonies officielles du souvenir à 11h heure locale. La cérémonie sera consacrée aux soldats tombés durant la guerre à 14h, une autre cérémonie à la mémoire des civils israéliens qui ont été tués le 7 octobre et depuis cette date. Ces cérémonies se tiendront en présence des plus hautes personnalités du pays et bien entendu des familles endeuillées. Puis à travers le pays, de nombreuses cérémonies se tiendront également donc dans les écoles et lycées et des rassemblements du souvenir sont prévus un peu partout à travers le pays.
1: Et à l'occasion de cette journée du souvenir, Daniel, le chef d'état-major, le général Eyal Zamir, a envoyé un message aux soldats de Tsahal.
5: Oui, effectivement, lors d'une cérémonie militaire qui s'est tenue hier, le général Zamir a affirmé que l'armée avait tiré les leçons de ce qui s'est passé le 7 octobre 2023. Il est de notre devoir, a-t-il dit, d'empêcher toute surprise et de se préparer à toute éventuelle surprise. Le général Zamir a décerné lors de cette cérémonie une distinction particulière à l'adjudant de Tsahal de l'unité Shmoné Mataim 8200 qui avait mis en garde face à une invasion possible de terroristes palestiniens, mais qui malheureusement n'avait pas été écouté avant le 7 octobre. Rappelons le terrible bilan de cette terrible journée. 1029 civils ont été assassinés ce jour-là, dont 63 enfants. 1318 soldats et officiers de Tsahal sont tombés au combat le 7 octobre et durant la guerre qu'il a suivie, et des milliers de soldats ont été blessés, dont plusieurs centaines qui ont été amputés et des milliers qui sont considérés comme post-traumatisés. Ne les oublions pas.
1: Et trois ans après, les menaces sécuritaires existent toujours, y compris cette fois en provenance de la Syrie.
5: Oui, effectivement, dans le sud de la Syrie, les forces de Tsahal ont éliminé un suspect qui a tenté de pénétrer durant la nuit dans un fortin militaire israélien. Il n'y a pas eu de blessés côté israélien. Au sein de Tsahal, on affirme que le suspect n'a pas répondu aux injonctions des soldats en poste à ce moment-là. Il a été donc éliminé après avoir tenté de grimper sur une rampe de protection israélienne. Dans Tsahal, on promet de continuer à œuvrer à la protection de la population israélienne à partir de cette zone de sécurité en territoire syrien.
1: Et après les événements liés au vol de Fly Dubai, Benjamin Netanyahou a donné des directives afin que la sécurité soit considérablement renforcée dans ces types de liaisons.
5: Oui, effectivement, le Premier ministre a demandé aux autorités israélienne un examen poussé des paramètres sécuritaires dans les compagnies qui volent vers Israël ou au départ d'Israël. Monsieur Netanyahou a particulièrement mandaté Shmuel Ben Ezra, le conseiller à la sécurité nationale. Il lui a demandé de désigner un responsable qui sera chargé de gérer ce lourd dossier. En attendant, le ministère des Transports réfute les accusations portées contre lui autour de la présence dans le cockpit d'un pilote omanais radicalisé. Il affirme ne pas disposer des moyens techniques pour savoir si les pilotes qui ont commandé tel ou tel vol étaient habilités à le faire. Quant au Shin Bet et au Mossad, eh bien, ils affirment que ces vérifications ne sont absolument pas de leur ressort.
1: Et l'enquête progresse, par ailleurs, pour tenter de déterminer les véritables motivations du copilote omanais.
5: Oui, effectivement, selon certaines sources, le copilote aurait planifié depuis plusieurs mois son attentat et selon les éléments de son interrogatoire par les autorités émiraties, il aurait projeté de faire écraser l'avion de Fly Dubai contre les tours Azrieli à Tel Aviv. En effet, il avait l'intention de continuer à servir de copilote et de n'agir qu'au dernier moment alors que l'avion approchait des côtes d'Israël.
1: Et puis vous en parlez, en France, le dossier palestinien est devenu l'un des chevaux de bataille de la protestation des lycéens.
5: Oui, et cela, comme il fallait s'y attendre, à l'initiative des pyromanes du LFI, des drapeaux palestiniens ont été brandis par des jeunes manifestants et des slogans pro-palestiniens ont été scandés dans les lycées et par les lycéens. Certains de ces lycéens portent ouvertement le kéfier palestinien, ils appellent à la défense, je cite, des enfants gazaouis.
1: Merci beaucoup Daniel, on vous retrouve tout à l'heure à 7h30 pour la revue de la presse israélienne.
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1: La chronique tech avec Daniel Rouache, président d'honneur de la Chambre de commerce Israël-France. Il est avec nous en direct ce matin. Bonjour Daniel.
6: Oui, bonjour Ilana.
1: Merci d'être avec nous Daniel. Ce matin, on parle de Miami, qui est devenue la ville la plus attrayante pour les Israéliens, qui lancent leur start-up high-tech dans le monde. Miami, justement, a ses quartiers israéliens. Des milliers d'Israéliens n'hésitent plus donc à s'établir aux États-Unis dans cette ville en long terme.
6: Oui, effectivement, vous savez, Miami, c'est le slogan que j'ai inventé. Miami, les Israéliens du high-tech adorent. Alors, de nombreux auditeurs de Radio J m'ont demandé de poursuivre dans cette chronique le tour du monde du high-tech israélien dans le monde. Vous rappelez, avant l'été, avant les vacances, nous avions visité plusieurs pays. Et aujourd'hui, je voulais vous faire visiter Miami, qui est devenu vraiment le hub américain pour les startups israéliennes. On l'appelle même le mini Israël maintenant. Alors, pourquoi tout le monde en parle? D'abord, Miami, c'est la porte d'entrée vers le marché américain. En janvier 2026, l'IATI, c'est une association du high-tech israélien, a organisé le mini Mixi à Miami avec des startups israéliennes en sciences de la vie, biotech, médecine personnalisée, diagnostic, health data. Ça a été un succès absolument extraordinaire. Des conférences se poursuivent avec le magazine Calcalist, également qui a lancé une véritable opération Miami. Il y a de plus en plus de conférences qui sont organisées, qui présentent le high-tech israélien à Miami. Il faut savoir que la Floride est vraiment l'endroit numéro un aux États-Unis pour la migration des talents high-tech. Donc beaucoup d'Américains du high-tech quittent la Silicon Valley pour de nombreuses raisons et atterrissent en Floride. Moi-même, je serai à la conférence Go for Israel Miami 2026 qui se tiendra le 14 décembre 2026 à l'hôtel Fontainebleau Miami Beach. C'est Edouard Kukierman qui organise cet événement exceptionnel qui va rassembler entre 300 à 500 professionnels. Cette conférence va permettre un véritable dialogue. Alors, il faut savoir que les venture capitalistes, qu'on appelle les VCs, sont basés à Miami, Paris, tous sur Israël. Il y a un VC qui s'appelle 1948 Ventures, d'Aaron Kaplowitz, qui est basé à Miami, qui a lancé juste après le 7 octobre une opération pour financer des technos israéliennes éprouvées. Il y a surtout Jared Kushner, qui a créé donc Affinity Partners, qui est aussi basé à Miami. C'est un fonds soutenu par l'Arabie Saoudite qui investit lourdement dans les start-up tech israéliennes. Dans notre chronique, nous allons en reparler très certainement à l'avenir. Et en fait, Miami est devenu un endroit formidable pour les Israéliens. Il n'y a pas de problème d'antisémitisme, d'antisionisme. Il n'y a pas de manifestations anti-juives. Alors, beaucoup de personnes avec qui j'ai parlé me disent, ben, c'est une région, c'est vraiment génial, cette la Floride. Il y a très peu d'impôts sur le revenu. Il y a des quartiers qui sont complètement ce qu'on appelle en français hébréophone, c'est-à-dire on parle l'hébreu. Des véritables quartiers que j'ai moi-même visités. Il y a une très grosse communauté israélienne, plusieurs centaines de milliers d'Israéliens. Il y a une radio spéciale du style Radio J. Ça s'appelle Radio 107.fm. C'est en hébreu, 24 heures sur 24, un truc de fou. Donc, Miami est devenu un lieu pour les Israéliens. Il faut savoir également que la Floride représente un axe majeur pour Israël. Il y a des investissements qui, aujourd'hui, sont évalués à plusieurs milliards de dollars d'Israéliens en Floride. Il y a plus de 429 entreprises d'origine israélienne qui opèrent en Floride. Bref, la Floride est devenue un endroit absolument rêvé pour les Israéliens. Et mine de rien, les Israéliens s'implantent en Floride, mais ils n'oublient jamais Israël. Donc, ils organisent des missions, rassemblent de l'argent, ils organisent des forums. Et c'est là où on voit formidable évolution d'Israël qui arrive à raccrocher des zones entières, des pays entiers. Et ces pays, ces régions comme la Floride deviennent une porte d'entrée extraordinaire aux États-Unis.
1: Eh bien, merci à vous pour toutes ces informations, Daniel. Merci beaucoup, Daniel Rouache, président d'honneur de la Chambre de commerce Israël-France, qu'on a le plaisir d'entendre tous les lundis matin et en podcast, évidemment, sur radioj.fr. Merci, Daniel, et à la semaine prochaine.

0: Mariacha, c'est Bereshit, Bereshit, l'éternel recommencement. Bonjour Mariacha, Boker Tov.
1: Boker Tov et Shavua Tov. Après les fêtes, c'est la semaine de Bereshit. Et il y a quelque chose de profondément juif dans la manière dont nous terminons et recommençons la Torah. À Simchat Torah, nous avons dansé avec elle, avec la Torah. Nous l'avons prise dans nos bras, portée, embrassée, entourée de chants. Et nos maîtres comparent souvent ce lien entre le peuple juif et la Torah à celui d'un époux et de son épouse. Et il existe une très belle image. Vous savez, à la fin d'un mariage, comment sait-on qui est l'époux? Eh bien, c'est celui qui rentre chez lui avec l'épouse. Alors après Simchat Torah, après les chants, après les danses, vient peut-être le moment le plus important, ramener la Torah à la maison. La faire entrer dans nos quotidiens, l'ouvrir, l'étudier régulièrement. Parce que notre relation avec la Torah ne peut pas se limiter à danser avec elle une fois par an. Il faut aussi vivre avec elle. Et justement, à peine avons-nous terminé le dernier verset de Devarim que nous recommençons immédiatement Bereshit bara Elohim. Nous ne fermons pas le livre. Nous revenons à la première page, comme si la Torah refusait de nous laisser croire qu'un jour, nous pourrions dire « Voilà, j'ai fini, j'ai compris, je suis arrivé. » Parce qu'en réalité, on ne finit jamais d'étudier la Torah. Et peut-être surtout parce qu'on ne finit jamais de se transformer. C'est étrange, le texte est le même, chaque année les mêmes mots. Adam et Ève, Noah, Abraham, Yosef, la sortie d'Égypte, le don de la Torah. Et pourtant, chaque année nous lisons une autre Torah. Pourquoi ? Parce que nous ne sommes plus la même personne qui la lisait l'année précédente. Un verset qui ne nous disait rien autrefois peut soudain nous bouleverser. Une histoire que nous pensions connaître prend un sens nouveau après une épreuve, une naissance, une réussite, une perte. Le texte n'a pas changé, c'est nous qui avons changé. Et c'est peut-être ça que Bereshit vient nous apprendre. Nous pouvons recommencer même après avoir beaucoup appris. Nous pouvons revenir au début avec toute l'expérience acquise. Dans notre vie aussi, nous aimerions parfois peut-être dire « C'est terminé, j'ai compris ce défaut, cette difficulté, j'ai appris cette leçon ». Mais en fait, l'être humain est infini, il n'est jamais terminé. Il y a toujours une autre couche à comprendre, une autre manière d'aimer, une autre façon de parler, une nouvelle vérité sur soi à découvrir. Et recommencer ne signifie pas que tout ce que nous avons fait avant n'a servi à rien. Au contraire, nous recommençons précisément parce qu'on a grandi. Alors après avoir dansé avec la Torah, il reste maintenant à la ramener chez nous, à l'ouvrir régulièrement et à recommencer à partir de Bereshit. Et peut-être à recommencer aussi quelque chose en nous. Parce que dans le judaïsme, arriver au bout, c'est jamais vraiment la fin. C'est une invitation à recommencer, mais autrement. Belle semaine de début à tous.
0: Merci beaucoup Mariacha. Mariacha Drake, on a le plaisir aussi de retrouver évidemment sur RadioJ.fr. Vous le savez, nous sommes ensemble jusqu'à 9h et dans quelques instants, c'est Caroline Yadan qui sera avec nous pour revenir sur l'affaire Bardella et sur ce que tout ça lui inspire. On va évidemment faire le point de l'actualité aussi en Israël avec Pascal Zonshine à Jérusalem dans la revue de la presse israélienne et revenir sur ce qui se passe pour le parti vert en Grande-Bretagne, notamment les juifs désormais qui devront s'expliquer, en tout cas se justifier sur leur proximité avec Israël, et les juifs qui fréquenteront des lieux ou des synagogues sionistes entre guillemets, eh bien seront tout simplement exclus du parti vert, ce qui est quand même invraisemblable, et on aura évidemment l'occasion d'en parler avec nos différents invités cette semaine. Ne bougez pas, tout à l'heure à 8h30 ce sera Raphaël Jérusalmi, ancien officier du renseignement militaire israélien. On parlera de l'actualité en Israël et les commémorations du 7 octobre aussi. À tout à l'heure.
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0: 15 minutes, toute l'actu avec Eva Soto. Bonjour Eva.
4: Bonjour Ilana, bonjour à toutes et à tous. Coup d'envoi de la journée du souvenir en Israël. Tout le pays commémore aujourd'hui le 7 octobre. Les drapeaux ont été mis en berne à la Knesset et à la résidence du président. C'est donc la journée nationale de commémoration de la catastrophe fixée à 2 jours après la fête de Simchat Torah, date à laquelle les massacres du Hamas ont eu lieu en 2023. Le chef d'état-major de Tzahal a évoqué l'échec de l'armée à protéger la population ce jour-là et il a affirmé que les leçons en avaient été tirées. Un suspect a été neutralisé alors qu'il tentait de s'infiltrer dans un poste de Tsahal dans une zone de sécurité du sud de la Syrie. Cette nuit, après une identification rapide, les soldats de Tsahal ont ouvert le feu et neutralisé le suspect. Hier, c'est un membre du Hamas, mais qui était également membre d'une organisation humanitaire turque dans la bande de Gaza, qui a été éliminé dans une frappe aérienne. Moussa Kaïssi était membre de la Nourba, la force d'élite du Hamas. Il a participé à des attaques contre des soldats et des civils israéliens. Au Yémen, le gouvernement annonce le lancement d'une importante opération militaire contre les Houthis. Opération avec le soutien de l'Arabie Saoudite pour reprendre les territoires aux mains de la milice pro-Iran. Le choc et les larmes chez les juifs membres des Verts en Grande-Bretagne. Le parti a adopté une résolution assimilant le sionisme au racisme lors de son congrès annuel à Brighton. Les Greens britanniques interdisent aussi à leurs militants juifs d'aller à la synagogue de leur choix si elle est, selon leurs termes, sioniste. La proposition a été adoptée par 1022 voix contre 813. La motion affirme que le sionisme privilégie un groupe ethnique en se fondant sur l'assujettissement des autres.
0: Merci Eva, à tout à l'heure. La météo, un beau temps estival en place aujourd'hui et des températures toujours très hautes, 26 degrés à Paris, 25 à Marseille, 23 à Brest. En Israël, des températures similaires, 26 degrés à Jérusalem et à Haïfa, 28 à Ashkelon, 32 à Eilat.
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2: Merci de nous rejoindre sur Radio J. Elle est en studio, en direct. Caroline Yadan, députée de la 8e circonscription des Français de l'étranger. Bonjour Caroline.
3: Bonjour Ilana.
2: Et ravie de vous retrouver ce matin. Vous souhaitiez revenir évidemment sur ce qui a fait couler beaucoup d'encre, l'affaire Bardella.
3: Et oui, lundi 28 septembre, 15h27, Mediapart met en ligne une enquête relative à des messages envoyés par Jordan Bardella où défilent les banques, Moïse Israël et le Nouvel Ordre Mondial. Tout le vieux mobilier du complot juif descendu du grenier avec sa poussière et ses toiles d'araignée. Se reconstruit alors la bête immonde réveillée de son long sommeil par le parti cofondé par un ancien de la Waffen-SS. La dédiabolisation réduite à un cache-nez qu'on arrache d'un coup sec. La bête immonde est une personne très âgée, mais elle voyage beaucoup. L'enquête suivra son cours. Des juges trancheront, et c'est très bien ainsi. Cela s'appelle un état de droit. Il y a d'ailleurs une saveur particulière à voir Mediapart, dont le fondateur, Edoui Plenel, prenait publiquement la défense de Septembre Noir à 20 ans, après le massacre de 11 athlètes israéliens aux Jeux de Munich, instruire le procès d'un antisémite potentiel. La presse se découvre soudain une vigilance de sentinelle et un flair de limier qu'on aimerait qu'elle eût exercé plus tôt et ailleurs. Dans le cœur des indignés, on entend même des voix LFIs qui découvrent l'antisémitisme à lundi après-midi et par un heureux hasard, le découvrent chez l'adversaire.
2: Qu'est-ce que vous trouvez étrange ?
3: Voilà pourtant des années qu'un chef de parti de 75 ans, trois fois candidat à l'Élysée, réveille lui aussi, mais en public et devant des caméras, la bête immonde. En 2013, Jean-Luc Mélenchon reproche à Pierre Moscovici de ne plus penser en français, mais dans la langue de la finance internationale. C'est le même ministre, frappé du même soupçon d'allégeance étrangère, qui est cité dans les messages de Jordan Bardella la même année. En 2020, Mélenchon réhabilite la thèse du peuple juif déicide en rappelant à propos de Jésus que ce seraient ses propres compatriotes qui l'auraient mis sur la croix. En 2023, il accuse Yael Braun-Pivet, présidente de l'Assemblée nationale, de camper à Tel Aviv, plagiant ainsi le Drumont, crassement antisémite du 19e siècle. En 2024, Jean-Luc Mélenchon décrète l'antisémitisme résiduel, moins de deux semaines avant qu'une fillette de 12 ans soit sauvagement violée à Courbevoie au cri de sionistes génocidaires. En 2025, son mouvement publie une affiche de Cyril Hanouna qu'on croirait sortie d'une exposition parisienne de 1941, puis la retire, contrarié qu'on l'ait remarqué. La même année, en relaxant Raphaël Antoven, la justice juge qu'on peut qualifier la France insoumise de mouvement passionnément antisémite. La France insoumise ne fait pas appel. Elle a dû trouver le jugement bien rédigé. Et chaque fois la même liturgie, le contexte, l'intention.

0: France acquitte pour défaut de déclaration. Jadis, on leur reprochait ce qu'ils faisaient, on leur reproche désormais ce qu'ils ne disent pas. Qu'ils désavouent et on les laissera tranquilles. Il y eut sous Vichy des certificats de non-appartenance à la race juive. Il y aura désormais des certificats de désaveu à présenter à l'entrée. On leur demande ce qu'ils pensent de Benjamin Netanyahou et l'on règle leur sécurité sur leur réponse. Une certaine gauche les brandit pour chauffer une rue qui a trouvé dans la Palestine une cause de rechange plus exotique que la lutte des classes et nettement moins fatigante. Et que l'on ne compte pas sur le Rassemblement national pour échapper à la règle. Le parti qui se proclamait il y a moins de 3 ans le meilleur bouclier des Juifs de France et qui allait chercher à Jérusalem son certificat de bonne conduite s'en sert tout autant. Le bouclier se faisait plus léger en novembre 2023 quand il s'agissait de dire si Jean-Marie Le Pen, 6 fois condamné pour des propos antisémites ou négationnistes, était antisémite. Jordan Bardella ne le croyait pas. Il s'est corrigé depuis. Le bouclier a la mémoire courte et le bras sélectif. Pourtant, dans toute cette affaire, personne ne songe à demander aux Juifs comment ils vont. Ce qu'il faudrait souhaiter, Ilana, mais c'est apparemment trop demandé, serait qu'on les oublie. Non pas l'oubli de la mémoire qui serait une faute, mais l'oubli de l'usage qui serait une politesse. Qu'on cesse d'en faire les talons de la vertu des uns et de l'infamie des autres, le sujet obligé de chaque plateau et de chaque concert. Qu'on leur foute la paix. Qu'on arrête de les emmerder, de leur chercher des noises, de les sommer de parler ou de se taire, car à force de les vomir par indigestion ou par anorexie, nous assisterons à un véritable exode. Et si la France se vide de ses Juifs, il n'y aura pas matière à se réjouir. Qu'on les laisse donc tranquilles et qu'on passe à autre chose. Il y a tant d'autres choses.
1: Merci beaucoup, Caroline Yadan, députée de la 8e circonscription des Français de l'étranger. Je vous dis à très bientôt sur Radio J. Merci.
0: Merci, à bientôt.
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1: Radio J. Et nous retournons en Israël avec notre correspondante à Jérusalem, Pascal Sunshine. Pascal, les Israéliens marquent aujourd'hui le souvenir des victimes des massacres du Hamas, mais l'attaque du vol Fly Dubai ravive aussi leur sentiment d'insécurité.
3: Oui, cette journée aurait dû être consacrée exclusivement à la commémoration de la pire attaque subie par Israël depuis sa création. Mais 3 ans après le 7 octobre, on est passé tout près d'une autre catastrophe. Un homme seul, islamiste radicalisé, voulait précipiter son avion avec 174 passagers israéliens à bord sur l'aéroport Ben Gurion. Le pilote omanais, détenteur d'un passeport émirati, avait mis des années à préparer son plan. Et s'il a échoué, c'est uniquement grâce à un enchaînement de circonstances qui relève du miracle. Il y a évidemment eu de graves défaillances du côté des Émirats Arabes Unis et de la compagnie Fly Dubai, qui a pu embaucher un pilote qui avait été interdit de vol par la compagnie nationale omanaise pour sa radicalisation islamiste. Mais cela n'atténue en rien les responsabilités du côté israélien. Si la sécurité est efficace pour les vols des compagnies israéliennes, on est en revanche très loin du compte pour les compagnies étrangères. Et on découvre maintenant que le problème n'est pas nouveau et qu'il est même connu depuis des années. C'est celui des équipages étrangers. Si leurs compagnies transmettent bien leur identité aux autorités israéliennes, elles ne mentionnent pas les cas de doubles nationaux et les listes de noms arrivent généralement une fois que les appareils ont déjà décollé à destination de Tel Aviv. Et malgré le constat de ces carences par le Conseil de sécurité nationale et par le contrôleur de l'État, rien n'a été fait. Les différents services concernés, Shin Bet, Mossad et ministère des Transports, se renvoient à la responsabilité. Combien de pilotes et de navigants qataris, libyens, soudanais, syriens ou iraniens employés par des compagnies étrangères ont-ils pu ainsi entrer en Israël et collecter des informations, comme l'a fait le copilote omanais de Fly Dubai? Personne n'en sait rien. Sans le commandant de bord, sans les passagers israéliens, on serait face à un nouveau désastre aussi grave que celui du 7 octobre, sinon en nombre de victimes, en tout cas pour la vulnérabilité d'Israël. Les actes d'héroïsme à bord du vol Dubaï-Tel Aviv rappellent ceux des civils et des soldats qui sont montés au feu le 7 octobre contre les terroristes du Hamas. Eux aussi se sont retrouvés seuls en première ligne et ont dû se battre à main nue. Encore une fois, des Israéliens livrés à eux-mêmes.

0: face au danger. 3 ans après le 7 octobre, on découvre encore de nouveaux témoignages sur ce jour terrible. Et l'attaque du vol Fly Dubai montre que les signaux d'alerte ne suffisent pas à réveiller les responsables. Quelles autres menaces va-t-on encore découvrir? Comment va-t-on remédier aux carences de la sécurité aérienne? Les Israéliens attendent toujours une commission d'enquête sur les massacres du Hamas. Et selon le sondage diffusé hier soir par la chaîne Khan, ils sont 67% à redouter un autre 7 octobre.
1: Merci Pascal, on vous retrouve tout à l'heure évidemment à partir de 9h et cet après-midi dans le Grand Journal à partir de 14h. Ne bougez pas, tout de suite la revue de la presse.
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1: J. Il est 7h30, bonjour et bienvenue sur Radio J. Merci d'être avec nous ce lundi 5 octobre 2026. Un plaisir de vous retrouver. Excellent réveil, bon appétit. Vous avez fait un excellent choix ce matin. À notre écoute.
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1: À Jérusalem, nous retrouvons notre correspondant Daniel Haïk. Daniel, alors que l'État d'Israël s'apprête à commémorer aujourd'hui le souvenir des victimes civiles et militaires des massacres du 7 octobre, Israël Hayom a choisi de consacrer l'essentiel de sa première page à un panorama de la situation sécuritaire sur les différents fronts.
4: Le journal a en effet constaté que la proximité des élections en Israël et aux États-Unis semble avoir quelque peu apaisé les divers fronts et il titre « Silence, élection ». Et pour illustrer ce titre, 4 photos. La première, celle de terroristes du Hamas qui apparemment se renforce dans la partie de la bande de Gaza qui est encore sous son contrôle. À côté, une photo du Sud-Liban avec 90% selon le journal de ces infrastructures terroristes qui ont été détruites par Tsahal. Et puis une photo de l'Iran avec en Israël la préoccupation d'un développement du programme nucléaire iranien. Et enfin en Judée, Samarie, le Israël Hayom a choisi de montrer que les actes de vandalisme d'émeutiers juifs risquent d'embraser la région.
1: Et puis en page intérieure, Lila Chouval détaille ses 4 fronts en insistant sur la menace iranienne.
4: Elle explique que Tsahal se prépare à une opération militaire en Iran après les élections du mid-term, c'est-à-dire au début du mois de novembre. En attendant, les Israéliens considèrent que les pressions économiques imposées par Donald Trump sont une excellente chose car de facto, le régime iranien est dans une situation économique catastrophique qui ne fait qu'empirer. Le journal mentionne un nouveau coup dur pour l'Iran. La Chine a en effet décidé de réduire son volume de relations commerciales avec Téhéran. Et tout cela pourrait donc favoriser une reprise des manifestations au sein de l'opposition iranienne. À Gaza, Israël a repris ses éliminations sommaires, mais cela n'empêche pas le Hamas donc de se renforcer. Et pourtant une donnée, le Hamas n'a pas tiré la moindre roquette en direction du territoire israélien depuis maintenant plus d'un an. En Judée-Samarie, c'est là que se trouve apparemment le front le plus explosif. Chaque étincelle peut provoquer une explosion et au sein de Tsahal, on craint que l'explosion n'intervienne même avant les élections du 27 octobre. Enfin, au sud Liban, on est très près de la destruction quasi totale des infrastructures du Hezbollah.
1: Et puis le Yediot Aharonot nous fait partager ce qu'il appelle ce matin les combats aériens, une formule pour expliquer les tensions entre le Shin Bet, le Mossad, le ministère des Transports dans l'affaire de l'avion de Fly Dubai.
4: Le Yediot Aharonot explique que l'attentat manqué dans cet avion la semaine dernière a permis de découvrir qu'aucune de ces 3 instances ne s'est réellement penchée de manière sérieuse sur le statut des pilotes qui sont aux commandes d'avions au départ de l'aéroport Ben Gurion ou à son arrivée. Le département de la sécurité du ministère des Transports n'a en effet pas vérifié l'identité des pilotes, tandis que le Shin Bet et le Mossad ne se sont pas du tout penchés sur ce dossier. Le Yediot Aharonot découvre qu'il y a 2 ans, le contrôleur de l'État avait enquêté à propos de ce dossier et il avait mis en garde face aux risques existants. Mais personne n'avait à l'époque tenu compte de ses recommandations jusqu'à ce qu'hier, Benjamin Netanyahou donne des directives pour les mettre en application.
1: Et puis bien entendu, Nahum Barnea se sert de ce vol 1073 de Fly Dubai comme point de référence pour critiquer l'inaction du gouvernement.
4: Nahum Barnea a écrit ce matin dans son éditorial « Le plombier Yaniv Ayoun face à la ministre des Transports Miri Regev, des citoyens israéliens courageux face à un gouvernement israélien de l'échec, Barnea se méfie ». de tout et comme à son habitude, il est en permanence négatif. Il faut être sceptique face aux enquêtes des Émiratis et des Israéliens, écrit-il. À Abu Dhabi, les Émirats jouent la carte des relations publiques, tandis qu'en Israël, le gouvernement évite soigneusement de s'auto-interroger. Nahum Barnea a ciblé le danger absolu. Pour lui, le processus le plus dangereux est en train de se produire en Judée-Samarie avec ce qu'il appelle la poursuite du terrorisme juif. Toujours dans le Yediot Aharonot, Matan Gutman se penche aussi sur le vol miraculeux de Fly Dubai la semaine dernière et il écrit « Le miracle était dans les cieux, mais les carences étaient bel et bien sur terre ».
1: Et puis dans la même page édito du Yediot Aharonot, une interrogation que se pose Sever Plutzker, le rédacteur en chef économique du journal.
4: 3 ans après les massacres du 7 octobre, sommes-nous condamnés à vivre le glaive à la main ? 3 ans après, précise-t-il, un accord sur l'avenir de la bande de Gaza paraît plus utopique que jamais. 70% des Israéliens redoutent un nouvel attentat massif et ils se livrent à une démonstration, Sever Plutzker, particulièrement pessimiste. Le désespoir entraîne la haine entraîne le terrorisme et l'on comprend que sans progrès vers un accord, nous sommes condamnés à une guerre éternelle, une guerre qu'il n'est pas prêt à envisager. Il écrit, Moshe Dayan, sur la fin de sa vie, avait affirmé, nous ne sommes pas condamnés à vivre le glaive à la main, mais malheureusement, sa réflexion semble appartenir à un passé qui a été totalement oublié.
1: Et puis nous sommes à 3 semaines et 1 jour des élections en Israël. La chaîne 11 nous présente son sondage hebdomadaire.
4: Avec dans ce sondage un résultat qui a de bonnes raisons d'inquiéter Benjamin Netanyahou, ou en tout cas le bloc de la droite, puisque le parti d'Ofer Winter, pour la première fois, ne passe pas le seuil d'éligibilité. Et ce, pour la première fois depuis le dépôt de la liste électorale de ce parti Amra Israël. Selon le sondage commandité par la chaîne 11, si les élections avaient lieu aujourd'hui, Gadi Eisenkot et son parti Yachar obtiendraient 23 mandats contre 21 au Likoud, 12 à Bennett, 9 à Lieberman, 8 aux démocrates de Yair Golan, également à la force juive, au parti Chass, au judaïsme de la Torah et à la liste arabe unifiée. Tout cela donc 8 mandats pour chacune de ces formations. 6 mandats pour le parti de Smotrich, 5 à Mansour Abbas et à son parti Ra'am, et 4 au parti des réservistes de Yoaz Hendel. Au résultat, le bloc de Gadi Eisenkot domine d'un seul mandat, celui de Benjamin Netanyahou, 52 à 51.
1: Enfin, sur le plan international, les journaux, les sites d'infos se focalisent sur la décision des Verts britanniques de relancer le terrible principe de sionisme égale racisme.
4: Une décision scandaleuse de plus des Britanniques qui a été prise à une majorité de 56% des instances du Parti des Verts et qui appelle également à la création d'un État palestinien sur, je cite, tout le territoire de la Palestine historique. Les journaux soulignent que les Britanniques sont les premiers à vouloir faire passer une telle décision.
1: Merci beaucoup Daniel, on vous retrouve évidemment tous les matins à 7h et 7h30 sur Radio J, les studios Qualita, également à retrouver en podcast sur radioj.fr.
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1: Merci d'être avec nous sur Radio J. C'est toujours un plaisir de vous retrouver. Vous le savez, vous pouvez nous regarder sur notre chaîne YouTube Radio J. Nous sommes sur tous les réseaux sociaux. Et dans quelques instants, c'est David Revaud-Allonne qui s'est installé avec son invité Jean-Christophe Cambadélis, ancien premier secrétaire du PS, ex-député de Paris. Bonjour messieurs.
6: Bonjour à tous.
1: Et merci d'être avec
6: Bonjour.
1: Nous ce matin. C'est un plaisir. Et puis, avant tout, eh bien, on va parler de l'actualité, hein, David, de ce
6: bien
1: qui
6: sûr.
1: Motive les jeunes, puisqu'on reçoit ce matin Garance.
6: Pas une jeune.
1: Voilà, Garance, 15 ans, élève de seconde, pour témoigner de la situation des blocus dans les lycées. Bonjour Garance.
7: Bonjour Ilana, bonjour les boomers. Elle le prenait pas mal, hein, mais je sais pas vous êtes qui. Hein. Vous là en face de moi, on dirait le général de Gaulle carrément. Ah, je connais, hein, j'ai vu le film. Ça give.
1: Garance, depuis plus de 15 jours, des blocus de lycées se multiplient partout dans notre pays, avec des établissements qui ont été saccagés, incendiés. Au départ, c'était pourtant pacifique, avec des profs et des lycéens qui ont suivi. Pourquoi vous vous mobilisez ?
7: Eh, ma parole, votre question, elle était tellement longue, je me suis endormie à Garance. Moi, je me mobilise parce que c'est pas normal de travailler de 8h à 17h sans être payé. On n'est pas des livreurs Deliveroo. Et moi, quand je rentre chez moi, j'ai encore des heures sup, 3 contrôles par semaine, des devoirs tous les jours. En ça, c'est trop, hein. Quand j'essaie enfin de souffler, il y a la daronne qui me demande de mettre la table. Ça s'appelle de l'exploitation, en fait. C'est illégal.
1: Bon, en quelques jours, le mouvement a pris une ampleur nationale avec des centaines d'établissements concernés. Comment vous expliquez ça ?
7: Bah, qu'est-ce que j'en sais, moi je suis pas journaliste, wesh. Vous avez cru que j'étais Hugo Décrypte ou pas ? Elles sont gênantes vos questions, hein, Ilana, faut doser.
1: L'Union syndicale lycéenne réclame plus de moyens, Garance, de meilleures conditions, car certaines classes sont surchargées, dégradées, des professeurs remplacés. Qu'est-ce que vous attendez encore du gouvernement ?
7: Ah bah déjà, moi ce que j'attends, c'est qu'ils nous rendent notre téléphone au lycée. Ah, sur ma vie, j'ai l'impression d'être en prison. 8 heures sans pouvoir aller sur TikTok, c'est comme être en manque de kétamine. N'est-ce pas, David ? Moi je suis et tout, hein. Eh, ma parole, j'ai l'impression de muter. Déjà que je suis en plein goumin avec Jérémy.
1: Ça veut dire quoi, goumin ?
7: Eh, vous êtes la femme du général de Gaulle ou quoi ? Eh, goumin, c'est quand tu te fais larguer alors que t'es en relation longue durée depuis 2 semaines. Les mecs aujourd'hui, ils veulent juste d'oro, hein. Vous m'expliquez comment je vais faire pour lui parler si je peux pas lui envoyer des flammes sur Snap ?
1: En face, peut-être.
7: Ouais, vous êtes trop gênante, hein. On dirait ma génitrice. Ah, c'est trop cringe. Vous pouvez pas comprendre, hein. Jérémy, c'est un pain.
1: Un pain ? Ça veut dire quoi, ça, encore ?
7: Alors, comment on dit dans votre langue, déjà ? Ah, voilà, c'est un beau gosse. Ah, Ilana, va vraiment falloir que vous retourniez à l'école.
1: Effectivement, avec David, on va prendre des cours de rattrapage. Alors, entre-temps, le mouvement a dégénéré. Mortier, poubelle incendiée, lycée saccagé. Vous n'avez pas peur que ça entrave votre combat ?
7: Ah, mais grave, hein. Nous, à la base, on manifestait pacifiquement pour nos droits les plus fondamentaux,
1: vous voulez dire ?
7: Ouais, si vous voulez. En gros, on se bat pour pas commencer les cours avant 10h pour les gens comme moi qui sommes neuro-atypiques, TDAH, HPI, oui. Intolérants au gluten. On a besoin de 14 heures de sommeil, sinon on devient des loups-garous, Ilana. Nous, on veut juste des tickets resto le midi parce que les quenelles et les épinards à la cantine, c'est plus possible. Hein. Là, vraiment, on est à la limite du harcèlement. Et surtout, on dit stop, hein. Stop au stress. Entre Pronote, Parcoursup et mon prof de SVT, Monsieur Bichon, qui pue de la bouche, moi j'ai développé des troubles anxieux. Même le week-end, on doit travailler. Je suis en burn-out. Je te jure, on n'a plus de vie. Mais arrêtez de rigoler. Moi, j'ai pas le temps de voir ma famille alors qu'on habite dans le même appart. Le matin, on travaille. L'après-midi, on travaille. Le soir, on travaille. Quand est-ce qu'on va chez Sephora ?
1: Bon, écoutez, le bilan est lourd quand même, hein. Garance, plus de 5000 interpellations. 5000 en quelques jours. Plus de 300 policiers et gendarmes blessés. 24 établissements incendiés ou saccagés. Et surtout, des millions d'euros de dégâts.
7: Ah, moi, je vous explique, j'ai rien à voir avec ces gens. La dernière fois que j'ai brûlé quelque chose, c'est quand j'ai mis ma fourchette au micro-ondes. Ma mère, elle a pété un câble. Ouais, elle me saoule trop, ma daronne. Parfois, je me demande si elle m'aime vraiment ou si elle m'a pas adoptée. Avec mon frère, on va organiser un blocus dans la cuisine. 6-7.
1: Bon, dans le même temps, des lycéens et des enseignants dénoncent aussi certaines interventions policières, notamment à Clichy.
7: Ah bah, il y a certains policiers qu'on nous envoie. Ma parole, c'est clair que c'est pas les chips les plus croustillantes du paquet. Hein. Il y en a pour qui c'est la première fois qu'ils passent devant une école.
1: LFI, tiens, parlons-en, soutient activement les blocages. À gauche, la primaire pour 2027 bat son plein, avec notamment Raphaël Glucksmann et Olivier Faure qui soutiennent vos revendications tout en condamnant les violences. Est-ce que vous avez le sentiment, Garance, que votre mouvement est récupéré politiquement?
7: J'en sais rien, ouais, je demandais à votre invité le général de Gaulle. Ouais, il y a des étudiants, ils sont tellement matrixés, ils pensent que l'antifada, c'est une expression marseillaise. Ouais, je vous laisse, on a un cours de distanciel avec monsieur Bichon. Même derrière l'écran, faut porter un masque FFP2. Allez, merci de m'avoir invité, Ilana, vous êtes vraiment une boss lady.
1: Avec plaisir.
7: Ah, c'était très sympa, mais la prochaine fois, m'invitez pas à la matinale, hein, c'est trop tôt. Venez, on fait ça pour le goûter avec des pépitos. Allez, salut général. Ciao.
1: Bien, merci beaucoup, Garance. Bah oui, c'est bien la matinale, justement, ça vous rappelle l'heure à laquelle vous devez vous lever le matin pour aller à l'école.
7: Ah, c'est
1: SVT.
7: Trop tôt.
1: Voilà, en SVT, et bien travailler. Écoutez, je me renseignerai un petit peu mieux sur les nouveaux mots des Jones, comme on dit.
7: Merci, Ilana.
1: Pain, et
4: Doro. Moi, je les avais.
7: Mais Doro, faut pas le dire à la radio.
1: Excellent, excellent. Merci beaucoup en tout cas, Garance.
7: Merci Lana.
1: À très bientôt, bon courage. Tout de suite, l'invité, ce n'est pas le général de Gaulle, mais c'est Jean-Christophe Cambadélis, ancien premier secrétaire du PS, ex-député de Paris.
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6: Jean-Christophe Cambadélis.
8: Bonjour Vaudalone.
6: Vous êtes ancien premier secrétaire du PS, ex-député de Paris, acteur et témoin privilégié de l'histoire du PS depuis plus de 3 décennies. On va bien sûr parler
8: général de Gaulle.
6: De la primaire. quand même pas. La primaire socialiste. Le premier tour a lieu vendredi et samedi. Mais d'abord, un mot sur le mouvement des lycéens, puisque nous avions Garance sur le plateau. Mouvement qui semble en passe de devenir incontrôlable. 1000 établissements bloqués jeudi, des dizaines de millions d'euros de dégâts, 5000 interpellations depuis lundi, Lana le disait. Les syndicats enseignants parlent même d'un mouvement hors de contrôle et aujourd'hui ça continue. 400 et 500 lycées vont suspendre les cours. Est-ce que ça peut mal tourner, cette affaire?
8: Ça tourne déjà mal. Il y a des violences, il y a des occupations, il y a des lycées qui brûlent. Nous sommes dans une situation, oui, hors de contrôle, contrairement à ce que l'on peut dire. C'est-à-dire que on dit que c'est la France insoumise qui manipule, en partie.
6: C'est pas vrai?
8: En partie. Mais vous savez, c'est toujours le même problème. Pour qu'un mouvement prenne, il faut que la plaine soit sèche. Or, aujourd'hui, nous sommes dans une génération angoissée par l'avenir, il n'y en a pas, angoissée par le chômage, il est énorme, particulièrement dans la jeunesse, angoissée pour des raisons budgétaires, tout le monde ne va pas chez Sephora, et ainsi de suite. Et il voit arriver l'extrême droite, il voit la situation climatique. Bref, si vous mettez tout bout à bout, c'est l'angoisse par rapport à l'avenir. Donc ils sont disponibles à une mobilisation.
6: Vous évoquiez le rôle de LFI, mais on a vu quand même tous les députés, lui et LFI, mettant un peu de l'huile sur le feu de la contestation. Baliba Gayoko a même dit, le maire de Saint-Denis, a même dit que la violence pouvait être légitime, même si ils ont un peu rétropédalé depuis. Il y a quand même une grande responsabilité de LFI dans la tournure prise par ce mouvement, pardon.
8: Tout à fait, il souffle sur les braises, mais il faut qu'il y ait des braises. Parce que ça n'existe pas de créer un mouvement ex nihilo comme ça. Mais ils ont une responsabilité sur ce qui se passe, à savoir que quand vous avez Baliba Gayoko qui dit que la violence peut être légitime, eh ben il crée les conditions de la violence. Il n'est pas intercesseur comme il le dit. Il est acteur de la violence qui s'exprime parce qu'il y a de la violence dans cette jeunesse qui ne voit pas d'avenir. Et si
6: alors on parle beaucoup de casseurs venus, c'est ce que disent les services de renseignement, de mouvements d'ultra-gauche. C'est-à-dire que les lycéens se font entraîner, c'est pas forcément les lycéens eux-mêmes qui commettent toutes ces dégradations, ces incendies, ces attaques contre la police.
8: Mais c'est toujours le cas. Dès qu'il y a un mouvement de la jeunesse, il y a des casseurs. Et les casseurs viennent casser.
6: Mais des casseurs politisés d'ultra-gauche.
8: Oui, des casseurs politisés d'ultra-gauche, ils le sont obligatoirement, parce que sinon ils ne seraient pas casseurs. Ils ne sont pas casseurs en soi, il n'y a pas un magasin à casser, c'est des lycées à casser. Donc il y a derrière une idéologie, une orientation, etc.
6: Ce qui est paradoxal, puisque les lycéens contestent contre leurs conditions de travail et leur lycée dégradé. Et
8: tout à fait. Vous avez une situation qui est assez particulière, mais qui existe depuis 2-3 mobilisations, c'est-à-dire que les lycéens ne descendent pas dans la rue pour manifester, ils restent dans leur bahut. Ils occupent leur bahut. Et c'est ces occupations, ça permet, c'est pas des assemblées générales, ça permet des minorités agissantes.
6: Alors, personne ne l'a vu venir, ce mouvement. Tout le monde disait que la colère sociale, l'inquiétude sur le pouvoir d'achat, elle allait s'exprimer dans les élections. Mais en réalité, là, il semble qu'on est à 6 mois du premier tour et on a possiblement une coagulation des luttes, comme on dit, avec mardi une grande journée d'action, lycéenne, mais aussi les syndicats, la CGT, etc.
8: Au fond, c'est un classique, on avait oublié. C'est-à-dire que les lycéens sont la plaque sensible de la société, ils se mobilisent beaucoup plus vite que le reste de la société. Puis, après, il y a la jonction avec les enseignants, la FSU est là, en partie avec des responsables qui sont à LFI, ou qui ont débordé le Parti communiste. Et puis, à partir de là, il y a la jonction, d'abord, du monde enseignant, de l'éducation nationale, et qui va déboucher sur la solidarité avec les salariés. Mais tout ça, c'est dû à quoi ? C'est dû à une situation budgétaire épouvantable. À partir du moment où ça fait maintenant 3 budgets qu'on restreint, qu'on a décidé que le point d'indice de la fonction publique allait être bloqué une nouvelle fois, eh bien, vous avez des réactions dans le monde social. Et puis après, bon, dans cette situation-là, il y a la stratégie, l'agenda de LFI qui veut faire monter au même niveau l'agenda social et l'agenda politique.
6: Alors, l'actualité politique, c'est aussi les suites des révélations de Mediapart, qui avait rapporté lundi dernier, je le rappelle, des propos antisémites tenus de manière répétée par Jordan Bardella, c'était en 2013. Mediapart a apporté des éléments de preuve jeudi. Bardella continue à nier en bloc. On se demandait si Marine Le Pen ne l'avait pas lâché, hein, puisqu'elle ne s'était pas exprimée pendant 2 ou 3 jours. Et là, elle a lâché juste une phrase hier. « J'ai totalement confiance en Jordan ». Fin de citation. Comment vous l'interprétez ? C'est un vrai soutien ou c'est le minimum syndical qui annonce un lâchage ?
8: Je crois qu'ils sont condamnés à rester ensemble. Parce que s'il y avait une rupture entre deux, eh bien c'est le RN qui en subirait les conséquences.
6: C'est la fin du ticket qui était un argument de vente.
8: Et voilà, parce qu'il y a un ticket identitaire autour de Marine Le Pen, la vieille tradition de l'extrême droite, antisémitisme caché, mais xénophobie affichée, et puis Bardella qui est plutôt sur une orientation union des droites avec Ciotti, et peut-être, espère-t-il, un jour tout ou partie de Retailleau. Et donc c'était complémentaire, l'un pour la présidentielle, l'autre pour législative.
6: Alors, le RN bouclier des Juifs, puisque c'était l'argument de Marine Le Pen, c'était même une phrase de Marine Le Pen datant d'il y a plus d'une dizaine d'années, ça veut dire que c'est pas vrai, c'est fini cet argument ?
8: Et qui peut le croire ? Il fallait être un peu neuneux, si je puis dire, pour croire que un mouvement qui a été fondé par des Waffen-SS et des gens multicondamnés pour antisémitisme allait donner un bouclier de la communauté juive. Non, c'est une manière de se banaliser. Ils ont parfaitement compris que, depuis très longtemps, les mouvements d'extrême droite en Europe sont sur cette thématique, qu'il n'était pas possible de revenir dans l'espace public en assumant la Shoah. C'était impossible. Donc, il fallait trouver autre chose. Ils ont trouvé l'immigration. Mais il reste que entre eux, et c'est pas la première fois qu'on voit ces dérapages, combien de fois entre eux, ils continuent à avoir cet antisémitisme latent.
6: Alors, Jean-Luc Mélenchon, lui aussi, il a été qualifié par certains d'antisémitisme, ou du moins d'attiser l'antisémitisme en France. C'est qui aujourd'hui le plus antisémite ? C'est LFI ou c'est le RN ?
8: C'est une situation qui l'est. C'est un antisémitisme d'atmosphère, parce qu'à partir du moment où vous avez un dérapage de quelqu'un comme Ségolène Royal, par exemple, qui dans les débats dit
6: les débats de la primaire,
8: voilà,
6: dit qu'il faut que les juifs de France se positionnent contre la politique du gouvernement israélien.
8: Voilà, c'est-à-dire qu'elle identifie les juifs de France à Israël. Ce sont pas des juifs de France, c'est pas des Français de confession juive, ce sont des Israéliens. Et à partir du moment où vous êtes sur cette orientation-là, où vous dites ça, vous induisez que toutes les réactions, toutes les prises de position, toutes les estimations, si on peut dire, de cette communauté, c'est la projection d'Israël. Donc vous créez les conditions d'un antisémitisme. C'est ça le point commun.
6: Ça veut dire que si même au PS, on a ce type de réaction, ça montre que effectivement l'antisémitisme n'est pas résiduel, comme le disait Jean-Luc Mélenchon. Mais d'ailleurs, absolument. Là-dessus, le Parti Vert d'Angleterre et du Pays de Galles vient de voter une résolution pour assimiler sionisme et racisme. Il a approuvé un État palestinien sur l'ensemble de la Palestine, du territoire de la Palestine mandataire, c'est-à-dire avec l'État d'Israël actuel. Et puis, il accuse aussi les membres de ce parti qui ferait fréquentent des synagogues considérées comme organisations sionistes pourront être sanctionnées. Il y a quand même un problème à gauche, non, avec l'antisémitisme?
8: C'est une gauche assez extrême, là, vous me permettrez. Mais je pense qu'il y a un problème d'antisémitisme dans toute la société, particulièrement aujourd'hui, pour une fraction de la gauche qui identifie les juifs, encore une fois, à un gouvernement qu'on peut critiquer, qui est critiquable, que je critique fortement, qui existe aujourd'hui en Israël. Mais c'est une situation qui est extrêmement grave. On a tendance à la sous-estimer parce qu'on a l'habitude, en France, d'une société à nouveau apaisée sur cette question. Mais on oublie qu'il y a une tradition, une vieille tradition française d'antisémitisme, que ceci a existé particulièrement à l'extrême droite et à droite, et aussi à gauche.
6: Alors, à gauche, justement, la primaire socialiste tenait son dernier débat hier. Ça vote le premier tour, je rappelle, le 9 et le 16, c'est-à-dire vendredi et samedi. 5 candidats, Jérôme Guedj, le député, Ségolène Royal qui revient, et Olivier Faure, le patron du parti, Emmanuel Morel et Raphaël Glucksmann, le président de Place Publique. Vous soutenez qui, vous?
8: Ah, moi, je soutiens les candidats sociaux-démocrates, c'est-à-dire Jérôme Guedj ou Raphaël Glucksmann, c'est-à-dire ceux qui ont une prise de position pour une gauche réaliste et qui sont dans la rupture avec Jean-Luc Mélenchon tout en combattant l'extrême droite. Donc ça me semble nécessaire aujourd'hui au pays.
6: D'accord. Pour vous, c'est une condition sine qua non, pas d'alliance avec Jean-Luc Mélenchon aux prochaines législatives, comme semble le défendre Olivier Faure, le patron du parti.
8: Oui, mais il avait dit avant les municipales qu'il n'y aurait jamais d'alliance avec eux, et il en a fait pendant les municipales. Oui, parce que si le problème le plus important aujourd'hui, c'est l'arrivée au pouvoir de l'extrême droite, on ne peut pas lutter contre l'extrême droite avec cette extrême gauche, parce qu'elle plombe le combat contre l'extrême droite.
6: Vous voulez dire que Mélenchon est un des arguments de vente de Marine Le Pen?
8: Ben, quand vous avez Marine Le Pen qui au deuxième tour fait 65% et Jean-Luc Mélenchon le reste, vous voyez bien que ce n'est pas avec lui que l'on peut gagner, indépendamment de ses prises de position qui sont aujourd'hui inacceptables. L'antisémitisme, nous en parler, mais aussi cette nouvelle France qui est une France qui devrait rompre avec les Blancs.
6: Alors, le problème, c'est que Raphaël Glucksmann, qui est donné favori de cette primaire, dans le dernier IFOP, sondage IFOP, ce ne sont que des sondages, mais ça donne quand même une indication, il est à 11% au premier tour de la présidentielle contre 16% à Mélenchon. C'est quand même un peu faible tout ça, non? C'est pas gagné, hein?
8: C'est loin d'être gagné. On espère que la primaire va donner un petit coup de booster, parce que là, pour l'instant, on ne voit pas très bien comment les choses peuvent se mettre en place. Mais c'est nécessaire. C'est nécessaire et indispensable que la gauche non mélenchoniste, et particulièrement le Parti Socialiste, passe devant Jean-Luc Mélenchon. Il faut trouver le candidat qui permettrait de le faire.
6: Alors en quelques secondes, puisqu'on approche de la fin de cette interview, il y a un candidat qui attend son heure, qui ne participe pas à la primaire, c'est François Hollande. Bonne expérience internationale, bilan pas mauvais au niveau économique et budgétaire. Et lui, il attend décembre. C'est un bon candidat, François Hollande, il attend décembre pour se déclarer.
8: C'est un bon candidat, et je pense que la gauche ne pourra pas faire sans lui. Soit parce qu'il sera au final le candidat, soit parce que le candidat sortant de la primaire ne peut pas faire autrement que de s'allier avec lui.
6: Merci Jean-Christophe Cambadélis et à bientôt sur Radio J.

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1: Bonjour à toutes et à tous, bon réveil et bienvenue sur RCJ en ce lundi 5 octobre 2026, il est 8h.
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1: Au programme de cette édition, première commémoration des 3 ans du 7 octobre aujourd'hui en Israël. On en parlera avec notre correspondante depuis Jérusalem, Cathy Bisraor.
3: 3 ans après le 7 octobre 2023, Israël continue de faire face aux conséquences humaines et sécuritaires de ce pogrom. Des blessures qui restent vives et continuent de façonner la vie politique et sociale de l'État d'Israël.
1: À 8h15, on retrouvera Bernard-Henri Lévy pour ses mémoires provisoires aux éditions Olivier Nora. On fait tout de suite un tour d'horizon de l'actualité sur RCJ.
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1: Bonjour Victor.
4: Bonjour Elsa, bonjour à tous. À 6h29 ce matin en Israël, le président israélien Yitzhak Herzog a mis le drapeau en berne à la résidence présidentielle pour la journée nationale de commémoration des victimes du 7 octobre. Près de 3 ans après le massacre, le chef d'état-major Eyal Zamir a affirmé que ce jour constituait un échec retentissant pour Tsahal. Par ailleurs, 120 000 Israéliens ont été reconnus victimes d'actes terroristes depuis le jour du massacre, selon de nouvelles données publiées par l'Institut national d'assurance israélien. Près de 900 victimes et proches de victimes de l'attaque du 7 octobre ont engagé une action en justice d'un montant de plus de 5 milliards de shekels à l'encontre de l'autorité palestinienne, coupable de financement de groupes terroristes et de n'avoir rien fait pour empêcher le massacre de se produire. L'armée israélienne a annoncé avoir éliminé 3 terroristes du Hamas à la suite de frappes aériennes menées hier dans la région de Khan Younes. L'un d'eux était le commandant du réseau d'observation du Hamas. Un autre était un membre de la force Nourba, du groupe terroriste. Il avait participé au 7 octobre. Le Parti vert britannique s'est déclaré officiellement anti-sioniste. Réuni dimanche à Brighton, ses adhérents ont adopté une motion assimilant le sionisme au racisme. Le ministère israélien des Affaires étrangères a fermement condamné le vote. Le parti est désormais interdit d'entrer en Israël. L'UEFA a autorisé Israël à porter un brassard noir en mémoire des victimes du 7 octobre lors de son match qu'il opposait hier à l'équipe d'Irlande lors de la Ligue des Nations. Le match s'est terminé sur le score d'un but partout. Au Brésil, le conservateur Flavio Bolsonaro, fils de l'ancien dirigeant d'extrême droite, Jair Bolsonaro, a créé la surprise en arrivant en tête du premier tour des élections présidentielles avec 47% des voix contre environ 45% pour son principal opposant de gauche, le président sortant Lula da Silva. Les deux candidats s'affronteront lors d'un deuxième tour le 25 octobre prochain. En visite en Ukraine, Friedrich Merz a annoncé une nouvelle aide de 1 milliard d'euros destinée à la défense aérienne du pays. À noter qu'un pont de la capitale de Kiev a été la cible d'un drone lors de la visite du chancelier allemand. Puis au moins 6 personnes ont été blessées lors d'une nouvelle frappe aérienne russe contre la ville ukrainienne de Soumy. En France, 500 ex-diplomates, dont Dominique de Villepin et Alain Juppé, ont signé une tribune appelant l'Union européenne à agir face aux implantations israéliennes en Cisjordanie. Il réclame des propositions législatives destinées à empêcher tout commerce de l'Union européenne avec ce qu'il qualifie de colonie illégale. Des élus du Rassemblement national ont refusé de rebaptiser une école de Bergerac du nom d'Irène Sapir, rescapée de la Shoah et de la rafle du Veldiv. La raison évoquée, une ancienne appartenance au Parti communiste. Blocage des lycées, le Premier ministre Sébastien Lecornu a adressé une feuille de route de 5 chantiers à ses ministres et demande des décisions avant la fin du mois pour répondre au mouvement lycéen. Le ministre de l'Éducation nationale animera l'ensemble de ses travaux, est-il précisé sur X. Invité de l'émission France Jeux diffusée sur France Inter et sur France 2, Édouard Geffray a par ailleurs annoncé qu'entre 400 et 500 établissements restent totalement ou partiellement fermés aujourd'hui. En Ile-de-France, plus d'un lycée sur 3 n'ouvrira pas ses portes. La présidente de la région Valérie Pécresse a affirmé hier qu'elle se porterait partie civile à chaque procédure engagée pour dégradation. Toujours en marge du mouvement de mobilisation des lycéens, 2 adolescents de 15 et 17 ans sont poursuivis pour violences aggravées après le passage à tabac d'un policier vendredi à Belfort, a annoncé le procureur de la République de la ville lors d'une conférence de presse hier. Le plus âgé accuse le policier d'avoir tenté de le noyer, une version que le procureur réfute. Par ailleurs, un autre adolescent soupçonné d'avoir actionné un spray enflammé sur le visage d'une passante à Marseille a été mis en examen pour acte de barbarie et placé en détention provisoire. Hier avait lieu l'ultime débat des candidats socialistes avant le premier tour de la primaire des 9 et 10 octobre prochains. À noter que selon un sondage BFM TV, 72% des Français estiment que le vainqueur de la primaire ne sera pas au second tour de la présidentielle. Et enfin, le ministre de l'économie, Roland Lescure, a déclaré que tous les outils étaient à disposition du gouvernement, y compris le 49.3, pour faire passer le texte du budget 2027, tout en espérant pouvoir le voter au Parlement.
1: Merci beaucoup Victor Benchimol, 8h05 sur RCJ. Dans un instant, l'actualité israélienne avec notre correspondante depuis Jérusalem, Cathy Bisraor.
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1: RCJ, on prend la direction d'Israël pour y retrouver notre correspondante Cathy Bisraor. Cathy, bonjour.
6: Bonjour Elsa.
1: Journée nationale aujourd'hui en Israël, commémoration du 7 octobre 2023. La question de l'échec sécuritaire, Cathy, qui est toujours très vive.
6: Oui, journée officielle commémoriale de commémoration de ce pogrom du 7 octobre. Toutes les dates se mêlent. Hein. On sort de la fête de Simchat Torah et on rentre dans cette journée qui a été déclarée officiellement par le gouvernement journée officielle. Il y aura plusieurs cérémonies aujourd'hui en Israël. D'abord au niveau du peuple, hein, des programmes spéciaux dans les écoles, les drapeaux sont en berne, des programmes également sur tous les lieux de travail. Il y aura 2 cérémonies officielles sur le mont Herzl, une pour les soldats et l'autre pour les civils, les otages qui ont été tués, qui ont été assassinés. Et il y aura également ce soir cette cérémonie qui est une cérémonie des familles, du peuple israélien au parc à Yarkon à Tel Aviv où est prévue une présence de plus de 250 000 Israéliens qui seront présents au parc à Yarkon. L'évaluation, une cérémonie qui sera dirigée, qui sera présentée par Elisha Rabi, hein, l'otage qui a écrit ce livre Otage, qui était d'ailleurs traduit en français. Et en effet, ce que vous venez de dire, les sécuritaires, c'est un sujet qui reste à la une de toute l'actualité israélienne. Jusqu'à il y a quelques jours, une révélation incroyable de ce qu'avait décidé Avidor, qui était le responsable des renseignements dans l'unité de Gaza, c'est-à-dire véritablement qui était responsable avec devant lequel aurait été présenté
7: véritablement le plan de Sinoir, exactement ce qui s'est passé le 7 octobre. Et quelques mois avant, il aurait dit « impossible, je laisse ça de côté, cela n'aura jamais lieu ». Et il y a également toutes ces informations. Est-ce que Benjamin Netanyahou, est-ce que les responsables de la sécurité avaient reçu ou n'avaient pas reçu des informations sur ce qui devait se passer au 7 octobre ? Énormément d'informations contradictoires, ce qui met évidemment en exergue l'exigence qu'il y ait une commission d'enquête, qu'elle soit nationale comme l'exige l'opposition, qu'elle soit paritaire comme l'exige Benjamin Netanyahou, mais toutes ces informations sur lesquelles on n'a pas de réponse. 3 ans après, on n'a pas de réponse sur beaucoup de points, exige évidemment une enquête d'une manière ou d'une autre.
1: Et ces failles sécuritaires qui liées à un autre événement, à un autre niveau bien sûr, mais on ne peut pas s'empêcher de penser non plus à ce qui s'est passé la semaine dernière et les éclaircissements qui sont arrivés ce week-end concernant le vol Fly Dubai, les motivations terroristes et justement ces failles sécuritaires du côté à la fois émirati et israélien, Cathy.
7: Oui, il y a énormément de failles sécuritaires dans cette affaire du Fly Dubai. Maintenant, un des sujets concrets qui va être traité non seulement par Israël, mais par l'ensemble en fait des compagnies des pays du monde entier, c'est qu'il s'avère, Elsa, qu'il n'y a aucun moyen de contrôler l'identité. Jusqu'à aujourd'hui, il n'existe pas une organisation internationale qui contrôle l'identité des pilotes. Israël demande aux compagnies qu'un certain nombre de pays ne soient pas représentés dans les pilotes, mais plus que ça, ne peut rien faire. Et donc, une des décisions qui apparemment va être prise, c'est qu'il va y avoir la création d'une organisation internationale qui va contrôler, en fait, l'identité des pilotes, parce que ce qui est arrivé au Fly Dubai, le miracle, en fait, grâce à l'intervention et du pilote indien et des Israéliens, peut se passer dans d'autres pays, dans d'autres vols, dans d'autres constellations. Et donc, il y a une exigence véritablement, et c'est à mon avis une des décisions cruciales qui a été prise hier, de créer justement cette organisation internationale de contrôle de l'identité des pilotes.
1: Merci beaucoup, Cathy Bisraor, pour toutes ces précisions. 8h11 sur RCJ, restez avec nous, on se retrouve dans un instant.
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1: 8h13 sur RCJ. Tout de suite, Bernard-Henri Lévy pour ses mémoires provisoires aux éditions Olivier Nora. À notre micro avec Mickaël Darmon et Annette Lévy-Villard.
10: 7 octobre, j'apprends la nouvelle samedi en me réveillant. Mon premier réflexe, là encore, c'est un réflexe. mon premier réflexe le samedi matin à 9h, c'est de trouver un moyen n'importe lequel d'être à Sderot le jour même ou le lendemain. Évidemment, j'y suis le lendemain. J'ai tous les avions étaient pleins. Je finis par trouver un moyen
11: personnel.
10: Parce que
11: pour penser, il faut voir d'abord. C'est ça que vous vous dites au fond.
10: Je pense qu'il faut faire les deux à la fois. J'ai été éduqué dans une tradition justement Althusser, Derrida, tout ça, où on disait que pour penser, il faut aller du concept au concept sans passer par les choses. Une espèce de pensée très dématérialisée, très déchosifiée. La scène de l'école normale supérieure des années 60, la fin des années 60, là où Jean-Claude Milner ou Benny Lévy et quelques autres sont éduqués comme moi, c'est une scène où justement faut pas les y voir. Il faut rester dans le concept, une sorte de platonisme absolu. Puis de l'autre côté, moi j'ai d'autres modèles secrets en ce temps-là.
12: Votre père?
10: D'abord, oui, mon père, engagé dans la brigade internationale, héros de l'armée d'Afrique, décoré à Monte Cassino dans l'armée du général Juin, premièrement. Puis deuxièmement, les écrivains, dont à l'époque on ne parle pas. C'est des écrivains presque clandestins dans les milieux gauchistes de cette fin des années 60. C'est Malraux, c'est Laurence d'Arabie, et c'est Lord Byron. C'est-à-dire cet écrivain prestigieux, glorieux, golden boy du Londres de 1800, des années 1820, et qui décide d'aller embrasser la cause des Grecs, colonisés et martyrisés par les Turcs. Il part, il s'installe à Missolonghi, dans une ville de marécage assiégée par les Turcs, et là, il rassemble les tribus grecques, il monte une armée, ainsi de suite. Voilà. Ce Byron de Missolonghi, qui renonce à la littérature pour devenir chef de guerre, il fait partie aussi des modèles secrets que j'ai dans la tête que là, dans ces années-là. Donc les deux ensemble, ça fait que, le 7 octobre, je pars à Sderot, que 1972, je pars au Bangladesh, que machin, la Bosnie, que les Kurdes d'Irak, et ainsi de suite. Voilà.
1: Vous avez évoqué tous les grands d'Israël dans ce livre que vous avez rencontré. Il y a eu cette rencontre récemment avec Benjamin Netanyahou. Vous lui parliez de l'âme juive, et pour vous, c'est la mission d'Israël de participer à la refonder, à la faire vivre. Pour lui, c'est d'autres enjeux, c'est protéger les frontières d'Israël. Est-ce que c'est ça, cette contradiction très forte qui se joue aussi dans les élections à venir, et est-ce que ça vous inquiète?
10: En tout cas, c'est ce qui se passe là, cette nuit-là, c'est ce qui se passe entre lui et moi, c'est sûr. C'est-à-dire qu'on ne se comprend pas. Lui me parle, en effet, défense des frontières, défense de son peuple, car je crois, même si je suis un adversaire résolu, je crois à sa part de sincérité. Je ne crois pas du tout que ce soit l'être démoniaque que présentent les médias trop souvent. Donc, il croit vraiment que la mission d'un chef juif, d'un chef d'Israël, c'est de défendre les frontières, c'est de murer la forteresse et c'est de gagner du temps dans une espèce d'état d'esprit que je trouve, pas seulement aujourd'hui, depuis que je le connais, depuis 95, incroyablement désespéré. Une absence totale d'esprit messianique, mais même d'espérance profane.
11: C'est son père.
10: Pardon?
11: C'est son père, en fait. Prolonge son père.
10: C'est son père. Et c'est lui. Voilà. Messianique, n'en parlons même pas. Même espérance profane, je les ai tous connus. De Ben Gurion, Lévi Eskol, Golda Meir, jusqu'à Rabbi,
11: oui, on le voit à travers votre récit, oui.
10: Et ils sont.
12: Et Shimon Peres.
10: Shimon Peres, il y a leur portrait à chacun dans ce livre, voilà. Mais je n'en ai pas connu un qui fût si dénué d'espérance que Netanyahu. Et moi, je suis pessimiste. Je sais que ça va pas fort pour les Juifs. Je sais que ça va pas fort depuis quelques millénaires. Et je sais que ça va pas, il y a pas de paysages absolument radieux à l'horizon. Mais enfin, moi j'espère, et j'espère notamment en l'âme juive. Et quand je lui dis l'âme juive, quand je lui dis à Netanyahou, les Juifs ont longtemps dit, si je t'oublie Jérusalem, que ma maison, moi j'ai envie de leur dire aujourd'hui, j'ai envie de dire aux Israéliens, si je t'oublie âme juive, que mon cœur se dessèche, il comprend pas ce que je veux lui dire. Je dois lui répéter 4 fois. Si je lui dis, je dis à mes amis israéliens ce que je fais quand je suis en Israël, si je t'oublie âme juive, que mon cœur se dessèche. tous mes amis israéliens comprennent ce que je veux leur dire là. Le seul qui ne comprenne pas, cette nuit-là, à 3 heures du matin, c'est Benjamin Netanyahu. Donc voilà, c'est ça le discours métaphysique. Quoi.
11: Parce que vous arrivez aussi à le voir, et également dans votre rencontre avec tous les responsables d'Israël, après aussi, au fond, un long parcours et une longue connaissance que vous avez fait aussi du judaïsme. Et c'est intéressant parce que dans le livre, on le découvre en fait. Vous arrivez au judaïsme parce que vous dites, vous êtes bloqué dans votre philosophie. Après la barbarie et visage humain, donc on revient au début de votre parcours. Vous dites je suis bloqué, et c'est la rencontre avec Lévinas qui vous débloque et qui vous fait découvrir le judaïsme. Vous appelez ça devenir juif même.
10: Devenir juif.
11: Qu'est-ce qui s'est passé à ce moment-là ?
10: Et c'est même pour moi une nouvelle naissance, puisque comme je vous le disais tout à l'heure, à 30 ans, je suis juif, je le sais, père juif, mère juive, mais je n'ai aucune idée de ce que cela veut dire. À 30 ans, à 29 ans. Je n'ai jamais ouvert la Torah, je ne suis quasiment jamais entré dans une synagogue. Je suis cette histoire-là, c'est l'histoire d'une famille juive française venue d'Algérie, totalement sécularisée. Voilà. Dans ma famille, encore une fois, le nom est là, l'empreinte du nom. Et puis l'engagement, et puis ma mère retirée de l'école à 17 ans, tout ça par les lois juives. Il y a aucun, mais le mot juif à la table familiale, on le prononce à voix basse. Voilà. Et puis à 29 ans, je publie cette barbarie visage humain. Et là, en effet, je sens que je suis face à un mur, que je peux plus avancer, que le livre lui-même, j'arrive pas à le finir. Je finis par donner la copie à mon éditeur parce que j'ai pas le choix, mais je sais qu'il y a un trou béant dans le livre. Voilà, un mur ou un trou. Ça a l'air d'être l'inverse, mais c'est pareil. Et puis le hasard de la vie, le hasard d'une rencontre avec un philosophe que je voyais à l'époque et que j'aimais bien, qui est Vladimir Jankélévitch, que je voyais, qui est aux fleurs chez lui, il jouait du piano, on parlait un peu philosophie, j'allais parfois avec mon ami Thierry Lévy, on allait à ses cours avec Isabelle Bernater, bon, je l'aimais bien. Et puis, il voit le trouble dans lequel je suis, je m'en ouvre auprès de lui, et puis, mine de rien, comme il était, il me passe un livre. C'est un livre qui s'appelait Difficile Liberté d'Emmanuel Lévinas. Je rentre chez moi en métro, je commence à lire, et là, c'est une illumination. Ces petits textes faciles, c'est le livre le plus accessible de Lévinas, sur quelques questions majeures, sur lesquelles j'étais enlisé, d'un seul coup, il y a des éclaircies. Et là, je me remets en mouvement. Et qu'est-ce que je fais avant de me mettre en mouvement? Évidemment, je cherche à rencontrer cet homme. Et je le rencontre, Emmanuel Lévinas, et je le rencontre une fois, et deux fois, et trois fois, et je le vois régulièrement. Nous avons une interlocution magnifique. Et ça donne un livre qu'il sera d'ailleurs l'un des premiers à saluer dans un très beau texte repris dans son livre Nom propre. Ça donne le Testament de Dieu. Voilà. Donc donc il y a des gens qui redeviennent juifs par la foi, qui redeviennent juifs par les rites, qui redeviennent juifs peut-être par Israël. Moi, je suis redevenu juif par une nécessité de penser. Comme à l'époque d'ailleurs, mon homonyme, je crois que c'était un peu ça son expérience, même s'il est allé après beaucoup plus loin que moi, que nos voix ont divergé, à peu près comme mon homonyme Benny Lévy, qui voit Lévinas au même moment que moi, c'est d'ailleurs très étrange, on se voit dans la même année, nous voyons l'un et l'autre, Benny et Bernard-Henri Lévinas, la même année, quasiment les mêmes jours, on se croise dans l'escalier. Il y a un jour où on se croise tellement que Lévinas nous invite tous les deux à boire un thé dans ce joli appartement d'Auteuil au-dessus de Lénio, où il recevait très peu de gens. Et on est là tous les deux, on se connaissait depuis l'école normale, Benny Lévy et moi. On se retrouve devant cet incroyable philosophe, mais qui avait l'air d'un bourgeois du 16e arrondissement, avec un costume croisé bleu marine, avec une jolie cravate, un joli service à thé, des petits napperons, des biscuits, en même temps qu'il nous faisait une explication ébouriffante d'intelligence sur un point de philosophie juive. Il tapotait l'assiette de biscuits pour qu'on veuille bien s'en servir. Voilà, c'est une histoire extraordinaire, mais ma vie a changé de cours avec cela.
12: Oui, moi, je m'en souviens parce que j'étais

0: 1979, il embrayait et il approfondissait ma réflexion sur la question. Mais il était effrayé. Et il me disait surtout, n'en parlez pas. C'était comme quand il me parlait de la montée d'antisémitisme, du lien de l'antisémitisme avec des courants profonds de la pensée française, c'était comme un secret qu'il ne fallait pas ébruiter.
1: On va bientôt arriver à ce qu'on va appeler la décennie Macron. Qu'est-ce que vous retiendrez de cette décennie? Qu'est-ce qui vous aura marqué dans la décennie Macron?
0: Plein de choses. Elle n'est pas encore terminée, mais...
1: Pratiquement.
0: Des choses auxquelles j'ai été mêlé, en tout cas. Il faut toujours parler... Dans ces cas-là, il faut parler en son nom. Moi, j'ai été en contact avec Macron beaucoup, souvent, sur deux grands sujets, qui sont Israël et l'Ukraine. D'accord ? Sur l'Ukraine, j'ai le sentiment que j'ai été entendu. Voilà. Depuis la première fois où je lui parle de Zelensky, lorsque je le rencontre avant la guerre à grande échelle, jusqu'à aujourd'hui, et j'ai été témoin de moments très beaux et qui me rendaient fier d'être français.
1: On voit dans votre film d'ailleurs.
0: Des moments de camaraderie, oui. Puis je les raconte dans les chapitres 45 et 47 du livre entre Zelensky et Macron. Ça c'est. Et puis il y a un point, il y a un énorme sujet sur lequel je n'ai pas été entendu, c'est le sujet Israël. Et il y a notamment un jour, je le raconte également, il y a un dîner à l'Élysée où le président Macron réunit quelques intellectuels ou responsables juifs. Il y a Maurice Lévy, il y a Pierre-François Veil, et puis il y a Alain Finkielkraut et moi. Et il nous pose, et le sujet, c'est la reconnaissance unilatérale par la France de l'État palestinien, il y a donc un an. Et il y a deux avis qui s'expriment à table. J'aime pas reconnaître mes défaites, mais enfin, c'est comme ça. Il y a l'avis, mon camarade Alain Finkielkraut, qui dit en substance au président Macron, en effet, monsieur le président, belle initiative, beau geste, vous vous honorerez en reconnaissant l'État palestinien. Et il y a moi qui suis assez en colère et même terriblement déçu et qui dit le contraire, qui dit Monsieur le Président, c'est l'inverse, c'est une erreur historique. Si la France fait cela, c'est non pas sur le principe. Moi, je suis pour la solution, mais pas maintenant, pas avec le Hamas, pas en faisant ce cadeau au Hamas et pas en faisant ce cadeau à ceux qui ailleurs se ressemblent au Hamas. Et là. Le président écoute les deux voix, et puis il choisit l'autre. Bon, voilà. Donc là, pour moi, c'est une défaite. Hein. Ça veut dire que BHL qui parle à l'oreille des présidents, je dis ça partout dans les... Ben oui, des fois, c'est pas vrai. Là, c'est pas moi qui lui ai parlé. Je lui ai parlé, et il m'a pas entendu.
2: Une interview à retrouver en intégralité sur le site les réseaux RCJ, Bernard-Henri Lévy, son livre Mémoire provisoire est paru aux éditions Olivier Nora. C'est la fin de cette édition sur RCJ. Merci à toutes et à tous de l'avoir suivi. Passez une belle journée à l'écoute de notre antenne. On se retrouve à midi pour la suite de l'information.
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1: Bonjour à tous, nous sommes le lundi 5 octobre et voici votre journal d'information locale. Le mouvement lycéen doit reprendre aujourd'hui en Provence avec de nombreux établissements annoncés fermés ou en distanciel, mais sans bilan officiel du rectorat. Une grande manifestation est prévue demain à Marseille, Sud, FO, la CGT et le SNES FSU appellent les enseignants à la grève. La CGT doit décider aujourd'hui si les travailleurs rejoindront également la mobilisation. Le porte-hélicoptère amphibie Tonnerre a accueilli 2500 visiteurs hier au J4 à Marseille. Dans le

0: cadre de la foire internationale, le public a découvert ses hangars, son pont d'envoi et son hôpital de bord équipé de 35 lits et de 2 blocs opératoires. Long de 199 mètres, le navire peut embarquer jusqu'à 16 hélicoptères et 60 véhicules blindés. Il doit quitter Marseille aujourd'hui. Pour soutenir le pouvoir d'achat des Marseillaises et des Marseillais et réduire les inégalités d'accès à la santé entre toutes et tous, la ville de Marseille vient de lancer un appel à manifestation d'intérêt pour la mise en place d'une mutuelle municipale. Écoutez les précisions de l'adjoint au maire de Marseille, délégué à la santé Anthony Gonzalves, au micro de Magali Barthès.
1: C'était un engagement de campagne du maire Benoît Payan et nous allons faire en sorte que cela devienne une réalité dès le début de l'année 2027. Il y a plus de 180 000 Marseillaises et Marseillais qui n'ont pas de complémentaire santé et il y a des dizaines de milliers de retraités qui payent des cotisations mutuelles assez élevées. Ces personnes, la santé ne doit pas être une dépense sur laquelle on fait des économies. On va donc faire émerger une offre nouvelle à des conditions tarifaires attractives pour permettre aux habitants de se couvrir sans alourdir excessivement leur budget. Cette mutuelle sera ouverte aux habitants de la ville, mais aussi à ceux qui y travaillent. Il n'y aura pas de sélection médicale ou sur des critères d'âge. Elle sera au plus près des habitants, en proximité, impliquée dans des actions de prévention et d'aller vers de la ville.
0: Benoît Payan et 5 anciens ou actuels adjoints sont jugés aujourd'hui à Paris pour diffamation et injure publique. Ils ont été assignés par Nicolas Pagnol après les déclarations échangées lors de la prise en régie municipale du château de la Buzine en 2023. Le petit-fils de Marcel Pagnol reproche notamment au maire de Marseille d'avoir publiquement mis en cause sa probité. Benoît Payan ne devrait pas assister à l'audience. En football, Pierre-Emile Højbjerg est sorti blessé hier après seulement 10 minutes lors du match entre le Pays de Galles et le Danemark. Le milieu de l'OM s'est arrêté sans contact et a immédiatement demandé son remplacement. La nature et la gravité de sa blessure restent à confirmer. Il rejoint Cornelius, Guiri et Abdelli parmi les Olympiens touchés dans la trêve internationale à une semaine du déplacement à Troyes. La météo aujourd'hui, le temps fait grise mine. Côté température, il fait 19 degrés ce matin et jusqu'à 25 degrés cet après-midi sur notre belle cité phocéenne. Je vous donne rendez-vous à 10h pour la grande matinale de Radio GM que j'aurai le plaisir de présenter. 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Une belle journée à tous, et bonne écoute sur les ondes de Radio GM.
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1: Il y a des voyages qui commencent bien avant que l'avion n'atterrisse. Celui-ci a démarré lorsque j'ai reçu une invitation à participer à l'International Reporting Tour Combating Global Antisemitism. Un voyage de presse autour de la lutte contre l'antisémitisme aux États-Unis, organisé par le Département d'État américain. Je suis arrivée hier soir à Washington, une nouvelle ville, un nouveau pays, et surtout la découverte de celles et ceux avec qui j'allais partager cette semaine pas comme les autres. Nous sommes une vingtaine de journalistes venus des quatre coins du monde, d'Australie, de Bulgarie, du Mexique, d'Afrique du Sud, d'Angleterre, d'Arménie et une seule de France. Notre mission pendant cette semaine, comprendre comment aux États-Unis les acteurs de la lutte contre l'antisémitisme travaillent, réfléchissent et agissent face à un phénomène qui, loin d'appartenir au passé, continue de traverser nos sociétés. Être à Washington dans ce cadre est évidemment un privilège, mais c'est aussi une responsabilité. Parce que derrière les discours, les chiffres, les institutions, il y a une réalité humaine, celle de femmes et d'hommes confrontés quotidiennement à la haine, aux préjugés, aux théories du complot, aux violences antisémites. Et notre rôle de journaliste est précisément de regarder, d'écouter, de questionner. Pendant cette semaine d'immersion, nous allons rencontrer des responsables politiques et institutionnels, des diplomates, des représentants d'organisations de la société civile, des présidents d'universités ou d'associations. Quelles sont les stratégies mises en place aux États-Unis pour lutter contre la haine des Juifs? Quels sont les acteurs qui les portent? Quels sont les résultats obtenus? Les difficultés rencontrées? Et surtout, quelles leçons peuvent être partagées au-delà des frontières américaines? Une semaine pour écouter, pour confronter les points de vue, pour comprendre. Et ce voyage prend une résonance toute particulière, parce que nous sommes dans la semaine du 7 octobre. 3 ans déjà depuis le massacre, 3 ans depuis cette journée qui a bouleversé Israël, la communauté juive et bien au-delà. Cette date est devenue un point de bascule dans notre manière de penser et de regarder l'antisémitisme. Être aux États-Unis au moment même où nous commémorons cet événement tragique donne forcément une dimension particulière à cette semaine. Parce que parler de lutte contre l'antisémitisme aujourd'hui, c'est aussi s'interroger sur ce qui s'est passé depuis le 7 octobre, sur la manière dont la haine s'est exprimée, sur sa propagation dans nos sociétés et sur les réponses que nous sommes capables d'apporter. Je mesure la responsabilité qui est la mienne de porter la voix de la France et de ce média que vous aimez tant, Radio JM. Alors bienvenue dans ce voyage au cœur de l'Amérique et de sa lutte contre l'antisémitisme. Rendez-vous tous les matins après votre journal d'information locale et sur nos réseaux sociaux, Instagram et Facebook. La semaine ne fait que commencer.
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1: 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Inscription obligatoire au 07 67 68 69 34.
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0: co-créatrice du réseau Nili, une importante organisation civile clandestine qui opérait en Israël pendant la Première Guerre mondiale, Sarah Aaronson était une espionne britannique que l'on décrit souvent comme une Jeanne d'Arc juive. Née de parents sionistes d'origine roumaine venus en Syrie ottomane en tant que premier colon à la suite de la première alia, elle grandit entourée de ses frères. Elle apprend à parler couramment l'hébreu, le yiddish, le turc et le français, et maîtrise raisonnablement l'arabe et l'anglais. Les changements liés à la Première Guerre mondiale conduisent son entourage à penser qu'un soutien à la Grande-Bretagne contre la Turquie faciliterait l'autonomie des Juifs en Palestine. Elle crée alors avec son frère Yav Shalom Feinberg un réseau d'espionnage au service des Anglais, Nili. Sarah Aaronson gère les informations obtenues par le réseau et veille au bon fonctionnement de la transmission de messages entre la ferme expérimentale d'Atlit et le navire de liaison anglais posté en face. À la suite de la découverte d'un message secret intercepté par les Turcs, Sarah Aaronson sent que l'étau des services policiers turcs se referme. Elle transmet encore quelques messages aux forces britanniques en Égypte et dissimule les travaux scientifiques de son frère Aaron. Arrêtée par l'armée ottomane, elle avoue aux Turcs qu'elle est la seule responsable, bien que ceux-ci torturent son père devant elle. Elle demande à pouvoir se changer chez elle avant de partir en prison et se suicide à l'aide d'un revolver dissimulé dans la salle de bain. Sarah Aaronson meurt le 9 octobre 1917. Elle est enterrée au cimetière de Zichron Yaakov.
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1: Le journal Victor Benchimol.
2: Bonjour Victor.
3: Bonjour Elsa, bonjour à tous. À 6h29 ce matin en Israël, le président israélien Yitzhak Herzog a mis le drapeau en berne à la résidence présidentielle pour la journée nationale de commémoration des victimes du 7 octobre. Près de 3 ans après le massacre, le chef d'état-major Eyal Zamir a affirmé que ce jour constituait un échec retentissant pour Tsahal. Par ailleurs, 120 000 Israéliens ont été reconnus victimes d'actes terroristes depuis le jour du massacre, selon de nouvelles données publiées par l'Institut national d'assurance israélien. Près de 900 victimes et proches de victimes de l'attaque du 7 octobre ont engagé une action en justice d'un montant de plus de 5 milliards de shekels à l'encontre de l'autorité palestinienne, coupable de financement de groupes terroristes et de n'avoir rien fait pour empêcher le massacre de se produire. L'armée israélienne a annoncé avoir éliminé 3 terroristes du Hamas à la suite de frappes aériennes menées hier dans la région de Khan Younes. L'un d'eux était le commandant du réseau d'observation du Hamas. Un autre était un membre de la force Nourba, du groupe terroriste. Il avait participé au 7 octobre. Le Parti vert britannique s'est déclaré officiellement anti-sioniste. Réuni dimanche à Brighton, ses adhérents ont adopté une motion assimilant le sionisme au racisme. Le ministère israélien des Affaires étrangères a fermement condamné le vote. Le parti est désormais interdit d'entrer en Israël. L'UEFA a autorisé Israël à porter un brassard noir en mémoire des victimes du 7 octobre lors de son match qu'il opposait hier à l'équipe d'Irlande lors de la Ligue des Nations. Le match s'est terminé sur le score d'un but partout. Au Brésil, le conservateur Flavio Bolsonaro, fils de l'ancien dirigeant d'extrême droite, Jair Bolsonaro, a créé la surprise en arrivant en tête du premier tour des élections présidentielles avec 47% des voix contre environ 45% pour son principal opposant de gauche, le président sortant Lula da Silva. Les deux candidats s'affronteront lors d'un deuxième tour le 25 octobre prochain. En visitant l'Ukraine, Friedrich Merz a annoncé une nouvelle aide de 1 milliard d'euros destinée à la défense aérienne du pays. À noter qu'un pont de la capitale de Kiev a été la cible d'un drone lors de la visite du chancelier allemand. Puis au moins 6 personnes ont été blessées lors d'une nouvelle frappe aérienne russe contre la ville ukrainienne de Soumy. En France, 500 ex-diplomates, dont Dominique de Villepin et Alain Juppé, ont signé une tribune appelant l'Union européenne à agir face aux implantations israéliennes en Cisjordanie. Ils réclament des propositions législatives destinées à empêcher tout commerce de l'Union européenne avec ce qu'ils qualifient de colonie illégale. Des élus du Rassemblement national ont refusé de rebaptiser une école de Bergerac du nom d'Irène Sapir, rescapée de la Shoah et de la rafle du Veldiv. La raison évoquée, une ancienne appartenance au Parti communiste. Blocage des lycées, le Premier ministre Sébastien Lecornu a adressé une feuille de route de 5 chantiers à ses ministres et demande des décisions avant la fin du mois pour répondre au mouvement lycéen. Le ministre de l'Éducation nationale animera l'ensemble de ses travaux, est-il précisé sur X. Invité de l'émission France Jeu diffusée sur France Inter et sur France 2, Édouard Geffray a par ailleurs annoncé qu'entre 400 et 500 établissements restent totalement ou partiellement fermés aujourd'hui. En Ile-de-France, plus d'un lycée sur 3 n'ouvrira pas ses portes. La présidente de la région Valérie Pécresse a affirmé hier qu'elle se porterait partie civile à chaque procédure engagée pour dégradation. Toujours en marge du mouvement de mobilisation des lycéens, 2 adolescents de 15 et 17 ans sont poursuivis pour violences aggravées après le passage à tabac d'un policier vendredi à Belfort, a annoncé le procureur de la République de la ville lors d'une conférence de presse hier. Le plus âgé accuse le policier d'avoir tenté de le noyer, une version que le procureur réfute. Par ailleurs, un autre adolescent soupçonné d'avoir actionné un spray enflammé sur le visage d'une passante à Marseille a été mis en examen pour acte de barbarie et placé en détention provisoire. Hier avait lieu l'ultime débat des candidats socialistes avant le premier tour de la primaire des 9 et 10 octobre prochains. À noter que selon un sondage BFM TV, 72% des Français estiment que le vainqueur de la primaire ne sera pas au second tour de la présidentielle. Et enfin, le ministre de l'économie, Roland Lescure, a déclaré que tous les outils étaient à disposition du gouvernement, y compris le 49.3, pour faire passer le texte du budget 2027, tout en espérant pouvoir le voter au Parlement.
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1: Bonjour à tous, nous sommes le lundi 5 octobre et voici votre journal d'information locale. Le mouvement lycéen doit reprendre aujourd'hui en Provence avec de nombreux établissements annoncés fermés ou en distanciel, mais sans bilan officiel du rectorat. Une grande manifestation est prévue demain à Marseille, Sud, FO, la CGT et le SNES FSU appellent les enseignants à la grève. La CGT doit décider aujourd'hui si les travailleurs rejoindront également la mobilisation. Le porte-hélicoptère amphibie Tonnerre a accueilli 2500 visiteurs hier au J4 à Marseille. Dans le cadre de la foire internationale, le public

0: République a découvert ses hangars, son pont d'envoi et son hôpital de bord, équipé de 35 lits et de 2 blocs opératoires. Long de 199 mètres, le navire peut embarquer jusqu'à 16 hélicoptères et 60 véhicules blindés. Il doit quitter Marseille aujourd'hui. Pour soutenir le pouvoir d'achat des Marseillaises et des Marseillais et réduire les inégalités d'accès à la santé entre toutes et tous, la ville de Marseille vient de lancer un appel à manifestation d'intérêt pour la mise en place d'une mutuelle municipale. Écoutez les précisions de l'adjoint au maire de Marseille, délégué à la santé Anthony Gonzalves, au micro de Magali Barthès.
1: C'était un engagement de campagne du maire Benoît Payan et nous allons faire en sorte que cela devienne une réalité dès le début de l'année 2027. Il y a plus de 180 000 Marseillaises et Marseillais qui n'ont pas de complémentaire santé et il y a des dizaines de milliers de retraités qui payent des cotisations mutuelles assez élevées. Ces personnes, la santé ne doit pas être une dépense sur laquelle on fait des économies. On va donc faire émerger une offre nouvelle à des conditions tarifaires attractives pour permettre aux habitants de se couvrir sans alourdir excessivement leur budget. Cette mutuelle sera ouverte aux habitants de la ville, mais aussi à ceux qui y travaillent. Il n'y aura pas de sélection médicale ou sur des critères d'âge. Elle sera au plus près des habitants, en proximité, impliquée dans des actions de prévention et d'aller vers de la ville.
0: Benoît Payan et 5 anciens ou actuels adjoints sont jugés aujourd'hui à Paris pour diffamation et injure publique. Ils ont été assignés par Nicolas Pagnol après les déclarations échangées lors de la prise en régie municipale du château de la Buzine en 2023. Le petit-fils de Marcel Pagnol reproche notamment au maire de Marseille d'avoir publiquement mis en cause sa probité. Benoît Payan ne devrait pas assister à l'audience. En football, Pierre-Emile Højbjerg est sorti blessé hier après seulement 10 minutes lors du match entre le Pays de Galles et le Danemark. Le milieu de l'OM s'est arrêté sans contact et a immédiatement demandé son remplacement. La nature et la gravité de sa blessure restent à confirmer. Il rejoint Cornelius, Guiri et Abdelli parmi les Olympiens touchés dans la trêve internationale à une semaine du déplacement à 3. La météo aujourd'hui, le temps fait grise mine. Côté température, il fait 19 degrés ce matin et jusqu'à 25 degrés cet après-midi sur notre belle cité phocéenne. Je vous donne rendez-vous à 10h pour la grande matinale de Radio GM que j'aurai le plaisir de présenter. Une belle journée à tous et bonne écoute sur les ondes de Radio GM.
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1: Shalom à toutes et à tous. Aujourd'hui, Bereshit, ce que les animaux ont à nous dire. Cette semaine, nous rouvrons le grand livre de la Torah. Après Simchat Torah, le rouleau revient à son commencement et nous relisons la paracha Bereshit, le récit de la création. Et une chose m'a toujours frappé en tant que vétérinaire dans l'ordre de ce récit. Les animaux sont créés avant l'homme. Le cinquième jour pour les créatures des eaux et du ciel, le sixième jour pour les bêtes de la terre, et l'humain seulement ensuite, dernier venu du vivant. Nos aînés en somme. Et le texte semble nous inviter à les regarder non pas de haut, mais comme on regarde ceux qui étaient là avant nous et qui ont quelque chose à nous apprendre. Le Talmud le dit sans détour. Dans le traité Eruvin, Rabbi Yohanan enseigne une phrase magnifique. Si la Torah ne nous avait pas été donnée, nous aurions appris la pudeur du chat, l'honnêteté de la fourmi, la fidélité de la colombe et les bonnes manières du coq. Écoutez ce que cela veut dire. Rabbi Yohanan imagine un monde sans Torah, sans révélation. Il affirme même que dans ce monde-là, nous ne serions pas orphelins de toute morale. Il nous resterait les animaux comme précepteurs. Le chat qui recouvre ses déjections nous enseignerait la discrétion. La fourmi qui ne dérobe jamais le grain d'une autre fourmi nous enseignerait le respect du bien d'autrui. Dans ma carrière, j'ai appris à me méfier de l'anthropomorphisme. Prêter à l'animal nos sentiments, nos intentions, c'est le trahir, ne plus le voir tel qu'il est. Et pourtant, quand on observe longtemps le vivant, sans le travestir, quelque chose force l'humilité. La fourmi ne décide pas d'être honnête, bien sûr, mais l'ordre, la constance, la mesure de son comportement nous renvoie à notre propre désordre. C'est là, je crois, le sens profond de Rabbi Yohanan. L'animal n'a pas de morale, mais il nous tend un miroir moral. Et c'est ici qu'intervient une voix que j'aime particulièrement, celle du Rav Yonatan Sacks, car il pose une objection redoutable. Si nous pouvons apprendre la pudeur du chat, pourquoi pas, demande-t-il, la sauvagerie du lion, l'absence de pitié du loup, ou le venin de la vipère? Il n'y a pas de morale dans la nature, écrit-il. Aucun bien, aucun droit, aucun devoir ne sont inscrits dans la trame des choses. La nature nous montre aussi bien la douceur que la prédation, elle n'ordonne rien. On ne peut pas déduire de ce qui est ce qui doit être. Alors, contradiction avec Rabbi Yohanan? Pas nécessairement. On peut plutôt entendre les deux textes comme complémentaires, car le Rav Sacks tient les deux bouts, et c'est cela qui me touche chez lui. D'un côté, oui, la nature seule ne fonde aucune loi morale, c'est pourquoi il fallait que Dieu nous donne la Torah, cette parole qui dit « tu ne feras pas », qui trace une limite là où la nature n'en connaît aucune. Mais de l'autre, il résume tout cela d'une formule que je trouve lumineuse. La sagesse nous dit comment le monde est, c'est le domaine de la science, de l'observation. La Torah, elle, nous dit comment le monde doit être. La science comprend l'univers, la religion nous guidons son sein. Et voyez comme les deux se répondent dans Bereshit. Le récit donne à l'humain une place singulière dans la création, mais il le fait arriver en dernier. Il lui donne les animaux pour aîné, parfois pour maître, comme pour lui interdire l'orgueil. Nous sommes le dernier maillon, pas le centre. Si sophistiqués que nous soyons, nous avons à apprendre de la fourmi. Et c'est peut-être là, chers auditeurs, l'antidote que la Torah glisse dès sa première page contre notre démesure. Cette démesure qui, aujourd'hui, met en péril le vivant tout entier. Kolma Shechai, tout ce qui vit. En rouvrant le Sefer Torah cette semaine, souvenons-nous que le premier verset ne parle pas de nous. Il parle du ciel et de la terre. Le vivant vient ensuite et nous n'arrivons qu'après. À nous d'être dignes de ceux qui nous ont précédés. Shavua Tov et à la semaine prochaine dans Kolma Shechai.

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1: Le journal Victor Benchimol.
2: Bonjour Victor.
3: Bonjour Elsa, bonjour à tous. À 6h29 ce matin en Israël, le président israélien Yitzhak Herzog a mis le drapeau en berne à la résidence présidentielle pour la journée nationale de commémoration des victimes du 7 octobre. Près de 3 ans après le massacre, le chef d'état-major Eyal Zamir a affirmé que ce jour constituait un échec retentissant pour Tsahal. Par ailleurs, 120 000 Israéliens ont été reconnus victimes d'actes terroristes depuis le jour du massacre, selon de nouvelles données publiées par l'Institut National d'Assurance Israélien. Près de 900 victimes et proches de victimes de l'attaque du 7 octobre ont engagé une action en justice d'un montant de plus de 5 milliards de shekels à l'encontre de l'autorité palestinienne, coupable de financement de groupes terroristes et de n'avoir rien fait pour empêcher le massacre de se produire. L'armée israélienne a annoncé avoir éliminé 3 terroristes du Hamas à la suite de frappes aériennes menées hier dans la région de Khan Younes. L'un d'eux était le commandant du réseau d'observation du Hamas. Un autre était un membre de la force Nourba, du groupe terroriste. Il avait participé au 7 octobre. Le Parti vert britannique s'est déclaré officiellement anti-sioniste. Réuni dimanche à Brighton, ses adhérents ont adopté une motion assimilant le sionisme au racisme. Le ministère israélien des Affaires étrangères a fermement condamné le vote. Le parti est désormais interdit d'entrer en Israël. L'UEFA a autorisé Israël à porter un brassard noir en mémoire des victimes du 7 octobre lors de son match qu'il opposait hier à l'équipe d'Irlande lors de la Ligue des Nations. Le match s'est terminé sur le score d'un but partout. Au Brésil, le conservateur Flavio Bolsonaro, fils de l'ancien dirigeant d'extrême droite, Jair Bolsonaro, a créé la surprise en arrivant en tête du premier tour des élections présidentielles avec 47% des voix contre environ 45% pour son principal opposant de gauche, le président sortant Lula da Silva. Les deux candidats s'affronteront lors d'un deuxième tour le 25 octobre prochain. En visite en Ukraine, Friedrich Merz a annoncé une nouvelle aide de 1 milliard d'euros destinée à la défense aérienne du pays. À noter qu'un pont de la capitale de Kiev a été la cible d'un drone lors de la visite du chancelier allemand. Puis au moins 6 personnes ont été blessées lors d'une nouvelle frappe aérienne russe contre la ville ukrainienne de Soumy. En France, 500 ex-diplomates, dont Dominique de Villepin et Alain Juppé, ont signé une tribune appelant l'Union européenne à agir face aux implantations israéliennes en Cisjordanie. Ils réclament des propositions législatives destinées à empêcher tout commerce de l'Union européenne avec ce qu'ils qualifient de colonie illégale. Des élus du Rassemblement national ont refusé de rebaptiser une école de Bergerac du nom d'Irène Sapir, rescapée de la Shoah et de la rafle du Veldiv. La raison évoquée, une ancienne appartenance au Parti communiste. Blocage des lycées, le Premier ministre Sébastien Lecornu a adressé une feuille de route de 5 chantiers à ses ministres et demande des décisions avant la fin du mois pour répondre au mouvement lycéen. Le ministre de l'Éducation nationale animera l'ensemble de ses travaux, est-il précisé sur X. Invité de l'émission France Jeu diffusée sur France Inter et sur France 2, Édouard Geffray a par ailleurs annoncé qu'entre 400 et 500 établissements restent totalement ou partiellement fermés aujourd'hui. En Ile-de-France, plus d'un lycée sur 3 n'ouvrira pas ses portes. La présidente de la région Valérie Pécresse a affirmé hier qu'elle se porterait partie civile à chaque procédure engagée pour dégradation. Toujours en marge du mouvement de mobilisation des lycéens, 2 adolescents de 15 et 17 ans sont poursuivis pour violences aggravées après le passage à tabac d'un policier vendredi à Belfort, a annoncé le procureur de la République de la ville lors d'une conférence de presse hier. Le plus âgé accuse le policier d'avoir tenté de le noyer, une version que le procureur réfute. Par ailleurs, un autre adolescent soupçonné d'avoir actionné un spray enflammé sur le visage d'une passante à Marseille a été mis en examen pour acte de barbarie et placé en détention provisoire. Hier avait lieu l'ultime débat des candidats socialistes avant le premier tour de la primaire des 9 et 10 octobre prochains. À noter que selon un sondage BFM TV, 72% des Français estiment que le vainqueur de la primaire ne sera pas au second tour de la présidentielle. Et enfin, le ministre de l'économie, Roland Lescure, a déclaré que tous les outils étaient à disposition du gouvernement, y compris le 49.3, pour faire passer le texte du budget 2027, tout en espérant pouvoir le voter au Parlement.
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1: Et bonjour à tous, bienvenue sur les ondes de Radio JM, sur les ondes du 90.5, évidemment, et aussi sur nos réseaux sociaux en vidéo. Vous le voyez, un nouveau studio pour cette matinale du 5 octobre, il est 10h07. Et bienvenue du coup quand même dans cette grande matinale, ravi de vous retrouver en ce lundi matin jusqu'à midi sur le 90.5 en direct, donc depuis nos studios et sur nos réseaux sociaux. J'espère que vous allez bien et que votre semaine commence de la meilleure des manières. Vous le savez, Laura est en voyage aux États-Unis. Vous pourrez l'écouter, et vous avez déjà dû l'écouter ce matin juste après mon journal. Donc j'ai le plaisir évidemment de la remplacer pour cette matinale du 5 octobre, mais aussi celle du 7 octobre, qui sera évidemment consacré toute cette journée à la mémoire de ce pogrom. Tout de suite, le programme de cette matinée, jingle.
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1: Évidemment, on remercie Noah à la technique, hein, on lui fait un grand bonjour, et Sacha aux réseaux sociaux. Merci d'être là. D'abord, un point sur la météo. Je vous le disais ce matin, le ciel sera voilé toute la journée. Il fera 19 degrés ce matin et 26 degrés cet après-midi sur notre cité phocéenne. Nous commencerons cette émission avec Barbara Cohen, déléguée locale du Keren Ayesod, pour parler de la marche du 7 octobre. Nous avons rendez-vous avec Guillaume Fievé de la Savonnerie du Midi juste un peu plus tard. Dans la deuxième partie de notre matinale, nous recevrons Romain Cimarano pour un entretien politique. Thomas Bernabé, journaliste à BFM Marseille, nous parlera de l'avenir de la chaîne et surtout de la situation au sein du groupe. Enfin, nous recevrons Leila Mendes par téléphone en fin d'émission pour nous présenter le concert du FSJU ce dimanche à l'espace Paul Benaïm. Sans oublier évidemment la chronique culinaire de Sacha. Tout cela, c'est la grande matinale de Radio JM jusqu'à midi.
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1: Et juste avant de recevoir Barbara Cohen, mon édito de ce lundi, les fêtes de Ticherie sont terminées, reste maintenant à faire vivre les vœux échangés pendant tout ce mois, Rosh Hashanah, Kippour, Sukkot, Simchat Torah. Ces dernières semaines ont rythmé la vie juive entre les retrouvailles, le recueillement et la joie. Chacun a pu les vivre à sa manière, à la synagogue, en famille, à travers les traditions qui lui sont chères. Ce matin, le quotidien reprend, le travail et les obligations, les journées qui passent vite, et c'est peut-être là que commence la suite de ces fêtes dans ce que nous allons garder de ce temps passé ensemble. Une démarche de pardon peut continuer après Kippour, un vœu de bonne année peut se prolonger par un appel, une visite, une attention. Ces gestes disent à l'autre qu'ils comptent, ils donnent une suite concrète aux mots que nous avons échangés. Ces fêtes portent aussi une mémoire, une culture, une façon de se retrouver. Elles nous relient à ceux qui nous ont transmis ces traditions et à ceux à qui nous les transmettrons. Cela passe par les textes, mais aussi par un repas partagé, une chanson, une discussion entre les générations. Que l'on soit pratiquant ou que l'on vive surtout son judaïsme à travers son histoire et sa culture, ces moments peuvent avoir une place particulière. Ils permettent de transmettre ce que l'on a reçu, mais aussi de partager la façon dont chacun le vit aujourd'hui. Et ces échanges peuvent continuer toute l'année, autour d'une table, en famille, entre amis, avec le même plaisir de se retrouver même lorsque le calendrier ne prévoit rien de particulier. Alors au moment de reprendre nos habitudes, gardons du temps pour ces liens, pour prendre des nouvelles, pour être présent, pour partager encore un peu de cette joie. Nous nous sommes souhaité une bonne année, à nous maintenant de la rendre belle. Voilà pour mon édito de ce lundi matin, lundi 5 octobre, et nous recevons d'ailleurs tout de suite Barbara Cohen. Barbara, bonjour.
2: Bonjour Nathan, bonjour à tous.
1: Merci d'être avec nous deux jours avant le 7 octobre. Nous, vous êtes donc, pardon, je le rappelle, délégué local du Keren Ayesod. Et juste avant donc cette grande marche à la synagogue entre le palais de justice et la grande synagogue de Marseille, vous allez nous annoncer du coup quelle est cette marche. Déjà, avant de nous dire un petit peu et de nous donner un petit peu cette initiative, cette marche de commémoration à Marseille, je voulais vous poser la question, pourquoi l'organisation de cette marche, elle est nécessaire ?
2: Alors, pourquoi elle est nécessaire? Tout d'abord parce que le 7 octobre a bouleversé la vie de chacun d'entre nous. Et nous pensons qu'il était important à Marseille de se souvenir et de commémorer ce triste événement. Et surtout, honorer la mémoire des victimes. Sur le même modèle de ce qui se passe dans toute la France. Dans toute la France, il va y avoir des commémorations. Et donc, Marseille, deuxième ville de France, c'était tout naturellement que nous avons décidé de lancer cette initiative.
1: Alors évidemment, il n'y a pas que le Keren à Essonne hein, qui est dedans, mais vous allez nous en parler. Mm-hmm. Avant, je voulais qu'on puisse parler un petit peu de l'organisation de cette marche, parce qu'elle est importante, notamment sur... peut-être la communauté sur les difficultés potentielles, puisqu'on sait qu'il y a une grosse actualité en ce moment. Comment vous vous êtes un petit peu organisé?
2: Alors déjà, je voudrais vous dire que la sécurité, c'est évidemment une priorité pour nous. Et bon, nous sommes dans un contexte qui appelle à la vigilance et nous avons travaillé en lien avec les autorités, évidemment depuis le début, afin que ce rassemblement et la cérémonie se passent dans les meilleures conditions. Notre rassemblement est pacifique, donc pas de revendication particulière, ce sera une marche solennelle, silencieuse. Et c'est vraiment quelque chose qui sera très calme et très, une façon de nous recueillir. Donc nous suivons évidemment la situation avec attention et...
1: Et dans tous les cas, vous allez évidemment communiquer
2: aux personnes qui
1: ont envie de se rassembler. Je voulais juste parler par rapport aux manifestations lycéennes qu'il y a en ce moment et encore aujourd'hui même. Est-ce que la coordination avec notamment les services de sécurité, je parle notamment de la préfecture, mais aussi peut-être les services de sécurité internes qu'on a chez nous dans la communauté, à quel niveau et à quel point on peut être sécurisé dans cette marche?
2: Alors, déjà, je voudrais rassurer tous les Marseillais qui voudraient venir à cet événement. Donc, déjà, premièrement, il s'agit d'une marche donc, qui partirait du palais de justice pour arriver à la grande synagogue de Breteuil.
1: Ouais.
2: Et ensuite, une grande cérémonie à la synagogue de Breteuil. Les services de sécurité sont tous sur le coup, ne vous inquiétez pas, ainsi que les autorités, bien évidemment, compétentes. Donc, tout est organisé, tout est coordonné. Et je ne manquerai pas de vous dire si un événement supplémentaire ou une information supplémentaire venait à survenir.
1: Et on le communiquera évidemment sur les ondes du 90.5. Concernant donc cette marche qui est à l'initiative du Keren à Essonne Marseille, comment est-ce que vous avez travaillé avec les autres institutions, les autres partenaires?
2: Alors oui, c'est à l'initiative du Keren à Essonne, mais nous travaillons tous ensemble, de façon collective, avec le KKL France, avec la Fédération sioniste, la FOSF, et l'Agence juive. C'est vrai que c'est une initiative des forces sionistes de Marseille, mais nous travaillons aussi, et nous continuons de travailler avec toutes les associations que vous pouvez voir sur le visuel. Est-ce que je peux les citer?
1: Oui, bien sûr, avec grand plaisir.
2: Alors, le Maccabi Sport, le Abonim Dror, les Éclaireurs, le CRIF, la DDF, Nous Vivrons, FSJU, Collectif 7 Octobre, et Radio JM.
1: Évidemment, on est sur tous ces grands événements et d'ailleurs on pourra couvrir cet événement. Il sera retrouvé sur nos réseaux sociaux, autant avec notre journaliste Magali Barthès, mais également je serai présent sur place. Donc oui, beaucoup de partenaires et donc beaucoup d'organisations. Est-ce que justement cette démarche, elle s'inscrit dans les mêmes commémorations qu'on peut voir à travers la France, ou est-ce que c'est vraiment à la base d'une initiative que vous avez dit, il faut qu'on fasse quelque chose pour le 7 octobre?
2: Non, c'est vraiment dans le même esprit. Ce qu'on a vraiment voulu faire, c'est quelque chose de collectif, vraiment pour marquer l'unité. L'unité des Marseillais, l'unité du peuple juif. C'était important pour nous de se réunir, déjà pour les victimes, mais également pour ne pas oublier. Et ça, c'est très important pour le devoir de mémoire, ne pas oublier le 7 octobre, ce qui s'est passé le 7 octobre, les victimes du 7 octobre, et comment tout à chacun a pu vivre ce triste événement personnellement.
1: Alors évidemment, beaucoup de politiques ont récupéré cette date, j'ai envie de dire, et beaucoup de politiques ont réagi au 7 octobre. Est-ce que vous en avez convié, vous, justement, à cette marche?
2: Alors, notre événement, il n'a absolument pas de vocation politique, mais bien évidemment que les élus qui souhaitent être présents sont les bienvenus.
1: Très bien. Est-ce que si vous aviez peut-être que le CRIF a dû envoyer des invitations, si vous n'êtes pas au courant, peut-être
2: pour le
1: pour
2: 7 la...
1: Oui, pour le 7.
2: Je ne sais pas, mais en tout cas le CRIF. Alors ça, c'est très important de le dire parce que le 8 octobre, il y a également une exposition lancée par le CRIF Marseille Provence à l'Hôtel de Région. Oui. Donc c'est un événement qui est complémentaire au nôtre. Donc un volet peut-être plutôt solennel, religieux, et le lendemain un événement plutôt culturel avec un survivant du 7 octobre qui nous racontera son histoire et son témoignage.
1: Oui, c'est une exposition d'ailleurs aussi qu'il y aura, et le film.
2: Avec
1: Arthur.
2: Une projection de Supernova
1: c'est ça.
2: Également pendant la soirée.
1: C'est à l'Hôtel de Région à 19h15, si je dis pas de bêtises, donc jeudi 8 octobre. La marche, donc elle part de l'hôtel de.
2: Pas
1: l'hôtel
2: du Palais de Justice.
1: Du Palais de Justice, ouais, il y a beaucoup d'hôtels. Du Palais de Justice jusqu'à la Grande Synagogue de Marseille, la Grande Synagogue Breteuil. Donc, c'est une cérémonie qui sera, je me doute, religieuse juste après cette marche.
2: Oui, on va dire à sonorité religieuse. Donc, on va faire quelques prières pour le peuple d'Israël, pour les victimes, surtout pour leur mémoire. Mm-hmm. Et je pense quelques mots de Torah du Rav Afriat, à mon avis.
1: D'accord. Ouais. Et est-ce qu'on a déjà peut-être un déroulé? Vous pouvez nous mettre l'eau à la bouche.
2: Ah, moi, je peux pas tout vous dire. Je peux pas tout te dire, c'est mais bien, je peux te
1: garder la surprise.
2: Voilà. Mais je peux te dire que ce sera vraiment très riche. Très riche en émotions, et on a des petites surprises. J'ai fait mon maximum, nous avons tous fait notre maximum pour que ce soit une cérémonie inoubliable. Et puisque le 7 octobre, c'était si important pour nous, on ne pouvait pas ne rien faire.
1: Bien sûr.
2: Donc voilà, on compte sur vous tous pour être présents et honorer la mémoire des victimes.
1: Je voulais juste parler un petit peu des bénévoles, parce que je me doute qu'il y en a qui sont sur cet événement. À quel point c'est compliqué, ou en tout cas c'est important, d'avoir ce genre de bénévoles pour préparer un événement comme celui-là?
2: Parce que c'est ce genre d'événement, ce sont des événements qui demandent énormément de travail, de temps. Alors avec les fêtes, nos occupations respectives, c'est pas toujours évident, mais quand c'est pour Israël et pour le peuple d'Israël, alors on essaye de faire le maximum. Et c'est vrai que les bénévoles aident beaucoup dans ce genre de la préparation des événements. Et là, d'ailleurs, je vais m'apprêter à les appeler juste après pour les relancer.
1: Et oui, parce que là, on sort des fêtes de Tishri. On l'a entendu. J'ai fait mon édito là-dessus. C'est un moment important pour nous, les fêtes de Tishri. C'est une nouvelle année qui commence. C'est du pardon. C'est évidemment Soukot et Simchat Torah. Donc ça aussi, ça parle de la joie. Mais quand on parle de Simchat Torah, on parle forcément du 7 octobre aussi.
2: C'est vrai que Simchat Torah pour nous, enfin en tout cas pour moi, n'aura plus jamais la même signification.
1: Évidemment.
2: On pensera toujours à eux, à Simchat Torah, et ce sera comme ça, je pense, toute notre vie. Et d'ailleurs, je trouve que l'annonce de l'événement du 7 octobre rentre tout à fait en lien avec ton édito, dans le sens où tu disais que on doit être toujours dans un lien d'unité, de partage, et c'est dans ce contexte exactement que notre événement s'inscrit. Voilà, pour dire que les fêtes sont passées, bon, on a passé des bons moments, mais on ne doit pas rompre ce lien qui nous unit, le peuple d'Israël et le peuple juif.
1: Évidemment.
2: Voilà.
1: Et d'ailleurs, il faut quand même le dire, mais ce n'est pas ouvert qu'aux juifs, hein, cette manifestation.
2: Absolument pas. D'ailleurs, on aura des intervenants qui ne font pas forcément partie de la communauté lors de la cérémonie, mais je ne peux pas vous dire qui, mais...
1: On garde le secret encore un petit peu. Voilà, mais en tout cas, sachez que ceux qui ne sont pas juifs, ceux qui sont...
2: Absolument.
1: Même pas forcément qui soutiennent Israël, mais qui veulent cette mémoire et qui veulent mettre en avant justement cette mémoire de ce pogrom qui s'est passé le 7 octobre, ils sont aussi les bienvenus.
2: Bien sûr, il faut savoir, il faut vraiment rappeler que ce qui s'est passé, ça a été le massacre le plus important depuis la Shoah. Donc c'est tout simplement une question d'humanité d'être présent ce soir-là avec nous mercredi prochain.
1: Alors justement, on va vous allez nous donner ces informations concernant après-demain, j'allais dire mercredi prochain, donc c'est après-demain.
2: Oui, ça arrive.
1: Et oui, ça arrive très très vite. Alors, où est-ce qu'est le rendez-vous? À quelle heure? Comment? Dites-nous tout.
2: Alors, rendez-vous devant le Palais de Justice à 18h.
1: Ok.
2: Pour un départ approximatif à 18h30 vers la Grande Synagogue de Breteuil, avec une cérémonie, une grande cérémonie, bon, qui durera pas non plus des heures, mais qui reste très importante pour se souvenir.
1: Très bien. Et est-ce qu'on doit, j'allais dire, apporter quelque chose sur nous, mais non pas forcément. Est-ce que la sécurité donc sera là pour encadrer ?
2: Évidemment, toujours là. D'ailleurs, je les remercie parce que voilà, je voudrais remercier. Je vais en profiter pour remercier le SPCJ, qui est toujours là, qui nous oublie pas sur tous les événements. Ils sont là et je tiens à les remercier même en amont. Je le ferai sûrement après, mais vraiment ils nous lâchent pas. Ils sont avec nous, et aussi les autorités, bien évidemment, préfecture de police et etc.
1: Et la ville de Marseille.
2: Et la ville de Marseille, bien évidemment.
1: Merci en tout cas, Barbara, d'avoir été avec nous ce matin.
2: Merci, Nathan.
1: Pour cet événement. Donc, je le rappelle, une marche pour le 7 octobre. Ce sera devant le Palais de Justice à 18h dès le mercredi, donc 7 octobre, et ce jusqu'à bien 20h.
2: Oui, on peut dire ça.
1: Voilà, donc du Palais de Justice jusqu'à la Grande Synagogue de Marseille. Et on vous attend nombreux, évidemment. Mmh. L'inscription, elle est où ?
2: Alors justement, j'allais vous en parler. Donc l'inscription, vous pouvez la trouver sur tous les réseaux sociaux, même sur la page de Radio JM.
1: Oui.
2: Donc vous avez le lien BIWeb sur lequel il faut absolument vous inscrire.
1: Très bien.
2: Absolument vous inscrire pour une meilleure organisation. Voilà, je vous laisse faire. N'hésitez pas, si vous avez besoin de renseignements, vous pouvez appeler la radio, j'imagine.
1: Oui, évidemment.
2: Voilà, et on me mettra en contact avec moi avec plaisir.
1: Merci en tout cas, Barbara, d'avoir
2: Merci
1: été avec
2: toi,
1: nous.
2: Merci à toi, Nathan.
1: Une petite pause musicale dans cette grande matinale, et on se retrouve juste après le flash d'informations locales.

0: fermée ou en distanciel, mais sans bilan officiel du rectorat. Une grande manifestation est prévue demain à Marseille, Sud, FO. La CGT et le SNES FSU appellent les enseignants à la grève. La CGT doit décider aujourd'hui si les travailleurs rejoindront également la mobilisation. Le porte-hélicoptère amphibie Tonnerre a accueilli 2500 visiteurs hier au J4 à Marseille. Dans le cadre de la foire internationale, le public a découvert ses hangars, son pont d'envoi et son hôpital de bord équipé de 35 lits et de 2 blocs opératoires. Long de 199 mètres, le navire peut embarquer jusqu'à 16 hélicoptères et 60 véhicules blindés. Il doit quitter Marseille aujourd'hui. Pour soutenir le pouvoir d'achat des Marseillaises et des Marseillais et réduire les inégalités d'accès à la santé entre toutes et tous, la ville de Marseille vient de lancer un appel à manifestation d'intérêt pour la mise en place d'une mutuelle municipale. Écoutez les précisions de l'adjoint au maire de Marseille, délégué à la santé Anthony Gonzalves, au micro de Magali Barthès.
1: C'était un engagement de campagne du maire Benoît Payan et nous allons faire en sorte que cela devienne une réalité dès le début de l'année 2027. Il y a plus de 180 000 Marseillaises et Marseillais qui n'ont pas de complémentaire santé et il y a des dizaines de milliers de retraités qui payent des cotisations mutuelles assez élevées. Ces personnes, la santé ne doit pas être une dépense sur laquelle on fait des économies. On va donc faire émerger une offre nouvelle à des conditions tarifaires attractives pour permettre aux habitants de se couvrir sans alourdir excessivement leur budget. Cette mutuelle sera ouverte aux habitants de la ville, mais aussi à ceux qui y travaillent. Il n'y aura pas de sélection médicale ou sur des critères d'âge. Elle sera au plus près des habitants, en proximité, impliqués dans des actions de prévention et d'aller vers de la ville.
0: Benoît Payan et 5 anciens ou actuels adjoints sont jugés aujourd'hui à Paris pour diffamation et injure publique. Ils ont été assignés par Nicolas Pagnol après les déclarations échangées lors de la prise en régie municipale du château de la Buzine en 2023. Le petit-fils de Marcel Pagnol reproche notamment au maire de Marseille d'avoir publiquement mis en cause sa probité. Benoît Payan ne devrait pas assister à l'audience. En football, Pierre-Emile Højbjerg est sorti blessé hier après seulement 10 minutes lors du match entre le Pays de Galles et le Danemark. Le milieu de l'OM s'est arrêté sans contact et a immédiatement demandé son remplacement. La nature et la gravité de sa blessure restent à confirmer. Il rejoint Cornelius, Guiri et Abdelli parmi les Olympiens touchés dans la trêve internationale à une semaine du déplacement à 3. La météo aujourd'hui, le temps fait grise mine. Côté température, il fait 19 degrés ce matin et jusqu'à 25 degrés cet après-midi sur notre belle cité phocéenne. Une belle journée à tous et bonne écoute sur les ondes de Radio JM.
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0: Et nous sommes de retour dans la grande matinale de Radio JM. Il est 10h29 pour le retour de cette grande matinale en ce lundi 5 octobre. J'ai l'honneur et le plaisir de recevoir Guillaume Fievé. Bonjour.
3: Bonjour.
0: Merci d'être avec nous et d'avoir répondu à notre invitation. La savonnerie du midi fabrique aux Égalades les savons de Marseille de la marque La Corvette. Votre groupe familial Prodef l'a reprise en 2013. Avant de parler de son actualité, commençons par une question que beaucoup de consommateurs se posent. Comment arrive-t-on à savoir si notre savon est un savon de Marseille ?
3: Alors, le meilleur moyen, c'est de venir visiter la savonnerie du midi donc, dans le quartier des Égalades à Marseille, parce qu'on peut y découvrir tous les secrets de fabrication, discuter avec les ouvriers, les opérateurs qui fabriquent le savon de Marseille. Alors, pour nous, le savon de Marseille, il respecte une charte qui est la saponification au chaudron à Marseille ou dans sa région, selon un procédé ancestral. Et puis, avec très peu d'ingrédients, des huiles végétales exclusivement, pas de parfum, pas de colorant. Alors, okay. pour répondre à votre question, le savon de Marseille traditionnel, il est souvent vert ou beige, beige pour les huiles végétales et vert pour l'huile d'olive. Ouais. Il va pas être coloré parce qu'il n'y a pas de parfum, il n'y a pas de colorants qui sont rajoutés, ce qui fait que le produit est complètement hypoallergénique.
0: Ouais.
3: Donc il y a très peu d'ingrédients sur la liste des ingrédients qui se trouvent au dos de l'étiquette. Et puis on a créé une charte collective avec 3 autres savonneries historiques de la région marseillaise, avec un petit logo de l'Union des professionnels du savon de Marseille. Voilà. Mais voilà, donc le savon de Marseille, La Corvette, il y a la marque La Corvette, il y a ce petit logo distinctif qui est une marque collective privée, et puis une liste d'ingrédients qui est extrêmement limitée, hein, huile végétale, huile d'olive, eau, soude, sel.
0: C'est voilà. Ultra naturel finalement.
3: Exactement, c'est 100% d'ingrédients naturels, donc oui. C'est plus qu'ultra, c'est 100%.

0: 100% d'ingrédients naturels. Et c'est pas plus mal, surtout avec en ce moment les savons hein, qui sont de plus en plus chimiques. On le sait, donc revenir peut-être aux bases, c'est ce qui est le mieux, surtout pour notre peau, évidemment. Si on a un repère à chercher sur une étiquette, ou même dans la fabrication du savon, ce serait quoi ?
1: Bah, moi, je pense que sur la fabrication, enfin, le mieux, c'est c'est un savon vert de forme souvent cubique.
0: D'accord.
1: Avec la marque.
0: En général, c'est juste
1: ça peut marquer. Si, ça peut être aussi, mais le savon traditionnel, il est cubique, il est imprimé sur les six faces. C'est-à-dire que les six faces sont timbrées. Enfin, il y a un timbre qui est apposé sur le savon. Et donc, il faut regarder la marque. Il faut aller sur le site de l'Union des professionnels du savon de Marseille ou site La Corvette.
0: D'accord.
1: Et donc, c'est vraiment le bon moyen.
0: D'accord. Oui, parce que beaucoup mettent savon de Marseille, mais finalement il y a beaucoup de colorants ou même surtout des parfums qui sont ajoutés que par rapport à plutôt des huiles naturelles et notamment l'huile d'olive, puisqu'on reconnaît en général le savon de Marseille. Souvent il est beige comme vous l'avez dit ou vert, mais le plus connu je pense que c'est le vert.
1: C'est le vert, tout à fait, puisqu'en fait le savon de Marseille il est né dans le bassin méditerranéen.
0: Oui.
1: Et donc là il y a la culture aussi de l'huile d'olive qui est historique.
0: Évidemment.
1: Donc vraiment historiquement c'est ce savon vert.
0: En tout cas, vous annoncez l'installation à Marseille du siège de Prodef Industrie. Pourquoi ce choix ? Déjà.
1: Alors effectivement, donc le Prodef est une société familiale qui a été créée par mon arrière-grand-oncle en 1924, donc ça commence à faire un petit bout de temps. je suis la quatrième génération.
0: Ça
1: fait un peu plus de 100 ans, ouais, tout à fait. Donc moi, je suis la quatrième génération à la diriger. Et on a racheté la Savonnerie du Midi en 2013. Donc voilà, on a une empreinte, enfin un ancrage territorial marseillais qui est de plus en plus important. Mm-hmm. On a aussi une autre activité qui est située à Dijon, historiquement. Voilà, mais le siège.
0: Tu fais pas de moutarde.
1: On fait pas de moutarde, non. Non, non. C'est des produits d'entretien et de désinfection pour les professionnels. Mais voilà, il y a un ancrage fort à Marseille depuis 13 ans. Et donc j'ai décidé effectivement de mettre en place ce siège à Marseille qui sera situé à la Savonnerie du Midi aux Égalades. Ça vient renforcer notre empreinte territoriale. Il y a vraiment un souhait d'être ancré en région. Historiquement, le siège est en région parisienne.
0: Oui.
1: Voilà, et ça a plus de sens aujourd'hui au niveau industriel.
0: Oui, évidemment. Quand on fait du savon de Marseille, c'est mieux d'être à Marseille pour le gérer. Qu'est-ce que ça va changer juste concrètement pour la Savonnerie du Midi, ce siège?
1: Alors, il y a des aspects très concrets, hein, c'est qu'il y a des recrutements aussi hein, qui ont déjà eu lieu et puis qui se poursuivront si la situation économique de la savonnerie le permet. Mais donc, il y a des recrutements. Et puis après, il y a effectivement on va renforcer l'ancrage, renforcer la communication sur Prodef aussi, Prodef Industrie. Mm-hmm. Donc, il y a déjà deux effets très concrets. Avant, je parlais très peu de Prodef.
0: Oui.
1: Maintenant, je vais en parler aussi. Et puis c'est recrutement d'équipe, quoi.
0: Oui, des Marseillais qui font des savons de Marseille.
1: Voilà.
0: C'est pas plus mal. Vous annoncez plus de 7% de croissance au premier semestre 2026. Quels produits et quels marchés portent cette progression ?
1: Alors, déjà, la plupart des marchés sont en progression, ce qui est quand même une super nouvelle, parce que la situation économique, elle est pas simple.
0: Oui.
1: Donc, je pense que c'est aussi le fruit du travail des équipes et puis le positionnement de la marque La Corvette. Mais la marque La Corvette, elle se développe. Elle a connu des difficultés en 2021-22, puisque les circuits bio étaient vraiment en mauvais état.
0: Et, oui.
1: et c'est revenu, les circuits bio reprennent du poil de la bête, si je puis me permettre. Mais on a aussi une forte croissance en Europe et au niveau digital.
0: Voilà. D'accord.
1: Donc ça, c'est vraiment les deux circuits qui progressent le plus. L'Europe en particulier, en Allemagne, en Espagne, en Italie. Et au niveau digital, à la fois sur notre site web, mais également sur Amazon.
0: D'accord. Et votre site web qui est, on peut le donner ?
1: La Corvette, oui, la-corvette.com.
0: La-corvette.com. D'ailleurs, je me doute, vous avez parlé de la situation économique qui est en ce moment un peu compliquée, due au prix du baril, mais pas que, la situation notamment au Proche-Orient. Est-ce que vous qui... livré à l'international, vous avez eu ce genre de problème justement économique et notamment de livraison.
1: Alors on a eu juste après le Covid, les flux internationaux étaient très bouleversés, donc c'était ça a été très compliqué. Puis le prix des containers avait beaucoup monté, avait explosé. Donc là ça a été une période compliquée. Cette fois-ci c'est un peu différent. Ça va être surtout les carburants le prix du carburant qui a beaucoup monté et le prix des matières premières. Voilà. Donc on n'est pas dans une situation aussi brutale qu'en 2021-22, mais on voit depuis 6 mois une augmentation de ces prix de matières premières et le carburant. Le carburant, il va toucher nos transporteurs, les transporteurs pour livrer nos produits en France et en Europe, mais il va aussi toucher nos salariés. Donc l'ensemble de la chaîne est touchée par cette hausse des prix.
0: Et est-ce que justement cette hausse, elle va être ou elle est déjà répercutée sur le prix du savon lui-même ?
1: Elle est répercutée en partie parce que on considère que de toute façon nous, pour pouvoir vivre entre guillemets, on est obligé de la répercuter. Voilà. Par contre, en fonction des circuits, on a plus ou moins de facilité à les répercuter, mais on a besoin de répercuter ces prix.
0: Voilà. Donc Une augmentation légère, mais une augmentation
1: tout
0: quand
1: à
0: même
1: fait, exactement.
0: Suite à cette,
1: je pense que les PME sont par nature extrêmement fragiles. Les PME qui fabriquent en France le sont encore plus parce que effectivement il y a ces prix de revient sur lesquels il faut vraiment veiller. C'est pas de gaieté de cœur qu'on augmente les prix, mais je pense qu'une PME pour survivre, elle doit augmenter ses prix quand les prix de revient augmentent. Alors après on fait aussi des efforts à la fois vis-à-vis de nos fournisseurs, évidemment, pour négocier nos prix d'achat, mais aussi en interne, en termes de productivité. Donc, il y a plusieurs leviers pour une PME d'assurer sa rentabilité, mais la répercussion de la hausse des prix d'achat en fait partie.
0: Face à une concurrence qui est rude, avec notamment le fer à cheval et les autres savonniers, comment la Corvette se distingue-t-elle?
1: Alors déjà, je dirais que la concurrence elle est rude et vous avez cité le fer à cheval. Le fer à cheval est un confrère plus qu'un concurrent dans la mesure où le fer à cheval fait partie de cette association Union des professionnels du savon de Marseille. La concurrence la plus forte, elle vient de ses produits importés.
0: D'accord.
1: Ou transformé sur le fait que le savon de Marseille n'est pas protégé par une indication géographique. Donc c'était une petite précision par rapport à ça. Après notre distinction, ça va être sur la qualité de nos produits, le packaging, bien reconnaître la Corvette, bien communiquer sur la naturalité de nos produits. Hein. On disait tout à l'heure que les produits étaient 100% fabriqués à partir de 100% d'ingrédients naturels. Ils sont certifiés EcoCert. Ils sont aussi le savon de Marseille, il est Origine France garantie. Ça, c'est un label aussi. Voilà, on a un certain nombre de labels et de certifications pour montrer aux consommateurs, rassurer les consommateurs et montrer aux consommateurs que notre produit, il est fabriqué à Marseille, et il est sans parfum, sans colorant, il respecte une charte. Ça fait partie des leviers de communication vis-à-vis des consommateurs.
0: Est-ce que cette croissance que vous avez annoncée de 7%, elle se traduit aussi par des investissements au-delà des recrutements que vous avez déjà pu faire aux Égalades ?
1: Alors, elle se traduit. Alors, on a pas mal investi dans les 5 dernières années. Donc, aujourd'hui, on est sur des investissements qui sont un peu plus faibles au niveau industriel. Mmh. La principale évolution, effectivement, ce sont les personnes. Parce que pour fabriquer tous ces produits, et pour assurer cette production, on recrute des chefs de ligne, des opérateurs, des techniciens de maintenance, etc. Donc, il y a des recrutements qui sont en cours, qui ont déjà eu lieu et qui vont se poursuivre.
0: D'ailleurs, si vous avez peut-être quelques postes à pourvoir ou en tout cas qui seraient urgents, vous pouvez peut-être les dire à notre antenne.
1: En ce moment, on recrute un ou une assistante administration des ventes.
0: Très bien.
1: Basée aux Égalades, à la Savonnerie.
0: Très bien, voilà. Si ça peut donner envie à quelqu'un de venir travailler chez vous, pourquoi pas. Vos savons sont donc vendus dans plus de 36 pays, je l'ai dit, à l'international, et notamment en Asie. Comment on peut développer ces ventes tout en préservant le savoir-faire des Égalades et le savoir-faire marseillais ?
1: Alors, c'est pas du tout une question que je me pose en fait,
0: d'accord,
1: pour être tout à fait franc, puisqu'on est basé aux Égalades, nos lignes de production sont aux Égalades. Aujourd'hui, les lignes, elles tournent de plus en plus, les lignes de production tournent de plus en plus et c'est une bonne chose, mais on a encore de la marge de manœuvre. Je pense pas que j'irais même au contraire, plus notre chiffre d'affaires progressera, plus nos ventes progresseront, plus notre ancrage à Marseille sera facile.
0: Et
1: pourquoi? Parce que avec l'augmentation des volumes et du chiffre d'affaires, on a de meilleurs leviers pour négocier avec nos fournisseurs. Je mets pas du tout en opposition l'ancrage territorial et la préservation des savoir-faire avec l'augmentation des volumes. Ouais, c'est même plutôt l'inverse.
0: Ouais, plus on plus c'est facile de le dire.
1: Plus on va pouvoir développer notre marque, développer la Corvette, développer nos produits, plus on va pouvoir le vendre en France et à l'étranger et à Marseille même, hein, parce qu'à Marseille on a aussi un enjeu. Le savon de Marseille lui-même n'est pas toujours bien connu. Des Marseillais,
0: bien sûr.
1: Voilà. Donc plus,
0: on sait ce que c'est,
1: voilà,
0: c'est pas vraiment.
1: Oui, et puis il y a beaucoup de, comme on est à Marseille, il y a beaucoup de produits divers et variés qui s'appellent savon de Marseille. Donc voilà, plus on va se développer, plus ce sera facile, au contraire, de continuer à investir à Marseille. Voilà. Donc il y a pas du tout d'opposition, je dirais bien au contraire.
0: J'allais dire, si on a un particulier, est-ce qu'on peut acheter sur votre site internet directement ou est-ce qu'on peut le retrouver en boutique pour ceux qui...
1: Alors si on est un particulier qu'on habite Marseille dans sa région, on a le mieux, alors on peut l'acheter sur notre site web, mais il n'y a pas de souci, bien entendu, mais le mieux c'est aussi d'aller soit dans l'établissement de fabrication La Savonnerie du Midi, parce qu'on a aussi ouvert un musée maintenant il y a 5 ans.
0: D'accord.
1: Enfin, on l'avait ouvert en 2019, il y a eu le Covid, on l'a refermé puis on l'a rouvert, mais le mieux c'est d'aller découvrir la fabrication du salon de Marseille in situ donc il y a une boutique d'usine en fin de parcours. C'est ce qu'on appelle le tourisme de savoir-faire, c'est-à-dire comprendre comment un produit est fabriqué, par qui c'est fabriqué, voir de ses propres yeux l'usine et les ateliers de fabrication, et généralement derrière on est vraiment convaincu parce qu'on voit ce que c'est. Donc ça, c'est une première solution. Voilà, c'est des visites qui sont guidées et on peut s'inscrire sur le site web pour s'inscrire à ces tours. Et puis la deuxième option, c'est aussi d'aller place aux Huiles, où on a une boutique, la Corvette, depuis maintenant 3 ans et demi. Et donc là, il y a toute la gamme la Corvette et on peut acheter directement. On peut aussi profiter de dégustations d'huile d'olive qu'on organise régulièrement. On organise aussi des ateliers pour les enfants de temps en temps. Donc voilà, ce sont deux lieux pour nous emblématiques. Pour les Marseillais et les Marseillaises, pour qu'ils puissent venir découvrir et acheter nos produits.
0: Évidemment, place aux Huiles, donc sur le Vieux-Port. Et j'ai envie de dire, cette visite, elle le permet aussi aux enfants, parce que c'est une belle sortie pour les enfants, ça, on va pas se mentir, de découvrir comment est fait un vrai savon de Marseille. Je me doute qu'il y ait dans cette visite, on voit les gens travailler.
1: Alors, on voit les gens travailler. Il y a un parcours spécifique pour les enfants, d'ailleurs, avec un jeu de pistes, avec des questions. Voilà, pour attirer leur curiosité, leur attention. On accueille d'ailleurs souvent des écoles aussi. On a
0: très
1: souvent
0: sympa.
1: Des demandes d'écoles et de collèges. Pourquoi? Parce qu'il y a un aspect transformation chimie, donc il y a un aspect chimie, un aspect où on voit de ses propres yeux. Mais donc, on reçoit beaucoup de familles lors de ces visites à l'usine, oui.
0: Mais en tout cas, c'est assez parlant, donc de cette transformation, de cette savonnerie du midi. On va parler un petit peu d'une offre que vous faites et que vous préparez surtout pour l'hôtellerie. À quoi va-t-elle ressembler et surtout qu'est-ce que vous souhaitez apporter aux hôtels?
1: Alors effectivement, donc on s'est rendu compte que on retrouvait parfois nos produits dans des chambres d'hôtes, alors pas mal en Provence, mais ça nous arrive aussi ailleurs. Moi, je reçois souvent de la part d'amis, de copains, tiens, ils m'envoient une photo, ils ont vu nos produits dans des chambres d'hôtes ou dans des hôtels. Alors souvent, c'est des hôtels qui sont plutôt sensibles à l'environnement, à la naturalité. Hein. Il y a des hôtels, il y a des chaînes d'hôtels labellisées comme ça. Et donc, effectivement, on va lancer des produits spécifiques pour l'hôtellerie sur un salon qui est en région parisienne qui s'appelle Équipe Hôtel. Et on va lancer 4 produits liquides, donc les mains et puis pour la douche. Mm-hmm. Des produits parfumés au thé blanc. en 500 millilitres, thé blanc avec des parfums fruités, enfin voilà, un mélange, donc des parfums qui sont plutôt réussis et mais avec une certaine complexité. Et donc on les lance effectivement dans un mois au salon Équipe Hôtel. Pour nous c'est une nouveauté parce que ce sont des circuits de distribution qu'on n'a jamais adressés directement.
0: Voilà. Bien sûr.
1: Il se trouve qu'on a des produits qu'on peut retrouver parfois cette typologie d'hôtel, mais là on a une démarche proactive et on pense que la Corvette a vraiment sa place en hôtellerie.
0: J'allais dire, est-ce que on pourra retrouver la Corvette dans nos hôtels marseillais?
1: Bah, j'espère. Alors parfois on trouve déjà dans certaines boutiques d'hôtels, on retrouve parfois déjà la marque. Mm-hmm. Mais effectivement, ça fait partie des objectifs. Ouais.
0: À quel point justement cette ambition d'aller chercher les hôtels, elle va loin? Parce que évidemment, beaucoup d'hôtels ont beaucoup de partenariats avec chacun leur savon, leur marque de savonnerie. Et est-ce que c'est une question que j'avais envie de poser. Est-ce que c'est à l'international aussi que vous avez envie d'aller, ou d'abord en France?
1: Alors, on a des demandes à l'international, mais je pense que c'est d'abord avant tout en France. Voilà, on a déjà des distributeurs de la marque La Corvette à l'étranger qui sont plutôt orientés consommateurs finaux, grand public. Donc pour eux, c'est aussi très différent d'aller démarcher des hôtelleries. Donc la priorité, c'est la France, voilà, sur cette gamme. Après, évidemment. Plus on pourra faire rayonner la Corvette à l'étranger, mieux ce sera.
0: Oui, parce que j'ai envie de dire, importer le savoir-faire français dans les hôtels, c'est aussi montrer que la France sait faire de bons produits, la Corvette sait faire de bons produits, et Marseille est un peu présente partout finalement.
1: Oui, tout à fait, ça fait partie de notre choix et puis notre politique de développement. Voilà, on verra bien. On va découvrir ce circuit
0: alors.
1: De distribution, exactement. Ouais.
0: Affaire à suivre. Merci en tout cas, Guillaume, d'avoir été avec nous. Je le rappelle, vous êtes le président du groupe Prodef. Merci d'avoir été avec nous donc ce matin pour nous parler de la savonnerie du midi et de toutes ces informations aussi au sujet de la fabrique des Égalades. Une pause musicale avant de retrouver le journal d'information de RCJ. Et après, on passera à la deuxième partie, évidemment, de notre grande matinale de Radio JM. À tout de suite sur le 96.5.

0: 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Il est 11h.
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2: Bonjour Victor.
3: Bonjour Elsa, bonjour à tous. À 6h29 ce matin en Israël, le président israélien Yitzhak Herzog a mis le drapeau en berne à la résidence présidentielle pour la journée nationale de commémoration des victimes du 7 octobre. Près de 3 ans après le massacre, le chef d'état-major Eyal Zamir a affirmé que ce jour constituait un échec retentissant pour Tsahal. Par ailleurs, 120 000 Israéliens ont été reconnus victimes d'actes terroristes depuis le jour du massacre, selon de nouvelles données publiées par l'Institut national d'assurance israélien. Près de 900 victimes et proches de victimes de l'attaque du 7 octobre ont engagé une action en justice d'un montant de plus de 5 milliards de shekels à l'encontre de l'autorité palestinienne, coupable de financement de groupes terroristes et de n'avoir rien fait pour empêcher le massacre de se produire. L'armée israélienne a annoncé avoir éliminé 3 terroristes du Hamas à la suite de frappes aériennes menées hier dans la région de Khan Younes. L'un d'eux était le commandant du réseau d'observation du Hamas. Un autre était un membre de la force Nourba, du groupe terroriste. Il avait participé au 7 octobre. Le Parti Vert britannique s'est déclaré officiellement anti-sioniste. Réuni dimanche à Brighton, ses adhérents ont adopté une motion assimilant le sionisme au racisme. Le ministère israélien des Affaires étrangères a fermement condamné le vote. Le parti est désormais interdit d'entrer en Israël. L'UEFA a autorisé Israël à porter un brassard noir en mémoire des victimes du 7 octobre lors de son match qu'il opposait hier à l'équipe d'Irlande lors de la Ligue des Nations. Le match s'est terminé sur le score d'un but partout. Au Brésil, le conservateur Flavio Bolsonaro, fils de l'ancien dirigeant d'extrême droite, Jair Bolsonaro, a créé la surprise en arrivant en tête du premier tour des élections présidentielles avec 47% des voix contre environ 45% pour son principal opposant de gauche, le président sortant Lula da Silva. Les deux candidats s'affronteront lors d'un deuxième tour le 25 octobre prochain. En visite en Ukraine, Friedrich Merz a annoncé une nouvelle aide de 1 milliard d'euros destinée à la défense aérienne du pays. À noter qu'un pont de la capitale de Kiev a été la cible d'un drone lors de la visite du chancelier allemand. Puis au moins 6 personnes ont été blessées lors d'une nouvelle frappe aérienne russe contre la ville ukrainienne de Soumy. En France, 500 ex-diplomates, dont Dominique de Villepin et Alain Juppé, ont signé une tribune appelant l'Union européenne à agir face aux implantations israéliennes en Cisjordanie. Ils réclament des propositions législatives destinées à empêcher tout commerce de l'Union européenne avec ce qu'ils qualifient de colonie illégale. Des élus du Rassemblement national ont refusé de rebaptiser une école de Bergerac du nom d'Irène Sapir, rescapée de la Shoah et de la rafle du Veldiv. La raison évoquée, une ancienne appartenance au Parti communiste. Blocage des lycées, le Premier ministre Sébastien Lecornu a adressé une feuille de route de 5 chantiers à ses ministres et demande des décisions avant la fin du mois pour répondre au mouvement lycéen. Le ministre de l'Éducation nationale animera l'ensemble de ses travaux, est-il précisé sur X. Invité de l'émission France Jeu diffusée sur France Inter et sur France 2, Édouard Geffray a par ailleurs annoncé qu'entre 400 et 500 établissements restent totalement ou partiellement fermés aujourd'hui. En Ile-de-France, plus d'un lycée sur 3 n'ouvrira pas ses portes. La présidente de la région Valérie Pécresse a affirmé hier qu'elle se porterait partie civile à chaque procédure engagée pour dégradation. Toujours en marge du mouvement de mobilisation des lycéens, 2 adolescents de 15 et 17 ans sont poursuivis pour violences aggravées après le passage à tabac d'un policier vendredi à Belfort, a annoncé le procureur de la République de la ville lors d'une conférence de presse hier. Le plus âgé accuse le policier d'avoir tenté de le noyer, une version que le procureur réfute. Par ailleurs, un autre adolescent soupçonné d'avoir actionné un spray enflammé sur le visage d'une passante à Marseille a été mis en examen pour acte de barbarie et placé en détention provisoire. Hier avait lieu l'ultime débat des candidats socialistes avant le premier tour de la primaire des 9 et 10 octobre prochains. À noter que selon un sondage BFM TV, 72% des Français estiment que le vainqueur de la primaire ne sera pas au second tour de la présidentielle. Et enfin, le ministre de l'économie, Roland Lescure, a déclaré que tous les outils étaient à disposition du gouvernement, y compris le 49.3, pour faire passer le texte du budget 2027, tout en espérant pouvoir le voter au Parlement.
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4: Et vous êtes de retour dans la grande matinale de Radio JM sur le 90.5. Nous entamons la deuxième partie de notre matinale avec Romain Cimarano pour l'invité politique. Jingle.
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4: Romain Cimarano, bonjour.
5: Bonjour.
4: Merci d'être avec nous pour faire le point sur l'actualité politique marseillaise. Première question, on va commencer directement, mon cher Romain. Martine Vassal a publié sur X un message chaleureux après avoir rencontré Sarah Knafo de Reconquête à Saint-Rémy-de-Provence. Faut-il y voir un rapprochement avec l'extrême droite en vue de la présidentielle ?
5: Vous savez, j'ai été le porte-parole de Martine Vassal pendant les élections municipales. J'ai mené à ses côtés et aux côtés de tous nos colistiers, nous étions au total plus de 300, une campagne qui a été très dure, très complexe à mener, notamment vis-à-vis de l'extrême droite. Et notre contrat moral entre nous, c'était aucune porosité, aucun clin d'œil, aucune facilité vis-à-vis de l'extrême droite sous toutes ses formes. Je crois que Martine Vassal est une femme libre, une présidente de collectivité territoriale, qui a fait ses preuves, qui a montré sa compétence. Je ne crois pas une seconde qu'elle ait voulu en faire quelque chose de favorable à l'extrême droite. Mais après tout, elle est libre. Après tout, elle mène sa vie politique comme elle l'entend. Moi, je voudrais vous parler, en tout cas, de l'engagement que je porte, que je portais à l'occasion de ces élections Bien municipales sûr. Et que je porte toujours aujourd'hui. Zéro porosité, zéro compromission avec l'extrême droite. Pourquoi ? Parce que, au fond, nous sommes une ville qui a ses 2600 ans d'histoire. Nous sommes une ville qui a toujours su agréger, qui a toujours su faire vivre ensemble les communautés. Et je ne crois pas un instant à la puissance de l'extrême droite dans une ville comme Marseille. Je ne crois pas un instant, au-delà de mes valeurs personnelles qui sont antithétiques avec tout ce que porte l'extrême droite sous toutes ses formes, je ne crois pas un instant qu'on puisse convaincre les électeurs si on n'est pas clair, si on n'est pas carré. Et moi, je crois toujours que Martine Vassal est claire et carrée dans ses engagements et qu'elle ne franchira jamais ce cap dont on ne peut pas revenir. Et quant à moi, je vous le dis très clairement, il n'est pas question une seule seconde qu'à Marseille, on ait la moindre compromission.
4: Donc elle était peut-être venue voir une amie.
5: Je ne sais pas, il faudra lui poser la question à elle. La vérité, c'est que Martine Vassal, c'est une femme politique qui a beaucoup d'expérience, qui vous répondra volontiers à vos questions. En tout cas, je tenais à cette antenne à vous faire savoir ma position à moi.
4: Très bien, donc pas de rapprochement avec le RN, ça on l'a compris, concernant votre groupe en tout cas. D'ailleurs, en parlant de cette actualité avec le RN, Mediapart attribue à Jordan Bardella des écrits antisémites dont il conteste d'ailleurs l'authenticité. Est-ce que ces révélations changent votre regard, notamment sur le RN, mais aussi ici, en local?
5: Non, moi je n'ai jamais douté que le RN et sous ces nouveaux visages là, vous avez vu toute cette génération, Jordan Bardella, Marion Maréchal, je n'ai jamais douté que le RN cachait son antisémitisme. Je n'ai même jamais douté que la grande offensive du RN de l'extrême droite vis-à-vis de la communauté juive était au fond une opération de faux drapeau. C'est-à-dire on a essayé de nous faire croire qu'un parti qui avait été fondé par des anciens Waffen-SS, on a essayé de nous faire croire que les héritiers, non seulement de Jean-Marie Le Pen, mais c'est déjà loin, mais on le voit bien avec cette affaire Bardella, les héritiers d'Alain Soral, qui a été la puissance idéologique du début des années 2010 pour toute cette génération-là, on voit bien qu'on a voulu nous faire croire que le RN était le défenseur de la communauté juive. Patatras, cette affaire nous rappelle qu'il existe un antisémitisme qui est différent de celui de LFI, mais qui existait avant, qu'il existe un antisémitisme plus profond dans la société française, et que ce parti-là, qui est un parti d'extrême droite, en est le représentant, y compris avec ses visages les plus jeunes, y compris avec ses générations les plus jeunes. Et donc, je le dis tranquillement, il n'y a aucune surprise. Vous savez, hier soir, je suis allé voir le superbe film « Notre salut » d'Emmanuel Maher. Voilà, clairement, on voit la normalité du mal, la banalisation du mal. On voit à quel point on se plonge facilement dans l'horreur. Et ces leçons que nous avons apprises, nous devons les garder en tête, on ne doit rien oublier. Et l'épisode Bardella n'est en fait qu'une confirmation de ce que j'ai toujours pensé, c'est que la communauté juive ne sera jamais protégée par aucun des extrêmes. La communauté juive ne sera jamais protégée par ceux qui sont directement les héritiers de génocidaires, de personnes qui ont contribué à la Shoah en France, avec le gouvernement de Pétain et de Vichy. Et donc, mon engagement reste intact et entier, et ma certitude que rien n'arrivera de bon par l'extrême droite.
4: Alors, Fabienne Bendaya, on va parler d'abord des sénatoriales. Excusez-moi, c'est un sujet d'actualité, puisque c'était la semaine dernière que les résultats ont été sortis. La gauche obtient 3 sièges. La liste de Vesa Muselier, 2. Valérie Boyer, 1. Et la liste soutenue par le RN, 2. Quelle est votre réaction suite à ces résultats pour la droite et le centre, notamment ?
5: Écoutez, si on regarde les choses froidement, on a une gauche qui passe de 4 à 3 sièges, puisque le siège de Mireille Jouve a été perdu par la gauche. On voit que ce siège revient à l'extrême droite, puisque la liste du Rassemblement National arrive à faire 2 sièges. Bon, après, très honnêtement, si on se parle franchement, les élections sénatoriales, c'est une élection où il y a 3600 électeurs qui représentent en fait l'émanation de ce qui est sorti des urnes aux élections municipales, mais qui est une élection très indirecte dont il est très difficile de tirer des conclusions. Moi, ce que je constate, c'est que, et je serai toujours le tenant de cette ligne-là d'unité et de rassemblement, si nos familles politiques, dans leur diversité d'approche, de rapport notamment au gouvernement. Mais si nos familles politiques avaient été rassemblées, nous aurions pu espérer un encore meilleur résultat. Bon, le résultat, c'est qu'à la fin, Valérie Boyer, Brigitte Devesa et Renaud Muselier sont élus sénateurs. Ils représentent nos sensibilités. Et je veux évidemment avoir un mot particulier pour Renaud Muselier, parce qu'il a été, ces 10 dernières années, un grand président de région, qui a mené à bien des projets que personne n'aurait jamais pu imaginer. Je pense notamment aux Jeux Olympiques et Paralympiques d'hiver dans les Alpes françaises. Je pense à l'ouverture de la concurrence dans les transports régionaux, qui permet aujourd'hui d'avoir plus de fiabilité, plus de cadence. Et je pense évidemment à Marseille plus précisément, à la Grotte Cosquer, à Escale Zéro Fumée, qui a permis de connecter à quai tous les navires et donc d'améliorer notre santé, à nous les Marseillais, en termes de qualité de l'air. Bref, tout ça pour dire que je suis très heureux que malgré ces résultats qui auraient pu être encore meilleurs si nous avions été unis, qu'ils soient sénateurs et qu'aujourd'hui ils défendent notre territoire, et particulièrement Marseille, dans la Chambre haute.
4: Et finalement, c'est un petit peu la bis repetita des municipales, finalement, cette élection sénatoriale. D'ailleurs, vous l'avez dit, donc Renaud Muselier qui part de la région et François de Canson qui prend qui est son successeur, finalement. C'est une famille politique qui est, donc, vous l'avez dit, divisée, mais peut-être unie sous une actualité un petit peu plus brûlante, notamment les lycéens. Qu'est-ce que vous pensez, vous, de cette mobilisation lycéenne depuis un certain nombre de jours ?
5: J'ai pu rendre visite personnellement avec un certain nombre d'amis du collectif Génération Marseille au proviseur du lycée Victor Hugo, constater l'ampleur des dégâts. Sur ce seul lycée, il y en a beaucoup d'autres, notamment Saint-Exupéry, dans lesquels les dégâts ont été terribles. J'ai une pensée aussi pour le lycée de Salon, de Lampéry, qui a été en grande partie brûlé à l'intérieur et où les dégâts sont considérables. Bon, on voit bien qu'il y a en fait deux choses dans ce dossier. Il y a d'un côté un mouvement dont on pense ce qu'on veut, moi j'ai mon idée sur la question, mais quand même un mouvement lycéen avec des revendications qui sont portées, allez, de façon raisonnable auprès du gouvernement et qui se comporte comme un mouvement politique, comme on a toujours eu l'habitude d'en avoir, c'est-à-dire avec des revendications, avec un système de grève, de blocage que je condamne, mais qui a toujours fait partie de la vie politique française. Et de l'autre côté, malgré tout, en complément de ça, on a des casseurs. On a des casseurs qui sont la bave aux lèvres, qui sont manipulés par des officines politiques, à commencer par la France Insoumise, qui joue un double jeu dans cette affaire-là, qui est très dangereux, y compris pour la France Insoumise elle-même, et qui arrive à monter une partie de cette jeunesse, une partie aussi de Black Bloc, de militants cagoulés, qui viennent, qui défoncent tout sur leur passage. Il faut dire les choses telles qu'elles sont. Hein. Ils sont allés jusqu'à asperger d'essence. On nous a dit que c'était une fake news. Pas du tout. Ils sont allés jusqu'à asperger d'essence, volontairement ou involontairement, des personnels de l'éducation nationale. Oh, c'est là qu'on en est. On en est à ce stade précis. Et donc, moi, je dis avec beaucoup de tranquillité d'esprit, on doit tenir compte des revendications lycéennes et regarder ce qu'il est possible de faire, tout en se rappelant un petit peu aussi que des millions, des dizaines de millions d'euros sont chaque année engagés pour les lycées de la France entière, pour les maintenir en état, pour les adapter au réchauffement climatique, pour permettre d'avoir de meilleures conditions d'études. On parle dans la région Provence-Alpes-Côte d'Azur de tablettes qui sont distribuées gratuitement à l'entrée en seconde de tous les lycéens. On imagine l'argent que ça coûte aux contribuables. Donc il faut quand même toujours se souvenir de ça, tout en étant très respectueux des revendications, et à côté de ça, une condamnation totale des casseurs. Condamnation totale. Tout ce qu'on peut faire pour les trouver, pour les débusquer, pour les condamner, pour faire payer eux et leurs parents lorsqu'il y a des dégradations dans un lycée, il faut le faire. Il faut surtout ne pas avoir la main qui tremble, parce que si on a la main qui tremble, on laisse penser à tous nos concitoyens qui nous écoutent qu'en fait, c'est juste un match entre la France Insoumise et le RN qui est le seul à pouvoir défendre. C'est pas vrai, ça sera jamais vrai. Et aujourd'hui, la République doit prendre le dessus. C'est pour ça qu'avec le collectif Génération Marseille, bah, nous avons appelé l'État à reprendre la main dans ce dossier-là. Reprendre la main, ça veut dire réorganiser les services de police autour de la protection de nos établissements. Et sans oublier, et je terminerai là-dessus, qu'on a affaire à des équipes très mobiles qui sont capables de s'adapter à nos décisions. Et moi, je suis désespéré, désespéré du fond de mon cœur quand on ferme un lycée, qu'on le passe en distanciel pour ne pas avoir affaire aux casseurs. C'est la République qui recule. Et je vous avoue que quand je vois ça, je suis dégoûté. Et je pense que le moment est venu de reprendre la main d'un point de vue régalien et de montrer à tous ces casseurs que la République est beaucoup plus forte qu'ils ne le disent.
4: Il y en a beaucoup de lycées qui sont en distanciel aujourd'hui. Est-ce que peut-être c'est le rôle de la région, de la ville de Marseille, de pouvoir mieux entendre ou en tout cas mieux sécuriser ces lycées-là et mieux sécuriser les villes de la ville notamment de Marseille?
5: Non, je crois que là on est dans un cadre très national. Mm-hmm. Ce qui se passe à Marseille, en région Provence-Alpes-Côte d'Azur, se passe dans la France entière. Vous savez, c'est facile de faire de la petite politique et de toujours chercher à aller chercher ses opposants pour revendiquer quelque chose. Je vais pas le faire. Je pense que Benoît Payan, comme Martine Vassal dans les collèges, comme Renaud Muselier dans les lycées, se sont astreints ces dernières années quand même à sécuriser les établissements. Pas toujours de façon parfaite, mais en tout cas, il y a eu un effort colossal de fait sur le plan financier. Non, je crois qu'aujourd'hui, il y a l'État qui doit clairement reprendre la main parce que c'est un problème national. Je vais vous dire, hein, moi je le vois comme une épidémie de violence, une épidémie, une forme de gangrène qui touche les cœurs, les esprits. On voit bien que tout se mélange, que lorsqu'on tape sur des pompiers, lorsqu'on asperge d'essence un personnel de l'éducation nationale, lorsqu'on détourne un bus de la RTM pour le brûler. C'est pas des revendications politiques, c'est pas des revendications lycéennes, c'est de la haine. Et cette haine, il faut la combattre, cette haine, il faut être capable de lui opposer des blocs républicains qui ne transigent pas avec cette violence.
4: Alors, vous avez parlé notamment d'un bus de la RTM qui a été effectivement détourné. En parlant de la RTM, Nicolas Hisnard a annoncé la fin de la gratuité des transports dans le Pays d'Aubagne et de l'Étoile, mais aussi dans toute la métropole, finalement. Est-ce que c'est une décision que vous soutenez ?
5: En tout cas, je constate que tous les candidats aux élections municipales de Marseille, tous sans exception, avaient promis la gratuité. Tous sans exception. Je constate une deuxième chose, c'est que M. Payan, lorsqu'il a été élu, a eu, je crois, une démarche très intelligente, qui est de s'investir dans la métropole et de prendre des responsabilités. Donc, 5 vice-présidents de la métropole sont des représentants de M. Payan. Madame Galli est la présidente de la RTM. tout un tas de satellites et d'organisations ont été prises en main par le printemps marseillais. Et franchement, j'applaudissais, il y a encore quelques mois, en disant que c'était bien que, enfin, on ait un alignement complet politique entre les décisions de la ville et de la métropole et que ça permettrait d'avancer. Qu'est-ce qu'on constate quelques mois plus tard ? C'est que le 10 septembre dernier, le président Nicolas Iznar a proposé à l'ensemble des élus métropolitains un plan qui permettait de ne pas taper au portefeuille les citoyens de la métropole, mais plutôt de faire ce que j'appelle une cure d'amaigrissement de nos collectivités, le train de vie, ce qu'on appelle le fonctionnement sur le plan comptable. Et donc, chaque commune devait faire un effort conséquent pour éviter d'aller augmenter les impôts ou pour éviter d'aller taper dans le portefeuille des Marseillais, comme par exemple avec la gratuité. Qu'est-ce qui se passe ? C'est que soudainement, sorti de nulle part, Monsieur Payan nous explique que je suis maire de Marseille, je vais défendre Marseille, coûte que coûte, les 36 millions d'euros, et donc je m'y oppose. Bah, quel est le résultat ? C'est qu'au lieu de taper dans les caisses des collectivités, ce qui, à mon avis, il faut faire, parce que on n'est plus à l'époque où on peut se permettre les trains de vie qu'on avait avant dans les collectivités territoriales. Au lieu de faire ça, il a préféré voter contre. Et ben résultat, on arrive à un budget où il faut taper sur les contribuables. Et ça, ça me révolte, ça me rend fou. Parce qu'on avait le 10 septembre l'opportunité au moins de décaler la fin de cette gratuité. Et on se retrouve avec une trahison démocratique, alors même que tout le monde avait promis la gratuité, notamment pour nos jeunes qui en ont besoin, qui ont du mal à trouver un premier emploi, qui ont besoin de bouger. Et bien on se retrouve avec la fin de cette gratuité. Ben, je vais vous dire... Non, je la soutiens. Je vais vous répondre simplement. Je la soutiens cette démarche parce que c'est devenu la dernière option, mais on pouvait faire tellement mieux. Et j'en veux à Benoît Payan, oui. J'en veux au printemps Marseille.
4: C'est, je le rappelle, il y a eu un vote et ce vote n'est pas passé à une seule voix. Et quand on parle de la fin de la gratuité, c'est une tarification sociale. D'ailleurs, Samy Hagali était revenu dessus pour dire que ce serait même dérisoire pour ceux qui ne peuvent pas payer, mais qui auraient un euro symbolique, en tout cas, qui serait donné à la RTM, notamment peut-être pour avoir cette carte-là. Donc, pour donner un petit peu plus de contexte, on va finir avec une question sur, évidemment, parce que Fabienne Benayan, je l'ai dit, on va en parler. Fabienne Benayan a dénoncé une interpellation dans l'hémicycle, il y a quelque temps, à l'évocation du mot génocide. Une voix aurait répondu, c'est le vôtre. Elle a annoncé déposer plainte. Quelles suites ont été données à cette plainte et où est-ce qu'on est de l'enquête si il y en a eu, si elle a été ouverte?
5: Écoutez, j'espère que les services de police autant que la justice sont en train de mettre au clair cette situation. Ce que je crois, c'est que Fabienne Benayan est une élue très respectée dans cet hémicycle municipal, qu'elle s'est exprimée ce jour-là, et je le rappelle toujours, pour justement alerter le maire de Marseille sur la montée de l'antisémitisme. Je pense qu'on est tous capables, dans un hémicycle républicain, de s'entendre sur le fait qu'il faut lutter contre toute forme d'antisémitisme et de racisme. Cette voix qui s'est exprimée, soit elle l'a dit, et à ce moment-là, il faut que la justice fasse son travail, et moi je ne dormirai plus serein si jamais on retrouve pas la personne qui l'a dit, soit elle ne l'a pas dit, et à ce moment-là, il faut que, là aussi, la justice fasse son travail, mais dans l'autre sens, c'est-à-dire qu'on classe l'affaire et qu'il puisse y avoir une clarification et peut-être même des excuses de ceux qui auront fait croire que cette phrase a été dite. Mais moi, je n'en sais rien. Vous savez quoi ? Je suis comme n'importe quel Marseillais. J'ai assisté à cette scène de l'intérieur sans vraiment savoir ce qui se passait parce que cet hémicycle est très grand et vous avez des hurlements dans tous les sens. Il y a des gens qui racontaient n'importe quoi du côté des bancs du printemps marseillais pour couvrir la voix de Fabienne Benayan. Et à la fin, je crois que c'est ça le plus grave. Je crois que quand une élue comme Fabienne Benayan, qui est une élue républicaine, qui est une élue performante, qui sait de quoi elle parle, qui veut alerter sur l'antisémitisme, vous avez des voix pour la couvrir, pour l'empêcher de parler, quel que soit ce que disent ces voix. Et je crois que politiquement, c'est ça le plus grave. Et on doit, nous les non-juifs, qui sommes amoureux de la République pour ce qu'elle représente depuis 150 ans dans ce pays, je crois que nous les non-juifs, nous devons être capables de plus que jamais, et plus encore, nous mobiliser pour dire que cette vague d'antisémitisme, cette fièvre d'antisémitisme doit s'arrêter. Et je vous le dis, je le répète, autant l'antisémitisme pervers, manipulé par la France insoumise, qui un jour, et je le dis à votre antenne avec beaucoup de gravité, un jour finira par aboutir à un drame, autant que ce vieil antisémitisme latent, français, éternel, quelque part dans ce pays, qui est porté par l'extrême droite, qui veut se cacher pour faire croire à la communauté juive qu'elle est son défenseur. Il faut lutter contre les deux, sinon on ne lutte pas vraiment contre l'antisémitisme.
4: Alors justement, concernant la communauté juive, on vient de finir les fêtes de Tichri, les fêtes de la nouvelle année. Qu'est-ce que vous souhaitez à la communauté juive ?
5: Je lui souhaite de pouvoir retrouver espoir dans le fait que la France est le pays ami, frère de la communauté juive. Je souhaite que cet espoir renaisse parce que je ne vois que trop, en fait, en parlant à mes amis, en parlant aux membres de la communauté, qui soient du plus petit au plus grand, je vois très bien que cet espoir est en train de se dissiper. Je vois très bien que l'espoir commence à poindre plutôt du côté de l'Aliyah, et c'est un drame pour nous, républicains. Parce qu'en fin de compte, ça veut dire qu'on n'aura pas été à la hauteur pour protéger la communauté juive dans notre propre pays, qui est le pays des Lumières, le pays de la Révolution française, le pays de la République. Et je crois que s'il y a quelque chose à souhaiter et à la communauté, et pardon de le dire, aussi à nous, les non-juifs, c'est de dire, retrouvons ensemble cet espoir, et ça ne passera pas par la solution de l'extrême droite, l'histoire nous l'a montré, ça ne passera pas par la solution de la passivité, de la tranquillité, des grandes paroles à la radio, comme je suis en train de faire, ça passera par des actes, ça passera par faire des manifs, ça passera par faire de la mobilisation politique, pour faire en sorte d'obtenir des résultats. Et ça passera aussi, je me permets de le dire, et j'adresse un mot à nos amis magistrats qui nous écoutent, ça passera par la capacité de la justice française à ne plus négliger, comme elle a pu le faire par le passé dans des affaires célèbres, l'antisémitisme qui conduit à des délits et malheureusement parfois à des crimes.
4: Merci beaucoup Romain Cimarano d'avoir été avec nous ce matin pour cet entretien politique. Je le rappelle, vous êtes conseiller municipal d'opposition à Marseille, mais aussi président du groupe Marseille Je T'aime. Une petite pause musicale avant de retrouver Thomas Bernabé, journaliste à BFM Marseille. On se voit tout de suite.

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1: Et vous êtes de retour dans cette grande matinale de Radio JM sur le 90.5. Et je vous l'avais dit, une toute petite pause musicale histoire de se mettre en place avec Thomas Bernabé. Bonjour.
2: Et bonjour Nathan.
1: Merci d'être avec nous, mon cher Thomas. Vous êtes journaliste à BFM Marseille-Provence et surtout délégué syndical SNJ-CGT. CMA Média renonce à vendre les locales mais prévoit une réorganisation et la fermeture de BFM Normandie et de BFM DC. On va parler donc de ses conséquences pour Marseille, pour vos équipes. Première question que j'ai à vous poser, qu'est-ce que la direction vous a présenté pour l'avenir des chaînes locales et surtout qu'est-ce qui reste à négocier?
2: Eh bien, pour l'instant, pas grand-chose. On a eu un CSE extraordinaire donc la semaine dernière dans lequel donc Claire Léost, l'ancienne directrice générale hein, qui a démissionné de ses fonctions le lendemain même de ces annonces, remplacée par Camille Andrieux, nous a annoncé en fait voilà que le projet de reprise qui était encore d'actualité une semaine auparavant eh bien était tout simplement abandonné. Il n'avait pas reçu d'offres suffisamment sérieuses pour conserver les emplois. Donc forcément voilà, quand on nous a annoncé ça, ça nous a fait doucement rire hein, puisque lorsque l'on annonce en même temps la suppression de la moitié des postes, puisque c'est l'objectif hein, fermeture de deux chaînes, donc comme vous l'avez dit, Normandie et DC, et passage de à peu près 160 à 80 postes. Wow. Donc voilà, 120 journalistes et donc 60 journalistes au final.
1: D'accord, donc la moitié finalement qui devront aller toucher le chômage, si je comprends bien.
2: Exactement.
1: Très bien, la SNJ et la CGT, donc comme vous l'avez dit, évoquent 80 salariés à terme contre 150. Combien de postes seraient menacés à Marseille?
2: Alors à Marseille, c'est encore assez flou, mais si on imagine que, eh bien, on coupe la moitié des postes, on imagine que on va se retrouver avec la moitié des effectifs. Donc actuellement, la rédaction de BFM Marseille tourne avec une vingtaine, 20-25 journalistes, donc on table, eh bien, sur 12-13, mais ça encore, on ne sait pas du tout, puisque, eh bien, la direction ne nous a pas encore présenté leur schéma global. En ce moment, on a beaucoup d'annonces en fait de semaine en semaine, et donc pour l'instant, on est dans l'incertitude, dans le flou de cette nouvelle réorganisation.
1: Alors comment est-ce que vos collègues vivent-ils cette annonce après quand même plusieurs mois d'incertitude?
2: Eh bien, c'est un coup près hein, puisque ça fait des mois et des mois en fait que la direction eh bien on a l'impression que la direction en fait ment aux salariés hein, c'est ce qu'ils nous disent en tout cas. D'accord. Puisqu'on se rappelle très bien l'année dernière en janvier dernier quand il y avait des rumeurs en fait de vente des chaînes locales, finalement elles étaient boutées hein, par la direction pendant les multiples CSE pendant des mois, non les chaînes ne sont pas à vendre, pour au final nous annoncer en juin dernier, eh bien que si, les chaînes étaient finalement bel et bien à vendre, donc les 9 chaînes du réseau. On devait avoir une réunion, donc un plan de transformation qui nous annonçait justement ce fameux plan fin août, puis finalement il a été repoussé à la mi-septembre, puis repoussé à la fin septembre pour qu'on nous annonce finalement eh bien, que les chaînes n'étaient plus à vendre et qu'on les conservait avec un modèle business, voilà, un business local, donc voilà. Est-ce que ça va s'appeler BFM Business Local? On ne sait pas. Ce que l'on sait par contre, c'est que voilà, effectivement, plus d'infos généralistes, plus d'infos dans les chaînes locales, ce sera plutôt consacré au territoire et au B2B.
1: J'allais dire, puisque vous l'avez très bien dit, c'est cette chaîne qui a annoncé donc une information davantage économique, ça veut dire qu'il ne resterait plus de place pour l'information quotidienne marseillaise.
2: De ce que l'on a compris, exactement, c'est ça. C'est ce qu'on a compris en tout cas quand on nous explique ce projet. Il a été présenté, voilà, à peu près en une heure. Hein. On a posé beaucoup de questions. Pour l'instant, comme je vous l'ai dit, les contours sont assez flous. Mais ce qu'on nous a très clairement dit, voilà, c'était que c'était un modèle à la business. Alors business, hein, pour ceux qui ne connaîtriez pas sur votre antenne, eh bien c'est BFM Business. Donc c'est une chaîne vraiment spécialisée dans le B2B. C'est assez niche. 80% de contenu édito et 20% de contenu, eh bien sponsorisé, partenariat, émission. Voilà, qui sont payés donc par les gens qui viennent. Donc là, ce que nous ont dit les salariés, évidemment, c'est qu'on s'éloigne en fait du journalisme. Les gens qui commençaient dans les chaînes locales, eh bien, ils voulaient faire du journalisme de proximité. Là, on a l'impression quand même qu'on s'en éloigne pas mal.
1: Alors justement, quelles garanties est-ce que vous demandez pour séparer l'information des partenariats commerciaux?
2: Alors ça, ce sera dans le cadre de négociations. On a pas encore les contours, donc forcément il est assez difficile de se positionner à l'instant T, puisqu'on n'a même pas notamment eh bien, l'organisation, on n'a même pas les intitulés de postes. On imagine que les postes vont être quand même assez différents de ce qu'on fait aujourd'hui, hein, puisque là actuellement on a des reporters sur le terrain. Est-ce qu'on en aura encore? Est-ce que on va se focaliser peut-être sur des émissions en plateau? Si on regarde le modèle de BFM Business, c'est vers ça qu'on tend. Donc pour l'instant, sans eh bien l'organigramme détaillé de ce qu'il prévoit et le nombre

0: de postes qu'on aura pour réaliser ces missions, eh bien, c'est difficile de revendiquer quoi que ce soit. Ce que on veut revendiquer néanmoins, c'est la protection des salariés, la protection de leurs droits. On a parlé, voilà, de la suppression de la moitié des effectifs. Les gens qui vont partir dans le cadre d'un plan de départ volontaire. Ce plan de départ volontaire, il faudra qu'il soit bien disant pour les salariés qui voudraient, eh bien, partir, qui voudraient aussi peut-être, eh bien, rester dans le groupe avec des mobilités internes. Ça, on va aussi forcer et pousser pour tout ça. Et donc ça, c'est les premières lignes, en tout cas, que l'on souhaite faire. C'est d'abord, en première ligne, la protection des salariés.
1: Évidemment. Vous avez appelé à la grève jeudi dernier. Quelles sont, du coup, les demandes prioritaires? Mais est-ce qu'il y a une prochaine étape de mobilisation, surtout une nouvelle journée de grève?
0: La grève, donc, qui a eu lieu, eh bien, jeudi dernier, elle venait d'un ras-le-bol, en fait, des salariés. Il y a, donc là, c'est les salariés qui ont appris qu'ils allaient perdre la moitié de leurs effectifs, la moitié de leurs collègues de travail. Mais il y a aussi les salariés de BFM Normandie et d'ici qui, eux, ont appris qu'ils allaient complètement perdre leur rédaction. Donc pour eux, eh bien, forcément, c'est vraiment un coup dur qui leur est tombé sur la tête. Et donc, voilà, c'était surtout un ras-le-bol et une volonté aussi de l'ensemble des salariés de soutenir leurs collègues à Normandie et à DC, donc dans les Alpes de Haute-Provence et les Hautes-Alpes, pour montrer, eh bien, que voilà, on compte bien aussi défendre leurs droits, même si on a annoncé leur fermeture.
1: Alors, dernière question, l'information continue finalement pour l'instant sur BFM Marseille-Provence. Est-ce que cette information, elle va durer jusqu'à janvier? Est-ce qu'elle va durer jusqu'à plus tard? À quel point on peut se dire que BFM Marseille-Provence va émettre?
0: Pour l'instant, les prochaines deadlines qu'on a, on aura déjà le 13 octobre prochain un CSE où on aura déjà le plan de transformation qui va nous être présenté. Donc là, on espère avoir l'organigramme de tout ça. Ce qu'on nous a annoncé, c'est mise en service du prochain projet de BFM Business en local à partir du premier trimestre de l'année prochaine.
1: D'accord. Donc, en tout cas, jusqu'à la fin de cette année-là, BFM Marseille-Provence continue.
0: 2026, BFM Marseille est toujours sur les ondes.
1: Super. Donc, en tout cas, c'est rendez-vous Canal 30, je crois.
0: Canal 30 de la TNT. Puis ça dépend de vos box aussi également, disponibles sur Internet. Bien sûr. Évidemment, bfmmarseille.com.
1: Bien.com. En tout cas, merci beaucoup, mon cher Thomas, d'être venu avec nous pour nous parler de ce très important fait qui, quand même, bouscule ici l'information locale et qui est très important aussi et surtout pour les journalistes qui sont ici à Marseille. Merci en tout cas d'avoir été avec nous.
0: Merci, Nathan.
1: Je le rappelle, vous êtes journaliste à BFM Marseille et également délégué syndical SNJ CGT. Une petite pause musicale avec évidemment le flash d'informations locales en retard, 5 petites minutes de retard, et puis après on se voit juste après pour l'interview de Leila Mendes.
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1: Bonjour à tous, nous sommes le lundi 5 octobre et voici votre journal d'information locale. Le mouvement lycéen doit reprendre aujourd'hui en Provence avec de nombreux établissements annoncés fermés ou en distanciel, mais sans bilan officiel du rectorat. Une grande manifestation est prévue demain à Marseille, Sud, FO, la CGT et le SNES FSU appellent les enseignants à la grève. La CGT doit décider aujourd'hui si les travailleurs rejoindront également la mobilisation. Le porte-hélicoptère amphibie Tonnerre a accueilli 2500 visiteurs hier au J4 à Marseille. Dans le cadre de la foire internationale, le public a découvert ses hangars, son pont d'envoi et son hôpital de bord équipé de 35 lits et de 2 blocs opératoires. Long de 199 mètres, le navire peut embarquer jusqu'à 16 hélicoptères et 60 véhicules blindés. Il doit quitter Marseille aujourd'hui. Pour soutenir le pouvoir d'achat des Marseillaises et des Marseillais et réduire les inégalités d'accès à la santé entre toutes et tous, la ville de Marseille vient de lancer un appel à manifestation d'intérêt pour la mise en place d'une mutuelle municipale. Écoutez les précisions de l'adjoint au maire de Marseille, délégué à la santé Anthony Gonzalves, au micro de Magali Barthès.
3: C'était un engagement de campagne du maire Benoît Taillon et nous allons faire en sorte que cela devienne une réalité dès le début de l'année 2027. Il y a plus de 180 000 Marseillaises et Marseillais qui n'ont pas de complémentaire santé et il y a des dizaines de milliers de retraités qui payent des cotisations mutuelles assez élevées. Ces personnes, la santé ne doit pas être une dépense sur laquelle on fait des économies. On va donc faire émerger une offre nouvelle à des conditions tarifaires attractives pour permettre aux habitants de se couvrir sans alourdir excessivement leur budget. Cette mutuelle sera ouverte aux habitants de la ville, mais aussi à ceux qui y travaillent. Il n'y aura pas de sélection médicale ou sur des critères d'âge. Elle sera au plus près des habitants, en proximité, impliqués dans des actions de prévention et d'aller vers de la ville.
1: Benoît Payan et 5 anciens ou actuels adjoints sont jugés aujourd'hui à Paris pour diffamation et injure publique. Ils ont été assignés par Nicolas Pagnol après les déclarations échangées lors de la prise en régie municipale du château de la Buzine en 2023. Le petit-fils de Marcel Pagnol reproche notamment au maire de Marseille d'avoir publiquement mis en cause sa probité. Benoît Payan ne devrait pas assister à l'audience. En football, Pierre-Emile Højbjerg est sorti blessé hier après seulement 10 minutes lors du match entre le Pays de Galles et le Danemark. Le milieu de l'OM s'est arrêté sans contact et a immédiatement demandé son remplacement. La nature et la gravité de sa blessure restent à confirmer. Il rejoint Cornelius, Guiri et Abdelli parmi les Olympiens touchés dans la trêve internationale à une semaine du déplacement à Troyes. La météo aujourd'hui, le temps fait grise mine. Côté température, il fait 19 degrés ce matin et jusqu'à 25 degrés cet après-midi sur notre belle cité phocéenne. Une belle journée à tous et bonne écoute sur les ondes de Radio JM.
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1: Et vous êtes de retour dans la grande matinale de Radio GM sur le 90.5 avec un petit donc flash d'information locale juste après ce flash. Donc on va recevoir dès maintenant d'ailleurs Leïla Mendes qui est pas avec nous par téléphone. Leïla, bonjour.
4: Bonjour, bonjour tout le monde.
1: Merci d'être avec nous sur le 90.5. Vous serez sur scène avec Raphaël Dumas pour le concert du Nouvel An Juif organisé par le Fonds Social Juif Unifié à l'espace Paul Benaïm en partenariat avec le Festival de Chaillol et Michael Jean, que nous connaissons bien ici à Radio JM. Alors au programme des chants et des chants des deux rives de la Méditerranée. Alors Leïla, qu'est-ce que le public va découvrir dans ce répertoire de romances et de berceuses accompagnées à la guitare et à la mandoline ?
4: Eh bien, donc ce sont des romances judéo-espagnoles et judéo-arabes. En termes de récits, ce sont effectivement des berceuses, des recettes de cuisine, des chansons d'amour. C'est beaucoup un répertoire de femmes que j'ai été collectée. Et des deux rives de la Méditerranée, parce que en fait c'est des chants qui sont nés globalement après l'Inquisition et qui se sont baladés un peu tout autour de la Méditerranée. Et en fait ce sont des langues qui ont été parlées par les Juifs au long de leur migration, suite aux différents pogroms, suite aux différents voyages qu'ils ont pu effectuer. Et donc c'est des chansons un peu similaires qu'on retrouve à la fois en judéo-espagnol et en judéo-arabe.
1: Alors voilà, vous avez, ben c'est justement le sujet que j'allais venir. Vous avez un héritage qui est séfarade par votre mère et kabyle par votre père.
4: C'est ça.
1: Comment ces deux
4: Maran,
1: cultures
4: Comment Maran, précisément avec ma mère, c'était des Maran, ouais.
1: Ah, Maran avec votre mère donc et kabyle par votre père. Comment ces deux cultures se rencontrent-elles dans votre musique?
4: Et ben par la langue, en fait, je me suis rendu compte que ce qu'il y a vraiment là de culture de mes parents, parce que moi je suis vraiment née en France, j'ai une culture littéraire même assez française, et c'est la langue que je parle, et en fait en allant chercher dans les histoires que les familles ne racontent pas toujours, en tout cas dans la mienne, on m'a pas transmis les choses de façon directe, je suis allée fouiller, me documenter et collecter tout un tas de choses et je me suis rendu compte que ce qui faisait le pont entre ces deux cultures, c'était vraiment la langue. J'ai même trouvé quelques chants judéo-kabyles.
1: Ah oui, d'accord. Donc,
4: Voilà qui.
1: Dites-moi.
4: Oui, dites-moi. Non, enfin voilà, c'était vraiment. En fait, c'est comme si ces langues étaient les empreintes de là où la communauté juive méditerranéenne avait été. C'est comme un tampon, si vous voulez, à chaque fois qu'ils sont passés à un endroit, ils ont parlé une langue et donc ils ont chanté dans cette langue. Et moi, c'est tous ces tampons-là, tous ces témoignages-là que j'essaie de collecter de façon plus ou moins précise avec des réinterprétations parce que les chants ont traversé les temps. C'est pas du tout des choses figées. Donc en fait, elles portent vraiment l'empreinte de différentes époques, de différentes cultures. Et je dirais que ce qui relie mes deux cultures à moi, c'est vraiment la Méditerranée. Donc c'est assez pluriel en termes de langue. Et en termes de couleur musicale aussi.
1: Oui, évidemment. D'ailleurs, beaucoup de ces chants ont été portés et transmis par des générations de femmes. Qu'est-ce que vous souhaitez transmettre justement à votre tour en les chantant aujourd'hui?
4: De m'inscrire dans la même lignée qu'elles. J'ai pas l'impression de récupérer un matrimoine et non pas un patrimoine, mm-hmm. pour le coup, mais j'ai l'impression de m'inscrire dedans. Il y a quelque chose dans ma judéité qui est pas toujours comment dire qui encore une fois qui m'a pas été transmise directement, et cette musique elle me permet de m'inscrire dans ce matrimoine, j'ai envie de dire patrimoine, mais là en l'occurrence comme c'est des chants de femmes, que je suis une femme et que c'est ma mère qui m'a quand même transmis un bout de cette histoire là j'appelle ça plutôt un matrimoine, mais j'ai vraiment l'impression de moi aussi me faire l'écho de toutes ces chansons. Alors elles sont réinterprétées parce que j'ai une éducation plutôt jazz qui marque évidemment ma façon de chanter, mais voilà, j'ai envie de faire partie de cette longue ligne. Je ne sais pas si ça répond clairement à votre question.
1: Non, bien sûr,
4: c'est
1: au contraire.
4: C'est cette volonté en fait qui m'anime et qui m'habite et que j'espère j'emmènerai jusqu'à vos oreilles dimanche prochain.
1: Oui, c'est finalement c'est vos racines hein, que vous amenez et que vous emportez
4: et
1: avec vous à chaque fois.
4: Et mes ailes.
1: Je
4: tiens vraiment à cette chose-là. C'est vraiment à la fois quelque chose qui vient du passé et que j'emmène, moi, vers le présent. Il y a comme un espèce de fil tiré, mais et quelque chose qui reste toujours tout à fait vivant. C'est pour ça que je parle de jazz et de ce à quoi j'ai été éduquée, moi, ici, sur le territoire français. C'est vraiment, voilà, c'est comme s'il n'y avait pas de passé et de futur, mais juste quelque chose qui se poursuivait. Et je trouve que la musique raconte bien ça.
1: Et je voulais vous poser la question, à quel moment vous avez eu envie de mêler justement ce jazz avec vos racines et que ça devienne vos ailes, à quel moment ?
4: Et ben en fait, avant même de faire l'école de jazz, j'ai rencontré cette musique très bizarrement à Budapest, où j'ai habité pendant 2 ans, où j'ai vécu avec pas mal de communautés de tziganes, et ils détenaient un peu ce répertoire-là. Et c'est eux qui, en entendant l'histoire de ma mère, m'ont dit « Mais tu sais, il y a ce répertoire que tu pourrais aller regarder, que tu pourrais porter et chanter. » Et donc, je sais pas, je devais avoir 22 ans. Je n'avais pas encore fait l'école de jazz, j'avais simplement fait des études de piano classique. Et je chantais de façon encore instinctive. Et donc, c'est à Budapest que les tziganes m'ont emmené à découvrir ces chansons-là. Et évidemment, j'en suis tombée amoureuse parce que mélodiquement, c'est quand même très puissant. C'est une musique qui est très forte en termes de mélodie, donc en termes de chansons. Et à partir de là, ça ne m'a jamais quittée. J'ai monté plusieurs groupes jusqu'à ce groupe Yaya, qui existe depuis 13 ans maintenant. Mais voilà, en gros, de mes 22 ans jusqu'à maintenant, ça ne m'a jamais complètement quittée. Puis j'en ai parlé avec ma mère. C'est comme si ça avait ouvert une brèche dans le temps qui ne s'est jamais refermée. C'est pour ça que je parle vraiment de présent et de futur aussi.
1: Oui, donc finalement, le présent, le futur, mais aussi le passé se rencontrent pour faire un moment musical absolument unique, finalement.
4: En tout cas, c'est ce que je souhaite et je m'attellerai à en faire au mieux que je peux.
1: Justement, on va, vous allez nous dire, pour donner finalement le rendez-vous aux éditeurs, où, à quelle heure venir et surtout comment réserver pour assister à ce concert.
4: Alors, c'est au FSJU de Marseille. J'ai plus l'adresse exacte.
1: C'est sur BioWeb. Ah, et pour le FSJU, c'est à l'espace Paul Benahim. C'est au 6 Impasse Dragon, évidemment. Au 4 Impasse Dragon.
4: Voilà, au 4 Impasse Dragon. J'avais retenu l'adresse et elle m'a à nouveau échappé.
1: C'est à l'espace Paul Benahim, oui. J'ai une petite question, j'ai envie de dire, un peu plus musicale. Qu'est-ce qu'on va... retrouver finalement dans cette soirée, alors on l'a dit, hein, présent, passé, futur, mais est-ce que c'est plus du jazz ou vraiment un mélange des genres ?
4: Non, c'est vraiment une musique, alors métis, on n'aime pas trop ça, avec Michael Dian, on avait pas mal de discussions sur le sujet,
1: oui.
4: Hybride, c'est vraiment le terme qui se retrouve, en tout cas qu'on cherche avec Yaya depuis très longtemps, parce que moi au début quand j'ai rencontré ces chants-là, je les ai écoutés, je les ai vus écrits et je me suis appliquée à les reproduire au mieux, en fait, tout à fait mélodiquement. Mais ça a quand même été beaucoup repris par la musique classique. Donc, je dirais qu'on se trouve en contrepoint de ça. Je chante pas en bel canto, en gros. Mm-hmm. Et ma voix a été éduquée et teintée avec le jazz. Après, je joue avec un mandoliniste.
1: Oui.
4: Qui va peut-être venir aussi avec une guitare. Donc, ça va sonner assez acoustique et classique. Mais moi, je ne chante pas comme une chanteuse lyrique du tout. Je vous dis, j'ai plutôt une voix teintée de jazz et de, et de world music. Et le mot est très moche. C'est une façon de définir, vous savez, ces réinventions et ces hybridations qui ne cessent d'être faites et refaites depuis plusieurs années, hein. Déjà, qui sont la rencontre. Et souvent, les musiciens viennent du jazz. Souvent, c'est parce qu'on s'est formé à l'harmonie jazz et à ses mélodies qu'on arrive à d'autres musiques du monde qu'on réinvente. Encore une fois, tout ça est en mouvement permanent, quoi.
5: Bien sûr.
4: Donc, ce qu'on va entendre, c'est plutôt une voix teintée de jazz, je dirais, avec un accompagnement guitaristique, mandolinistique, assez classique. Et tout ça est très acoustique, vraiment musique de chambre, quoi, très en petit comité et assez intime.
1: De quoi nous donner envie finalement de venir. Merci beaucoup, Leïla Mendes, d'avoir été avec nous dans cette grande matinale pour nous parler de ce concert qui, je le rappelle, sera à l'espace Paul Benaim ici, au centre FLEG, organisé par le FSU pour le Nouvel An juif. Merci beaucoup d'avoir été avec nous.
4: Avec grand plaisir.
1: Et puis, passez une bonne semaine et à dimanche alors.
4: Oui. Et oui, et on se voit dimanche prochain. Merci beaucoup.
1: Merci à vous. Bonne journée.
4: Au revoir.
1: Au revoir. Voilà, c'était pour Leïla Mendes. Une petite pause musicale avant de retrouver notre chronique culinaire de Sacha.

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1: Et nous sommes de retour dans la grande matinale de Radio JM, évidemment jusqu'à midi, et on finit cette grande matinale avec l'eau à la bouche, j'ai envie de dire, pour la chronique de Sacha, la minute culinaire de Sacha. C'est tout de suite jingle.
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1: Et buongiorno.
2: Et buongiorno.
1: Come vai?
2: Bene.
1: Bene.
2: Bene, grazie a te.
1: Bene, va bene.
2: Tutto perfetto, allora.
1: On va parler tout en italien maintenant.
2: Je vais quand même pas présenter la recette en italien parce que sinon...
1: Ah non.
2: Je vais pas contenter tout le monde.
1: Ah non, je crois qu'il y en a à la maison qui vont appeler le standard.
2: Ah, ils vont appeler, ils vont dire, on peut avoir s'il vous plaît les traductions. Alors, aujourd'hui, je vais vous présenter un sauté au sésame. Ah. À l'ail, de fleurs de brocoli, de champignons,
1: oh, c'est bon,
2: de
1: ça.
2: Carottes, servies sur du riz blanc.
1: Très bon.
2: Vegan.
1: Ah oui.
2: Voilà.
1: Complètement.
2: Pour réaliser cette recette, il vous faudra 2 tasses de fleurs de brocoli, 2 tasses de champignons tranchés, 1 tasse de carottes tranchées, 3 gousses d'ail hachées, 25 g de sauce soja ou de tamari, 2 cuillères à soupe d'huile de sésame, 1 cuillère à soupe de fécule de maïs. Je sais que ta maman va tout noter, Nathan.
1: Ah oui. D'ailleurs, c'est une chronique qui a retrouvé après, en replay, sur radiojm.fr. Pour ceux qui n'arrivent pas à noter assez rapidement, vous inquiétez pas, vous pouvez la retrouver sur notre site, évidemment.
2: Absolument. Et pour finir, il vous faudra 1 cuillère à thé de graines de sésame. Donc, vous faites chauffer l'huile de sésame dans un grand wok ou une poêle et vous faites sauter l'ail. Ensuite, vous ajoutez les champignons tranchés, les carottes et les fleurons de brocoli. Vous faites sauter jusqu'à ce qu'ils soient croustillants. Vous versez dans le mélange la sauce soja et la fécule de maïs en remuant jusqu'à ce que la sauce s'épaississe. Vous garnissez de graines de sésame et vous servez généreusement sur un riz blanc moelleux.
1: Oh là là là là, j'ai faim. Ça a l'air excellent.
2: C'est vrai que oui, ça donne faim et on imagine bien ça dans nos assiettes.
1: Ah oui, ça, voilà. La couleur, le tout. Blanc, le vert. Ah non, moi j'ai très faim.
2: Bon.
1: Merci en tout cas.
2: Nous allons demander, maintenant que nous avons un très beau studio,
1: bien
2: une
1: sûr.
2: Belle cuisine,
1: ah
2: pour
1: oui.
2: faire la cuisine en live.
1: Et oui, bien sûr,
2: voilà.
1: Ça c'est une très bonne idée. Comme ça, on amène le plat directement dans la matinale et ça, c'est encore mieux.
2: Voilà, je vous souhaite à tous un très bon appétit.
1: Bien sûr.
2: Et bon adieu. Ciao.
1: Et ciao.
2: Et ciao.
1: Et ciao, bien sûr. Merci beaucoup, Sacha. De quoi nous ravir les papilles et surtout de nous ouvrir l'appétit à l'approche de ce déjeuner. C'est la fin de cette grande matinale de Radio JM. Merci à Barbara Cohen, à Guillaume Fievé, à Romain Cimarano, à Thomas Bernabé et Leila Mendes d'avoir été avec nous ce matin. Merci également à Noah Stora, à la technique et sur nos réseaux sociaux parce qu'elle est multitâche, évidemment. Et merci à Sacha pour sa chronique culinaire. Tout de suite, un petit peu de musique avant le journal de midi de RCJ. Passez une très belle journée sur Radio JM. Bonne semaine, bon appétit et à mercredi.
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2: Bonjour à toutes et à tous et bienvenue sur RCJ. Si vous nous rejoignez, il est midi au programme de cette édition, le journal de Victor Benchimol et cette première journée de commémoration des 3 ans du 7 octobre marquée par les failles sécuritaires. Le chef d'état-major dit ce matin, nous avons échoué à protéger les citoyens. On en parle avec notre correspondante à Jérusalem, Cathy Bisraor. Puis au Royaume-Uni, les Verts ont adopté hier une motion assimilant le sionisme au racisme. Les détails avec Laurence Goldman, puis le billet d'humeur d'Anaël Maman, souvenir de tous les visages de rescapés, de membres de familles de victimes du 7 octobre. Actualité politique ensuite et retour sur 3 ans de tensions diplomatiques entre la France et Israël avec notre analyste Mickaël Darmon. Puis le reportage de Yosef Murciano, être israélien en France depuis le 7 octobre. Et enfin notre page culture, le coup de cœur lecture de Josiane Savigno et le spectacle culte d'Amélie Blochstein-Nidem. Avant de finir cette édition, comme chaque jour, par l'histoire juive du jour de Jérôme Attal, le 5 octobre 1285 en France, l'avènement de Philippe IV le Bel, début d'un règne qui assombrit le destin des Juifs de France. On fait tout de suite un tour d'horizon de l'actualité sur RCJ.
1: Le journal Victor Benchimol.
3: Bonjour Elsa, bonjour à tous. Israël commémore les victimes de l'attaque du 7 octobre 2023. Dès 6h29, heure du début de l'attaque terroriste, les drapeaux ont été mis en berne sur l'esplanade de la Knesset, à la résidence présidentielle, ainsi que dans les écoles. À 10h heure française, a débuté une cérémonie nationale au Mont Herzl de Jérusalem en présence des dirigeants de l'État et des responsables de l'appareil sécuritaire israélien. Aucun recul du temps ne saurait nous dispenser de notre devoir d'enquêter, a déclaré le président israélien Yitzhak Herzog lors de l'ouverture de la cérémonie. Puis dans son discours, le premier ministre israélien Benjamin Netanyahou a précisé qu'il restait encore beaucoup à faire et que quiconque avait participé au 7 octobre vivait, je cite, sur du temps emprunté. Sur les 6000 terroristes qui ont franchi la frontière et envahi Israël le 7 octobre, 4000 ont été éliminés selon le chef du renseignement militaire israélien qui a précisé vouloir tous les éliminer. Plus de précisions avec notre correspondante en Israël, Cathy Bisraor.
4: C'est un sujet qui reste à la une de toute l'actualité israélienne jusqu'à il y a quelques jours, une révélation incroyable de ce qu'avait décidé Avidor, qui était le responsable des renseignements dans l'unité de Gaza, c'est-à-dire véritablement qui était responsable avec elle, avec devant lequel a été aurait été présenté véritablement le plan de Sinoir, exactement ce qui s'est passé le 7 octobre. Et quelques mois avant, il aurait dit impossible, je laisse ça de côté, cela n'aura jamais lieu. Et il y a également toutes ces informations, est-ce que Benjamin Netanyahou, est-ce que les responsables de la sécurité avaient reçu ou n'avaient pas reçu des informations sur ce qui devait se passer au 7 octobre? Énormément d'informations contradictoires, ce qui met évidemment en exergue l'exigence qu'il y ait une commission d'enquête, qu'elle soit nationale comme l'exige l'opposition, qu'elle soit paritaire comme l'exige Benjamin Netanyahou, mais toutes ces informations sur lesquelles on n'a pas de réponse. 3 ans après, on n'a pas de réponse sur beaucoup de points, exige évidemment une enquête d'une manière ou d'une autre.
3: Depuis le 7 octobre, 289 enfants israéliens ont été prénommés Aner en hommage à Aner Shapira, tué après avoir repoussé à main nue plusieurs grenades lancées dans un abri de près de Reim. Depuis le début de la guerre, le nombre d'enfants portant ce prénom a été multiplié par plus de 10. Les dons réalisés en faveur d'Israël ont plus que doublé depuis le 7 octobre selon la plateforme Jigiv qui permet aux particuliers et aux entreprises de faire des dons à des milliers d'associations et de projets caritatifs. Le procureur israélien accuse un conférencier en mathématiques de l'université Bar-Ilan d'avoir prétendument planifié une campagne terroriste de masse visant des citoyens arabes, une attaque coordonnée par 72 terroristes juifs répartis en 12 cellules visées à tuer des centaines d'Israéliens arabes, y compris des Bédouins ainsi que des Palestiniens à Jérusalem-Est et en Cisjordanie. Un touriste américain a été arrêté hier soir après s'être présenté à l'entrée de la Kiria, le quartier général de l'armée israélienne à Tel Aviv. Il aurait filmé la base et évoqué son intention de commettre une attaque terroriste. Selon une première évaluation, le suspect présenterait des troubles mentaux. Il a été placé en observation psychiatrique. À noter également, des soldats israéliens ont abattu dans la nuit un homme soupçonné d'avoir tenté de pénétrer dans un poste militaire de Tsahal situé dans la zone de sécurité au sud de la Syrie. Les circonstances exactes de l'incident restent toutefois à déterminer. Puis enfin, des commandos de l'unité de Douvedan ont arrêté hier deux suspects dans la vieille ville de Naplouse en Cisjordanie lors d'une opération menée avec le Shin Bet. Selon les autorités israéliennes, les deux hommes sont soupçonnés de trafic d'équipements de combat destinés à être utilisés contre des civils et des soldats israéliens. Selon le New York Times, les États-Unis ont évacué en urgence 12 bombardiers B1 de la base de Fairford, Royaume-Uni, après avoir reçu de nouvelles informations faisant état d'un possible complot soutenu par l'Iran. Le gouvernement yéménite, soutenu par l'Arabie Saoudite, a affirmé ce matin avoir mené des centaines de frappes contre des positions des Houthis au lendemain de l'annonce d'une offensive visant à reprendre l'ensemble du pays à ces terroristes pro-iraniens. Au Royaume-Uni, les Verts ont adopté hier une motion assimilant le sionisme au racisme, devenant ainsi le premier grand parti européen à se définir ouvertement anti-sioniste. Les précisions avec vous, Laurence Goldman.
5: Et en effet, c'est une première à l'échelle européenne. Réunis hier en congrès politique, les Verts britanniques ont voté à la majorité un texte qui affirme que le sionisme est une forme de racisme. Adopté par 1022 voix contre 813, la motion définit le sionisme comme un projet politique ethno-nationaliste. Le texte appelle, je cite, à la création d'un seul État palestinien démocratique sur l'ensemble de la Palestine historique, garantissant l'égalité des droits pour tous, tout en affirmant son soutien au mouvement de boycott anti-israélien BDS et à un embargo total sur les armes à destination d'Israël. Il exige en outre la libération des prisonniers politiques palestiniens et déclare s'opposer à l'interdiction de Palestine Action, officiellement classée comme organisation terroriste par le gouvernement britannique en 2025. Ses partisans réfutent néanmoins toute intention antisémite. Le texte précise que l'antisionisme ne doit pas être assimilé à de l'antisémitisme. La motion a été adoptée dans un climat tendu. Manifestants pro-palestiniens et pro-israéliens se sont verbalement affrontés tout le week-end devant la salle qui accueillait le congrès dans la ville de Brighton.
3: Mais alors, qui sont les Verts britanniques et quel est leur poids politique?
5: Avec 5 députés sur un total de 650, le Green Party a réalisé une percée politique après l'arrivée à sa tête il y a un an de Zach Polanski, qui a accentué le positionnement à gauche de la formation. Au printemps dernier, elle a remporté de nombreux sièges dans des élections locales au détriment des travaillistes, notamment en mettant en avant une politique pro-palestinienne et très critique à l'égard d'Israël. Il y a un an, Zach Polanski, 43 ans, avait été triomphalement élu à la tête du parti qui a depuis quadruplé ses effectifs. Ancien acteur d'origine juive, amateur assumé des codes anti-système, Zach Polanski est souvent comparé au maire de New York, Zoran Mamdani, en raison notamment de sa très forte popularité auprès des jeunes. Cette semaine, sur les ondes de la BBC, il a déclaré que le déplacement et le génocide du peuple palestinien constituaient clairement du racisme. Selon plusieurs sondages, sa cote de popularité a toutefois baissé ces dernières semaines.
3: Alors qu'au sein même du parti, l'adoption de ce texte suscite de vives critiques, il est fermement condamné par les autorités israéliennes.
5: Oui, le ministère israélien des Affaires étrangères a annoncé hier soir que Zach Polanski était désormais interdit d'entrer en Israël. Le président de l'État, Yitzhak Herzog, qualifie cette motion de honte et de disgrâce, déclarant sur X que le sionisme est le mouvement national de libération du peuple juif et constitue le fondement du droit du peuple juif à un État et à un foyer national sur la terre d'Israël. Au Royaume-Uni, l'adoption de cette motion a divisé au sein même du Green Party. Le député Adrian Ramsay s'est dit profondément attristé. La motion ne reflète ni les principes des Verts, ni mon opinion personnelle, a-t-il dit. Et le parti travailliste au pouvoir a également condamné le vote. Il est honteux de voter contre une solution à deux États pour Israël et la Palestine et de qualifier de racistes l'immense majorité des juifs britanniques et des juifs du monde entier au motif qu'ils soutiennent le droit d'Israël exister, a déclaré sa présidente Bridget Phillipson.
3: Et comment a réagi la communauté juive britannique?
5: En amont du vote, trois organisations de la communauté avaient adressé une lettre au parti pour protester contre l'adoption du texte qui ferait des Verts, je cite, le premier parti politique britannique d'une importance électorale significative de mémoire récente à adopter ce qui semble être une plateforme politique ouvertement antisémite. Mais ce qui choque peut-être le plus les juifs britanniques ce matin, ce sont les mesures très importantes de sécurité qui ont dû être mises en place à Brighton pour protéger les membres de confession juive du Green Party. Une safe room nous a été attribuée en cas d'urgence, raconte l'un d'eux dans les colonnes du Mail on Sunday. L'emplacement de cette salle interdite à la presse a été tenu secret. En privé, des membres du Jewish Green ont comparé l'ambiance du congrès ce week-end à celle qui régnait au parti travailliste sous Jeremy Corbyn, lorsque des députés juives comme Luciana Berger avaient dû être placés sous protection policière.
3: Laurence Goldman. Selon une nouvelle étude de l'Université hébraïque de Jérusalem, la France et l'Espagne sont désormais considérés comme les pays européens les plus antisémites. Plus de la moitié des 500 Israéliens interrogés désignent ces deux pays. 29% cite le Royaume-Uni, qui arrive ainsi en troisième position de ce classement. Le Premier ministre espagnol Pedro Sanchez a annoncé ce matin la dissolution du Parlement et la convocation d'élections législatives anticipées le 29 novembre. La raison invoquée, obtenir une plus large majorité à l'Assemblée, lui permettant de mettre en œuvre les réformes dont il estime que son pays a besoin pour faire face à la crise des logements. Les textes portés par le gouvernement espagnol ont été rejetés vendredi dernier par les députés du Parlement à majorité à droite. Au Brésil, le conservateur Flavio Bolsonaro, fils de l'ancien dirigeant d'extrême droite Jair Bolsonaro, a créé la surprise en arrivant en tête du premier tour des élections présidentielles avec 47% des voix contre environ 45% pour son principal opposant de gauche, le président sortant Lula da Silva. Et les deux candidats s'affronteront lors d'un deuxième tour le 25 octobre prochain. En France, blocage des lycées. Le Premier ministre Sébastien Lecornu a adressé une feuille de route de 5 chantiers à ses ministres et demande des décisions avant la fin du mois pour répondre au mouvement lycéen. Le ministre de l'Éducation nationale animera l'ensemble de ses travaux, a-t-il précisé sur X. Puis malgré une accalmie ponctuelle, 413 établissements ont fait l'objet de perturbations ce matin. Des centaines d'autres étaient toujours fermés ou partiellement fermés là où les conditions de sécurité n'ont pas été réunies. Le ministre de l'Enseignement supérieur, Philippe Baptiste, a confirmé qu'il craignait un embrasement au niveau national du mouvement lycéen et étudiant avant une journée de manifestation prévue demain. Il était l'invité de Sud Radio ce matin.
6: Je suis aussi vigilant au fait qu'on voit qu'on a depuis quelques jours, à côté des étudiants et à côté des lycéens, aussi des casseurs, hein, des black blocs et des casseurs, qui s'infiltrent dans le mouvement, qui sont en général très très très violents, et ce qui pose évidemment pour les forces de l'ordre des difficultés supplémentaires. Et je voudrais quand même souligner aussi que les forces de l'ordre ont fait preuve vraiment d'une très grande proportionnalité jusqu'à maintenant sur un mouvement qui était un mouvement à la fois dur et avec en face des mineurs.
3: Ce matin, la Ligue des droits de l'homme a dénoncé une dérive globale des interventions policières par rapport à l'état de droit. Puis à noter enfin, la CGT sera présente demain dans les manifestations de lycéens, dont elle veut protéger, je cite, le droit à manifester, a déclaré ce matin sa secrétaire générale Sophie Binet sur TF1, tout en soulignant que les violences desservent toujours les mobilisations. Toujours en marge du mouvement de mobilisation des lycéens, deux adolescents de 15 et 17 ans sont poursuivis pour violence aggravée après le passage à tabac d'un policier vendredi à Belfort, a annoncé le procureur de la République de la ville lors d'une conférence de presse hier. Le plus âgé accuse le policier d'avoir tenté de le noyer, une version que le procureur réfute. Par ailleurs, un autre adolescent soupçonné d'avoir actionné un spray enflammé sur le visage d'une patiente à Marseille a été mis en examen pour acte de barbarie. Le projet de loi casseur-payeur sera examiné au Sénat le 27 octobre, a annoncé le gouvernement. Le texte veut créer une forme de responsabilité collective en donnant la possibilité de faire payer les dégâts à toute personne appartenant à un groupe ayant commis des dégradations, même si elle n'en est pas l'auteur. Et les deux sénateurs du parti Place Publique de Raphaël Glucksmann siégeront au sein du groupe écologiste du Sénat et non avec les socialistes, ont-ils annoncé ce matin. 4 adolescents ont été mis en examen pour viol aggravé sur une jeune fille ayant été préalablement droguée et alcoolisée à Saint-Dié dans les Vosges, a annoncé ce matin le procureur d'Épinal. Et enfin, un suspect a été identifié mais n'a pas été interpellé après une tentative de vol au musée Nissim de Camondo samedi soir, a indiqué ce matin le parquet de Paris. Une enquête a été ouverte pour tentative de vol par effraction dans un local d'habitation ou un lieu d'entrepôt, avait précisé le parquet, ajoutant qu'aucune œuvre d'art ne semble avoir été dérobée.
2: Merci beaucoup Victor Benchimol, 8:15 sur RCG, restez avec nous. Dans un instant, le billet d'humeur d'Anel Maman.
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2: 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Le 7 octobre, dès 6h, hommage de The Truth sur le parvis des 260 enfants dans le 4e arrondissement. À 19h30, cérémonie à la synagogue de la Victoire dans le 9e arrondissement sur inscription. Et du 6 au 8 octobre, pavillon mémoriel du CRIF, place des Vosges dans le 4e arrondissement en accès libre. 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
3: 3 ans depuis le 7 octobre 2023. 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Au cœur du parcours, 2 œuvres majeures de Gérard Garouste, des photographies, des portraits de victimes, un regard sur les violences sexuelles subies par les femmes du 7 octobre et sur la montée de l'antisémitisme en France. Des rencontres avec des personnalités. Du mardi 6 au jeudi 8 octobre, entrée libre. Pour ne pas oublier, pour transmettre, pour comprendre. 7 octobre, 3 ans après.
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5: Midi 17 sur RCJ, un billet d'humeur particulier. Aujourd'hui, car on vous le rappelle, toute cette semaine à 8h et à midi, nous revenons sur les 3 ans depuis le 7 octobre. Et aujourd'hui, ce regard que vous posez à Naël Maman, surtout après toutes les rencontres que vous avez pu faire quand vous avez tourné votre documentaire auprès des victimes, des rescapés, des familles de victimes. Naël, c'est à vous.
6: Comment oublier un jour aussi sombre? Il n'y a pas besoin d'être le jour du 7 octobre pour que le 7 octobre revienne à nous quotidiennement. Pour ces images qui nous hantent, pour ces cris dont les échos nous parviennent encore aux oreilles à des moments où l'on s'attend le moins, pour ne pas faillir à la tristesse qui nous assaille sitôt que l'on revoit un de ces visages supplier leurs bourreaux d'arrêter leur martyre, sitôt que nos fantômes ressurgissent lorsqu'on s'affaisse un instant, ces visages qui, par centaines, reviennent à la surface comme pour nous dire qu'ils auraient dû avoir encore d'autres moments à vivre. Le 7 octobre n'est pas seulement contenu dans une date. Depuis 3 ans, il a lieu chaque jour dans nos têtes. Ayant été sur place pour recueillir des témoignages et voir comment une société tente de se relever après un massacre pareil, je n'ai depuis pas vécu une seule semaine sans être rattrapée par l'obscurité infernale de ce drame. Et si je souhaitais effacer ces souvenirs et m'imposer de vivre aveuglément, je ne pourrais pas y parvenir. C'est d'ailleurs l'inverse depuis qui se fait. À tout le temps à vouloir m'échapper de ces souvenirs qui reviennent indépendamment de ma volonté, à vouloir vivre quelques instants innocents, je me souviens alors d'un regard, d'un cri, d'un geste, d'une larme, d'une mère, d'un père ou d'un frère, d'un mari ou d'une grand-mère, d'un ex ou d'une fiancée, d'un ami ou d'une passante assassinée. Je repense au regard terrible et tragique de cette vieille dame emportée par une charrette depuis son kibboutz, et je repense aussi à cette nuit derrière mon écran à pleurer d'émotion lorsque cette petite mamie est rentrée et sortie du camion de la Croix-Rouge en vie. Je repense à ces cris désespérés lors de la fusillade au festival de Nova. Et je repense aussi au rire de ces enfants du Sud accueillis dans les hôtels de Tel Aviv. Je repense à la sortie de cet ex-otage, Émilie Damari, levant sa main victorieuse au ciel. Et je repense à Bar Asraf, qui s'est suicidé sur la tombe de sa défunte compagne, assassinée au festival de Nova. Je repense à cette jeune fille qui s'est agenouillée devant son bourreau pour le supplier de l'épargner. Et je repense aux mots échangés avec mon ami Franco Gazaoui, avec qui nous pleurions qu'un jour une paix existera. Je repense à cette femme qui s'est confiée à une amie pour lui dire que les Juifs sont une sale race maudite. Et je repense à mon amie qui m'avait pris directement dans ses bras sans rien nous dire le soir de ce fameux jour. Je repense à ce vieux monsieur dont les yeux ont été arrachés et mis dans le documentaire qui regroupe les GoPros des terroristes. Et je repense aussi à ces fleurs et à ces arbres magnifiques qui dominent toujours le kibboutz de Kfar Aza, malgré le drame qui s'est produit. Je repense à la voix d'une franco-israélienne qui me témoignait par téléphone avoir vu son voisin se faire couper à la hache au kibboutz de Be'eri. Et je repense aussi à ces femmes qui se sont retrouvées dans des hangars de parking à classer des vêtements utiles pour ces familles déplacées du nord et du sud. Je pourrais passer des heures à vous emmener dans ces pensées tristes, et aussi pour certaines réconfortantes. Celles qui me saisissent et que j'aimerais oublier, mais qui reviennent pour se souvenir qu'un jour pareil est déjà arrivé. Ce sont surtout celles qui me donnent du courage, de l'avant que je m'efforce à faire revivre, ces images de solidarité et de résiliation qui me permettent de prier que le 7 octobre, plus jamais. Alors Elsa, comment oublier ces moments aussi sombres? Il n'y a pas besoin d'être le jour du 7 octobre pour se souvenir du 7 octobre.
5: Merci beaucoup Annel. Midi 20 sur RCJ. Et dans un instant, on revient sur 3 ans de brouille diplomatique entre la France et Israël. On est parti d'une coalition contre le Hamas annoncée par Emmanuel Macron à cette reconnaissance unilatérale d'un État palestinien. C'était il y a 1 an. On en parle dans un instant avec Mickaël Darmon.
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1: Midi 22 sur RCJ. Et tout de suite, l'actualité politique et ses manifestations lycéennes, bien sûr, qui mobilise le pays depuis plusieurs jours maintenant. De nombreuses interpellations à la fois du côté des forces, les forces de l'ordre qui ont interpellé de nombreux jeunes, encore plusieurs centaines d'établissements fermés aujourd'hui. Et puis aussi, dans ces manifestations, un drapeau qui flotte de façon constante désormais dans les manifestations qui n'ont rien à voir avec la cause, c'est le drapeau palestinien. Michael Darmon, bonjour.
2: Oui, bonjour. Effectivement, c'est l'étendard de la radicalité. C'est, on va dire, le drapeau qui permet à tout le monde de pouvoir maintenant exprimer un mécontentement, même s'il n'a aucun lien avec cette... Désolé.
1: Chers auditeurs et auditrices, pour vous parler sérieusement de cette manifestation lycéenne et surtout des 3 ans de brouille diplomatique entre la France et Israël depuis le 7 octobre.

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4: Midi 25 sur RCJ, l'analyse politique de Mickaël Darmon à présent dans de bonnes conditions. On revient sur ces manifestations lycéennes et ce drapeau palestinien qui flotte toujours au cœur. De nombreux établissements sont toujours fermés aujourd'hui. Quels sont les enjeux, Mickaël, et surtout pourquoi ce drapeau toujours étendard de toutes les causes, la convergence des luttes, ça marche?
5: Oui, parce qu'en fait maintenant c'est un drapeau qui vient on va dire représenter une cause qui est sans leader, mais qui est simplement maintenant la plaque sensible de cette radicalité qui fait en sorte que maintenant à chaque fois qu'on a un mécontentement exprimé, eh bien en particulier dans la jeune génération, mais en même temps on le voit d'ailleurs dans toutes les manifestations, eh bien le drapeau palestinien vient pour montrer une opposition à un ordre du monde, à un supposé impérialisme, supposé patriarcat, et qui en fait se cristallise à travers donc ce qui se passe sur Gaza. Ça rappelle au fond ce qui a pu se passer au moment où il y avait la guerre du Vietnam dans les années 60 du 20e siècle, où cette cause pacifiste venait elle aussi organiser une forme de convergence des luttes. On assiste à une démarche similaire, mais avec évidemment des implications beaucoup plus importantes, parce qu'il y a aussi derrière la porte ouverte et on va dire le blanc-seing pour toutes les attaques aussi antisémites qui sont maintenant le nouveau masque de l'antisémitisme.

0: Et là, cette fois-ci, ce sont les lycéens qui ont l'air de donner le ton, avec bien évidemment, et là aussi cet aspect assez inédit, un parti politique qui ouvertement prend parti donc dans cette dans ce conflit et vient quelque part encourager les manifestants. Il s'agit bien sûr de la France insoumise qui est pris dans une double stratégie également de respectabilité avant une campagne présidentielle et en même temps de conflictualité pour continuer à semer voilà la discorde et comme ils disent bien le bruit et la fureur.
1: Justement, Gaza et le prétendu génocide, en tout cas ce terme utilisé par une partie de la gauche et pas l'autre, tout ça qui s'est retrouvé aussi au cœur de quand même quasiment 2 débats sur 3 de la primaire socialiste. On a en gros Olivier Faure et Ségolène Royal contre Raphaël Glucksmann et Jérôme Guedj sur deux lignes vraiment très différentes sur la situation au Proche-Orient et à la fois l'alliance aussi avec LFI. Ce sujet, il est devenu une sorte de d'épouvantail, agité par les deux côtés, mais qu'est-ce que ça signifie réellement?
0: Mais ça signifie qu'effectivement, ça, ce mot qui est maintenant utilisé, galvaudé, totalement, voilà, on va dire instrumentalisé également, alors qu'il recouvre des drames et des tragédies absolument épouvantables. Je rappelle qu'effectivement, il y a eu un génocide au Rwanda, il y a eu un génocide avéré, bien entendu, dans l'histoire. On le sait tous. En Arménie, il y a eu un génocide en Bosnie, il y a eu un effroyable génocide au Cambodge, génocide oublié dans les années 70. Mais il n'y a pas de décision avérée de la part des juridictions qui sont à même de le faire, de dire il y a un génocide à Gaza perpétré supposément par l'armée israélienne. Mais on voit bien que ce mot est devenu en fait l'outil sémantique qui vient inverser les accusations, qui vient inverser les valeurs et l'inversion des accusations semble être un petit peu le métronome de ce début de siècle, de ce premier quart du 21e siècle, où on voit bien que tout est inversé, et en particulier en ce qui concerne Israël, les Juifs, l'antisémitisme, la Shoah, eh bien, il s'agirait au fond de terminer une séquence qui est celle un peu de la conscience d'Auschwitz, qui a organisé, matricé un peu toute la pensée occidentale, et cette la génération qui vient maintenant aux commandes, quelle qu'elle soit, d'un écosystème culturel, médiatique, syndical, eh bien envoie ce message en disant c'est terminé, et à partir de maintenant on ne va plus considérer Israël comme une victime, et donc le 7 octobre, paradoxalement, ce pogrom dans le sud d'Israël, eh bien, donne le coup d'envoi à cette inversion des valeurs et à cet antisionisme et antisémitisme décomplexé.
1: 3 ans depuis le 7 octobre, ce sera marqué en France, en tout cas, par les institutions juives dans 2 jours. Ça a déjà commencé en Israël avec ces cérémonies nationales d'hommage aux civils et aux soldats tombés le 7 octobre. La position française, Michael, et depuis 3 ans, elle a considérablement varié. Si on se souvient, on est quand même parti de l'annonce très vite d'Emmanuel Macron d'une coalition internationale contre le Hamas. Ça n'a toutefois jamais vu le jour.
0: Oui, elle n'a jamais vu le jour parce qu'elle n'était évidemment pas viable comme solution. C'est une solution d'ailleurs, on le rappelle, très baroque, qui a été sortie de la Manche par le président de la République au moment pratiquement où il atterrissait à Tel Aviv après son voyage auprès des autorités israéliennes et des familles d'otages, notamment des otages français, une quarantaine d'otages français qui existaient à ce moment-là, et qui montrait bien effectivement à la fois le désarroi et une forme de chaos qui existait dès le début dans la diplomatie française, avec cette impossibilité au fond dans une sorte de zigzag en même temps piste diplomatique de pouvoir vraiment donner une position cohérente de la France. On se souvient que dès sa première allocution après le massacre du 7 octobre, le président français avait dit il ne sera pas question qu'il y ait un oui mais. Il y a un soutien évidemment à l'État d'Israël, mais tout de suite après, eh bien, le 8 mai a démarré, puisque effectivement, on a bien vu les recadrages diplomatiques qui, de plus en plus, allaient donc à l'encontre d'Israël, se doublant d'une animosité personnelle que personne des deux côtés ne cherche à démentir entre le président Macron et le chef du gouvernement israélien, se doublant de à la fois d'une politique, on va dire, assez classiquement

0: pro-palestinienne et même parfois anti-israélienne de la part du Quai d'Orsay, que à la fois le président de la République et son ministre des Affaires étrangères ont clairement donc porté jusqu'à, comme vous le disiez dans votre introduction, cette reconnaissance non moins baroque et absolument, on va dire, en tout cas peu efficiente pour le moins, de la reconnaissance par la France de l'État de Palestine lors de la dernière Assemblée générale de l'ONU, hein, l'année dernière, un moment diplomatique qui a été immédiatement suivi d'une éclipse pratiquement totale de la diplomatie française, puisqu'à ce moment-là, le plan de Gaza est arrivé, à ce moment-là, l'Arabie Saoudite jouait un autre jeu, et qu'un accord de libération globale avait été donc mis en place également pour les otages israéliens à Gaza, et l'entrée en jeu de beaucoup d'autres pays régionaux qui ont renforcé d'ailleurs la matrice diplomatique des accords d'Abraham, mettant de plus en plus de côté à la fois une diplomatie européenne et une diplomatie française qui vraiment aura marqué son effacement sur d'autres théâtres également, mais principalement et plus symboliquement sur le théâtre proche-oriental et moyen-oriental.
1: On a l'impression que depuis justement cette reconnaissance unilatérale de l'État de Palestine par la France et plusieurs autres pays, on le rappelle, ça a été le moment qui a aussi précipité une relation déjà compliquée entre les deux pays. Ce qui s'est succédé depuis, les rapprochements aussi des extrêmes droites israéliennes et françaises. Est-ce qu'il y a aussi une relation qui est affectée peut-être de façon plus profonde, dont on n'a pas conscience, sur la coopération sécuritaire, sur les liens aussi commerciaux? Est-ce que ça aussi s'est affecté de façon durable, ou en réalité, à partir du moment où Emmanuel Macron et Benjamin Netanyahou peut-être ne seront plus, ne seraient plus au pouvoir, les choses pourraient s'améliorer?
0: Alors, c'est vrai qu'il y a une continuité de ce point de vue-là, de la relation bilatérale franco-israélienne, puisque au fond, on va dire en métaphore, les relations entre David et Marianne, hein, si je puis dire, donc entre la France et Israël, sont une succession de montagnes russes, de haut, de bas, de très haut, de très bas, et une relation passionnelle depuis 1948. Et d'ailleurs, à chaque fois, et même lorsqu'on avait considéré, on regardait à ce moment-là un peu les coulisses de la très vive tension à l'époque entre Jacques Chirac et également le gouvernement israélien, eh bien, au sein de l'appareil du renseignement français, on m'assurait que la coopération existait toujours. Pourquoi? Parce que tout simplement, il y a tout simplement un corpus de valeurs, et que Israël et la France sont dans le monde occidental, et qu'il y a un ennemi qui est quand même l'ennemi radical de l'islam radical et du djihadisme. Cela est très certainement encore vivace, mais peut-être qu'effectivement ça a pu être nuancé. On l'a vu notamment lors de tous les épisodes liés aux ventes et aux salons technologiques sur la sécurité et la défense auxquels Israël a souvent été donc marginalisé, mis de côté, voire boycotté. Mais il est vrai que en ce moment la coopération ne se porte pas bien. Les diplomates israéliens en poste à Paris le reconnaissent maintenant sans embâge. Du côté donc israélien, on laisse dire que de toute façon la France n'est plus du tout un partenaire ni intéressante ni influent. Et effectivement, les démocraties étant ce qu'elles sont, les gouvernements vont changer. Le président Macron va quitter l'Élysée. Des élections israéliennes vont trancher peut-être et faire amener un nouveau gouvernement en Israël. Et très certainement, ce sera l'occasion d'ouvrir une nouvelle page.
1: Merci beaucoup, Mickaël. Midi 36 sur RCJ, restez avec nous. Dans un instant, les Israéliens à Paris, comment vivent-ils justement depuis le 7 octobre 2023 ? Réponse avec Youssef Murciano.
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6: Midi 38 sur RCJ, nouvelle séquence reportage avec vous, Youssef Murciano, bonjour.
7: Bonjour.
6: Vous êtes allé au contact d'une communauté indirectement pointée du doigt chaque jour depuis 3 ans et pourtant mal connue. Les Israéliens à Paris, comment vivent-ils depuis le 7 octobre, leur quotidien en France, leur lien avec leur pays d'origine et leur espoir enfin de sortir du long cauchemar qu'Israël traverse depuis maintenant 3 ans?
7: Oui Elsa, le chiffre est celui de 270 000 Israéliens qui ont quitté Israël depuis le 7 octobre 2023, selon une étude de l'université de Tel Aviv. Ce chiffre énorme paraît surprenant à nos oreilles parce que nous on est habitués à d'autres chiffres plus proches de nous, comme ceux de l'Alia des Juifs de France en augmentation constante depuis le 7 octobre. Nous sommes allés à la rencontre de deux Israéliens, de l'entre-deux, des Israéliens qui vivent à Paris mais qui ont le regard tourné vers Israël. L'un a une 50aine d'années et l'autre est une jeune étudiante en sciences sociales qui a rejoint la France après le bac quand sa mère a trouvé un job à Paris.
8: Je m'appelle Anat et aujourd'hui on est dans le jardin de ma faculté. J'ai déménagé en France avec ma famille pour le travail de ma mère. Et depuis du coup j'ai commencé mes études ici.
9: Alors je m'appelle Meir Laloum et je suis guide touristique, tour opérateur à Paris, en France, et surtout pour les Israéliens. Et ça fait 20 ans que j'habite ici à Paris.
7: Alors Anat, vous l'aurez compris, c'est un prénom d'emprunt. Depuis le 7 octobre, elle est de plus en plus méfiante et à la fac, elle préfère être discrète même si elle ne se cache pas.
8: J'ai eu le malheur peut-être de dire une semaine avant le 7 octobre à mes camarades du groupe de travail que j'étais israélienne. Et au moins, j'ai eu la chance de pouvoir critiquer un peu le gouvernement israélien avant même de que le 7 octobre arrive. Mais ça n'a pas suffi parce que les gens ont un regard extériorisé, critique et haineux très vite. Et donc oui, j'ai senti une différence parce que maintenant, je me sens plus du tout à l'aise ou en sécurité de dire aux gens que je vient d'Israël ou que j'ai grandi là-bas. J'attends faire une sorte de confiance aux gens avant de leur dire ça. J'ai plus du mal à le dire pour juste être sûr que je serai en sécurité.
7: Alors d'une autre génération, peut-être moins exposée aux images qui circulent sur les réseaux sociaux des étudiants que fréquente Anat, les amis non-juifs de Meir, eux, ont réagi différemment. Une chance qui lui a permis de vivre son identité israélienne pleinement.
9: Alors tout au début déjà tous étaient inquiets pour moi, pour ma famille, mes amis, mon entourage. C'était la première chose à faire, de m'appeler, de voir que tout va bien avec ma famille, qu'on est en sécurité. Donc beaucoup d'intérêt pour nous et voilà, ils étaient en fait bouleversés comme nous en fait. Et après, moi personnellement, est-ce que j'ai vécu des actes antisémites? Pas vraiment. Moi personnellement, pas vraiment, parce que voilà, c'était pas de mon entourage. Et donc, bien évidemment, il n'y a pas qu'il y avait une augmentation d'antisémites, mais c'était pas, je le sentais pas personnellement, en fait. Et quand on pouvait déjà faire des tours d'Israéliens venaient, donc je continuais comme d'habitude, jusqu'à maintenant, et je parle hébreu, j'écris même l'hébreu dans mes tours. Et j'ai jamais hésité de dire que je suis israélien, soit dans le taxi, soit dans la rue, soit n'importe où ils me demandent. Donc, bien évidemment, avec ça, je voyais qu'il y a des manifs et propalo et des événements comme ça. Mais et moi-même, j'ai participé pas mal des manifs, de notre manif et des événements qu'on faisait pour les otages. Et donc, très rarement, j'ai vécu une agression par rapport à ça.
7: Alors pour Anat, elle, le quotidien à l'université est marqué par les débats et les discussions autour d'une image diabolisée d'Israël.
8: Peu importe le pays d'où on vient, si on nous dit que notre pays est nazi et qu'on nous assimile à ça, c'est très difficile à supporter. Et avec les raisons historiques d'appeler Israël le nouveau régime nazi, c'est encore plus compliqué et ça relève de l'antisémitisme. Donc, quand j'entre à l'université, je suis tendue. Je ne sais pas d'où viendra le prochain coup et qui sera contre, pourquoi, comment, de quelle manière, à quelle nuance et à quelle violence. Donc c'est compliqué.
7: Ces mots, nazi, génocide, diable, utilisés par des femmes et des hommes politiques de premier plan en France, heurtent Meir, qui a déménagé à Paris après son service militaire il y a plus de 20 ans.
9: Je suis un ancien soldat et combattant en Israël, donc je sais très bien le moral de l'armée israélienne. On n'a jamais eu des ordres de faire un génocide, on n'est pas là. Mais bien évidemment que quand tu es dans une guerre, il y a beaucoup de civils qui sont pas concernés, qui sont en train de mourir. Et pour cela, je pouvais aussi entendre ces parties-là. Des gens qui pensaient que voilà, que ok, il faut arrêter la guerre et tout ça. Donc après, c'est aussi une partie aussi de côté israélien, et parce que par exemple moi, le gouvernement actuel qu'il y a en Israël, je suis pas entièrement d'accord avec. Ok, donc je pouvais comprendre, mais je pouvais pas tenir le même discours. J'ai jamais été d'accord avec des discours antisémites et non.
6: Anat et Emir sont-ils retournés en Israël depuis le 7 octobre ?
7: Alors oui, ils y sont retournés et ils ont retrouvé leur pays changé, tu l'imagines, vous l'imaginez tous. La société israélienne s'est profondément modifiée, l'espace public, la mobilisation pour les otages, le rapport politique du peuple au pouvoir. Meir et Anat ont vécu ces changements depuis la France, mais dans leur chair. Anat raconte les affiches des soldats morts et les messages sur les murs de Tel Aviv lors de son premier retour en Israël, 10 mois après le 7 octobre.
8: Voir comment toute la société a été profondément impactée. La place qui maintenant s'appelle la place des otages, où il y a eu le rassemblement pour la libération des otages tous les samedis. En fait, la société a été transformée. Tout le monde connaît quelqu'un qui est mort, tout le monde souffre, et c'est très, très profond. Je me sentais pas non plus légitime de dire que je subisse tout ce qu'eux ils ont subi, parce que j'étais pas là. Et donc je ne sais pas ce que c'est de me réveiller toutes les 2 heures ou 1 heure parce qu'il y a des missiles qui viennent de l'Iran. Je ne sais pas ce que c'est de moi-même être confrontée à des terroristes. Parce qu'en même temps, moi je vois ce que la communauté juive subit ici, tout l'antisémitisme. Donc j'ai une image qui est quand même plus nuancée pour les personnes qui sont juste à un côté et qui souffrent et qui sont en mode survie. Mais je me sens très attachée à elles et je me sens transformée aussi. Et c'est compliqué de se sentir en besoin de transformer avec eux, mais ne pas avoir la même haine ou la colère que certains peuvent avoir. S'inquiéter, mais ne pas tout comprendre.
7: Retourner en Israël, c'est aussi pour Anat et pour Meir être confronté son vécu d'Israéliens expatriés à ceux de leurs amis et de leur famille restés en Israël, au pays. Depuis, l'identité israélienne de Meir et Anat est saturée par la question de la légitimité. Ainsi, même si Meir est pressé de retourner en Israël, la question de la légitimité n'est jamais loin. On écoute.
9: Moi et beaucoup d'amis, on va aller voter en Israël parce qu'on est, en fait, on est liés avec les élections et avec les résultats. Ce qui arrive en Israël, nous, tant que juifs et tant qu'israéliens à diaspora, on est impacté, nous sommes impactés par rapport à ça. Donc, et en plus, pendant toutes ces années, j'ai fait l'armée, j'ai fait le milouim, les réservistes, et j'étais très impliqué pendant la guerre en Israël, de volontariat, et ici également. Donc, je me sens complètement israélien.
7: Malgré cet attachement qu'on entend, c'est à Paris qu'il a décidé de vivre tout en renforçant son lien avec Israël depuis le 7 octobre.
9: Israël ne me manque pas parce que en vrai je le vis en quotidien. D'abord j'y vais souvent en Israël. Il y a toute ma famille qui sont là-bas. Deuxièmement, je suis tout le temps en contact, surtout aussi les dernières années avec les événements de 7 octobre. Et je pars souvent. Je suis très attaché à ce pays. Et au début, évidemment, ça me manquait. Mais aujourd'hui, grâce à cette facilité de voyager, de communiquer et d'avoir la télé israélienne, d'avoir tous ces liens et beaucoup d'Israéliens qui viennent me voir, soit ma famille, soit les clients, les voyageurs. Donc, en gros, j'ai les bons trucs d'Israël et je voyage beaucoup. Donc, je fais beaucoup vers Israël.
7: Alors Anat ne connaît pas beaucoup d'Israéliens qui sont partis depuis le 7 octobre. Elle comprend, elle, leur décision, qu'elle précise être personnelle, tout comme Meir.
9: Je peux le comprendre. C'est super dur de vivre dans cette trauma, dans cette guerre, et les gens, ils veulent, tu vois. Et surtout que ils sont pas d'accord. Et avec les actes de ce gouvernement, et surtout même là maintenant quand il y a beaucoup de soldats, je connais même des soldats qui font des réservistes, et que le gouvernement continue à faire à donner des décisions, des lois qui sont en fait contre les soldats, par rapport par exemple avec les religieux donc je peux comprendre cette conception, je comprends, et ça me tient à cœur. Et je peux comprendre aussi, et je connais comme ma famille, ok, ils sont contre le gouvernement et contre qu'est-ce qui se passe, mais ils vont jamais quitter Israël, ok. Et donc je pense que c'est vraiment chacun avec son expérience personnelle. Et j'ai pas à moi à juger par rapport à ça.
6: Ils l'ont dit tous les deux, dans quelques jours, le 27 octobre prochain, les Israéliens sont appelés à voter pour la nouvelle Knesset. Et avec ce temps fort démocratique, c'est en quelque sorte la suite de l'histoire de l'État d'Israël qui semble être en jeu.
7: Alors oui, les élections du 27 octobre semblent pour Anat et Meir être le seul point visible à l'horizon. Quelle que soit leur opinion politique, d'ailleurs, c'est selon eux le point de départ d'une nouvelle page d'Israël. Selon eux, les discussions et les ruptures au sein de la société israélienne sont des freins, peut-être une glu qui empêche le pays de sortir de ce qu'ils qualifient de stress post-traumatique.
8: Je pense que justice doit être rendue parce qu'il y a encore des familles d'otages et des personnes qui ont survécu le Nova qui n'ont pas encore reçu les traitements psychiques, psychologiques dont ils ont besoin, les traitements médicaux. Et donc si la société même est fracturée entre elles, c'est pas possible d'avancer. À part ça, il y a la Palestine et la paix et la réparation qui doit être faite pour qu'on puisse avancer de manière réelle, parce que sinon on va continuer à être dans des cercles vicieux de guerre et de mort, et on va perdre de légitimité internationale, et on ne veut pas devenir un État isolé, un pays isolé du monde. Je pense que je vois une survie d'Israël, mais je souhaite une réparation.
7: Meir et Anat sont pleinement israéliens. Depuis Paris, ils ont respiré pendant 3 ans au rythme de l'État juif, malgré les milliers de kilomètres et ce qu'ils décrivent eux-mêmes comme parfois un conflit de légitimité. L'anniversaire du 7 octobre 2023 est l'occasion pour eux de poursuivre le combat pour la mémoire, sans jamais laisser tomber l'espoir de voir Israël se relever durablement.
6: Merci beaucoup Youssef. Midi 51 sur RCJ. Restez avec nous dans un instant, notre page culture avec Amélie Blochstein-Idem et Josiane Savigno.
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1: Midi 53 sur RCJ, tout de suite la recommandation littéraire de Josiane Savigno.
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2: Si vous voulez pour quelques heures oublier le tumulte du monde, qui est vraiment déprimant en ce moment, j'ai un livre à vous conseiller pour être totalement ailleurs. C'est un premier roman japonais, d'un homme qui est aussi éditeur, Masashi Matsui. Le livre s'appelle « La maison d'été », il est publié aux éditions du Sous-sol et traduit par Déborah Pierret-Watanebe. Dans ce livre, il est beaucoup question d'architecture, mais ça n'est évidemment pas un traité d'architecture, même si toutes les discussions sur qu'est-ce que construire sont pour moi passionnantes. C'est un roman d'apprentissage, en fait, dans les années 1980. Un jeune homme, Toru Sakanashi, tout juste diplômé en architecture, rêve d'intégrer l'agence de Sunsuke Murai. Pourquoi ? Alors c'est une petite agence qui a été créée en 1942 par ce disciple de Frank Lloyd Wright, donc il est plus très très jeune, dans les années 80. Et voici ce que dit Toru. Dans le monde de l'architecture bruyant et frénétique du début des années 1980, les réalisations du maître étaient souvent perçues comme imprégnées de traditions japonaises, presque nostalgiques, mais je n'étais pas de cet avis. Que ce soit dans la gestion de l'agence ou dans ses créations architecturales, tout était marqué par une rationalité que l'on pouvait difficilement qualifier de japonaise. Si les espaces créés par le maître dégageaient une telle impression de calme et de sérénité, c'était parce qu'ils obéissaient à des principes précis. Cette agence, elle a en outre un fonctionnement très particulier. Au beau jour, toute l'équipe quitte Tokyo pour s'installer dans le village d'Aoguri, au pied du mont Asama, qui est un volcan. Et ils s'installent dans la maison d'été, justement, qui a été construite par le maître Murai. Autre particularité, très ennuyeuse pour le jeune Toru, Murai ne prend jamais de stagiaire. Toru veut tellement travailler chez Murai qu'il décide de postuler quand même. Et à sa grande surprise, il est engagé, dit-on, pour une période d'essai. Et puis, l'été arrive, et il va avec les autres dans la fameuse maison d'été. Et cet été-là, il y a un très gros travail. Parce que Murai, qui jusqu'ici avait refusé de participer à tout concours d'architecture, s'est engagé dans celui qui doit désigner l'architecte de la Bibliothèque nationale moderne. Et ce jeune Toru, va se passionner pour le projet. Et puis nous aussi. Mais surtout, il va découvrir, c'est pour ça que je dis que c'est un roman d'apprentissage, dans ce huis clos qu'est la maison d'été, il va découvrir la complexité des relations entre les personnes, les rivalités, les inimitiés, les amitiés aussi, les superstitions même parfois. Et puis le lecteur, c'est-à-dire nous, il est avec Toru pendant ses 400 pages, dans un village japonais, avant le téléphone portable, avant les réseaux, avant l'intelligence artificielle, c'est délicieux. Je vous conseille donc cette petite cure dans la maison d'été, c'est aux éditions du Sous-sol.
1: Merci beaucoup Josiane, midi 56 sur RCJ. Qu'allez voir en ce moment au théâtre ? La réponse comme chaque semaine avec vous, Amélie, bonjour.
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1: Aujourd'hui, Amélie, vous nous parlez du lac artificiel dans lequel Céleste Germe nous plonge dans la toxicité à Théâtre Ouvert.
3: Et oui, Elsa, à Théâtre Ouvert, donc du 7 au 17 octobre, Céleste Germe nous plonge de façon vertigineuse dans l'univers inquiétant et troublant de Lac artificiel, le beau texte de Marine Chartrain. Il s'agit d'un pas de deux pour un seul corps, je vous expliquais. C'est absolument fascinant et je vous emmène.
4: Je veux pas être cette fille plus tard.
5: C'est pas grave, ok? Et moi aussi, ça me fait ça quand je bois trop vite, tu sais.
4: Je veux pas avoir l'air d'une fille triste qui fait semblant sur un banc. Je veux pas être cette fille qui regarde bizarre les enfants qui tombent de vélo. J'ai pensé ça. Et je me suis remise sur la selle de mon vélo. J'avais mal. Je suis rentrée chez moi et maman était là.
1: Tu vois bien que l'arbre pour se pendre, c'est lui.
3: Je recommande du théâtre, mais j'ai pas dit forcément du théâtre très classique, moi. Donc, sur le plateau, une table en plexiglas, un micro transparent au-dessus, et en plein centre, un tapis de danse au reflet liquide. L'espace flotte, véritablement, instable, comme dans un cauchemar où les repères se brouillent, un peu ambiance Twin Peaks. Le ciel et la terre, le haut et le bas, n'ont plus de réalité tangible. Au cœur de cette abstraction aqueuse, Maëlys Ricordo incarne Laura et Salomé, deux jeunes femmes en fusion, indissociables, emmêlées dans une amitié toxique qui oscille entre domination et soumission.
1: Faut juste garder en tête que ça n'arrive pas qu'aux autres.
3: Elles parlent et très vite nous comprenons. elles sont deux. Ou plutôt, elle est deux. Une schizophrénie d'une justesse troublante. L'histoire est celle d'une amitié absolue, absolue jusqu'au poison. Laura et Salomé se font mal, se traquent, se détruisent, s'adorent. Un jeu de pouvoir qui bascule sans cesse, où l'emprise de l'une sur l'autre est totale. Alors, L'Arc Artificiel a été écrit en 2021 et a été lauréat de l'aide à l'écriture Beaumarchais en 2022, c'est un très beau label, et s'inscrit dans une exploration des relations ambivalentes qui vrillent encore plus quand elles se déploient dans une forêt obscure, la nuit.
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3: Ça, ça devait rester confidentiel. Das Plateau nous emporte sur le fil du film d'horreur. Ce collectif, fondé en 2008 par Céleste Germe, qui est à la fois architecte et metteuse en scène, Malice Ricordo, qui est donc comédienne, et Jacob Stambach, qui est auteur et compositeur, et Jacques Albert, qui est auteur et danseur, explore depuis ses débuts des formes théâtrales où la mise en scène dialogue intensément avec l'image et le son. L'angoisse monte implacable. Si nous étions au cinéma, nous aurions déjà caché nos yeux derrière nos mains. Ici, il faudrait se boucher les oreilles pour ne pas entendre ce que l'on pressent. Ça va finir mal. Deux filles perdues dans une nuit sans fin, cherchant à rejoindre une fête ou plusieurs, mais n'arrivant jamais à destination. Elles croisent des hommes beaucoup trop alcoolisés, des grands méchants loups en puissance, l'atmosphère est saturée de tension.
1: Tu veux plus faire la fête ?
3: Ah, ça se négocie. Céleste Germe compose un espace vibratoire où l'image palpite sans jamais.
6: 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Il est 13h.
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8: Chers amis, bonjour. Très heureux de vous retrouver pour cette deuxième émission du KKL de France sur Radio JM. Aujourd'hui, beaucoup d'actualités. Tout d'abord, nous irons dans le nord d'Israël, dans la vallée de la Houla, où les grandes migrations d'oiseaux ont commencé. Nous partirons ensuite dans le Negev pour découvrir un nouveau projet du KKL, mêlant culture, emploi et inclusion. Nous reviendrons également sur les 25 ans des attentats du 11 septembre qui ont été commémorés en Israël, à Jérusalem. Et puis nous irons à Nahal Oz, l'un des kibboutzim frappés le 7 octobre 2023, où de nouveaux quartiers sont aujourd'hui en construction. Enfin, à quelques jours du troisième anniversaire du 7 octobre, nous prendrons bien sûr le temps de nous arrêter sur cette date. Nous recevrons également Maître Sarah Sialom, que vous connaissez peut-être, à travers ses articles dans notre magazine Adama et ses conférences avec le KKL de France. Elle publie le 7 octobre prochain un livre au titre sans détour, Le droit contre Israël, anatomie d'une instrumentalisation. Et puis nous terminerons par un projet qui nous tient particulièrement à cœur au KKL, le roman graphique consacré à l'épopée sioniste. Mais commençons par les actualités du KKL en Israël. Direction tout d'abord le nord d'Israël. Depuis quelques jours, elles sont de retour. Des dizaines de milliers de cigognes traversent le ciel israélien sur leur route entre l'Europe et l'Afrique. Et pour beaucoup d'entre elles, la vallée de la Houla constitue une étape incontournable. Elles s'y arrêtent pour se nourrir, reprendre des forces, avant de poursuivre leur voyage vers le sud. Certaines resteront même passer l'hiver en Israël. Et bientôt arriveront à leur tour les grues et de nombreuses autres espèces migratrices. Et alors pourquoi on parlait dans une émission du Kakel sur Radio JM? Parce que Agmon Khoula est devenu l'un des symboles du travail environnemental mené par le Kakel sur la terre d'Israël. Ce territoire profondément transformé au cours du siècle dernier est aujourd'hui l'un des grands sites mondiaux d'observation des oiseaux migrateurs. Et il rappelle une chose simple, protéger la terre d'Israël, ce n'est pas seulement planter des arbres, c'est aussi préserver ses paysages, son eau, sa biodiversité et ses écosystèmes. Et maintenant nous partons plus au sud, beaucoup plus au sud, dans le Negev, à quelques centaines de kilomètres. À Lehavim Bnei Shimon, la première pierre d'un nouveau complexe régional vient d'être posée en présence du président de l'État d'Israël, Yitzhak Herzog, et du président du Kakel GNF, Eyal Ostrinsky. Ce projet va réunir deux équipements. D'un côté, un centre culturel moderne de 500 places, et de l'autre, un centre de formation professionnelle et d'emploi destiné aux personnes en situation de handicap. Et ce qui est intéressant, c'est justement que les deux lieux ne seront pas séparés. L'objectif est au contraire de créer un lieu partagé, intégré à la vie de la région. Un lieu où l'on pourra assister à un spectacle, participer à une conférence, travailler, se former, se rencontrer. C'est une autre facette du KKL, moins connue parfois en France. Mais développer Israël, ce n'est pas seulement aménager un territoire, c'est aussi permettre à ses habitants d'y vivre, d'y travailler et d'y construire leur avenir. Et dans le Negev, cet enjeu reste évidemment majeur. Autre actualité, dans un registre très différent, Israël vient de commémorer les 25 ans des attentats du 11 septembre 2001. La cérémonie s'est tenue au mémorial du 11 septembre à Jérusalem, un lieu particulier. Les noms des victimes des attentats y sont inscrits et un fragment d'acier provenant des tours jumelles de New York a été intégré au monument. Cette année, aux côtés des représentants américains et israéliens, se trouvaient également des survivants du massacre de Nova et des familles endeuillées. Évidemment, il ne faut pas confondre les événements ni les histoires, mais dans les deux cas, il y a cette même nécessité, mettre des noms, des visages derrière les chiffres, et refuser que le terrorisme devienne avec le temps une abstraction. Commémorer, c'est se souvenir, mais c'est aussi transmettre. Et cette question de la mémoire nous conduit directement vers Nahal Oz. Nahal Oz. Depuis le 7 octobre 2023, ce nom appartient à notre mémoire collective. Aujourd'hui, près de 3 ans après l'attaque, un nouveau quartier vient d'être inauguré. Il s'appelle Sdot, en français les champs. 6 bâtiments ont été construits pour accueillir de nouvelles familles. Et juste à côté, un second quartier, Eucalyptus, est déjà en chantier. Le Kakel investit environ 9 millions de shekels dans ces deux opérations. Et plus largement, 125 millions de shekels ont été engagés pour aider à reconstruire 14 kibboutzim parmi les plus durement touchés le 7 octobre. Mais derrière ces chiffres, il y a quelque chose de beaucoup plus important. Des familles qui reviennent, des maisons qui se construisent, des enfants qui vont grandir, là où le 7 octobre 2023, les terroristes du Hamas et leurs complices ont voulu détruire toute forme de vie. Reconstruire Nahal Oz, c'est pas simplement rebâtir, c'est revenir, c'est rester et c'est continuer. Comme je vous le disais tout à l'heure, dans quelques jours, nous commémorerons le 7 octobre 2023. 3 ans auront déjà passé. Et pourtant, cette journée, dans nos cœurs, dans nos esprits, reste extraordinairement présente. Parce qu'il existe des dates qui rentrent dans les livres d'histoire et d'autres qui entrent directement dans nos vies. Et le 7 octobre 2023 appartient aux deux. Nous nous souvenons des femmes, des hommes, des enfants assassinés, des communautés du sud d'Israël attaquées au petit matin, On se souvient de Nova, on se souvient des otages, et on se souvient de toutes ces familles endeuillées. Des soldats, des policiers, des membres des équipes de sécurité des kibboutzim, de tous ceux et toutes celles qui ont tenté de sauver des vies. 3 ans après, ce souvenir reste indispensable. Mais le défi est aussi de reconstruire, de faire revenir les habitants, de rouvrir les écoles, de refaire vivre les terres agricoles, de reconstruire les maisons, les routes, les infrastructures. Et c'est précisément là que le KKL agit, dans le sud, dans le nord, auprès des communautés qui ont payé un prix immense depuis le 7 octobre. Pour cette commémoration, nous avons choisi au KKL de France une formule simple. Rien ne s'efface, rien ne s'oublie, rien ne se justifie. Parce qu'il existe aussi depuis 3 ans une vraie guerre médiatique autour des faits, autour des mots, autour du récit, et parfois même autour du droit. Et c'est justement le sujet de notre invité que nous accueillons lors de cette émission, et j'ai le plaisir d'accueillir par téléphone Maître Sarah Shalom, spécialiste de droit international des conflits. Bonjour Maître Shalom.
9: Ça va?
8: Ça va très bien, merci de nous prendre en interview pour cette émission du KKL sur Radio JM, la radio juive de Marseille. Donc je rappelle qui vous êtes, Maître Sarah Shalom. Vous êtes spécialisée en droit international pénal et en droit des conflits armés. Et si je peux me permettre également de dire que vous êtes une amie du KKL de France et une partenaire régulière de notre institution. Vous intervenez régulièrement lors de conférences et vous écrivez également très souvent dans notre magazine Adama. Et je vous ai proposé de participer à notre émission cet après-midi pour présenter votre prochain ouvrage qui sera publié par les éditions Grasset le 7 octobre, si je me trompe pas. Et le titre de votre ouvrage, c'est « Le droit contre Israël, anatomie d'une instrumentalisation ». En tout cas, merci d'être avec nous et j'aurai quelques questions à vous poser concernant votre ouvrage et plus largement la situation que vous décrivez dans ce futur livre. Le droit contre Israël, pourquoi avoir choisi cette formulation et à quel moment avez-vous eu le sentiment que le droit international lui-même devenait un terrain de confrontation?
9: Je pense qu'on a tous constaté qu'il y avait une vraie bascule après le 7 octobre, mais surtout après la première affaire finalement concernant Israël. Donc c'est celle qui a été initiée par l'Afrique du Sud devant la Cour internationale de justice. Et à compter de ce moment-là, il y a eu un tel engrenage où il y a eu une véritable judiciarisation du conflit et on a vu, plus que dans n'importe quel autre conflit armé, l'utilisation du droit contre un État, non pas parce qu'on estime que cela serait juste, mais parce qu'on estime que cela permettrait de venir toucher encore plus durement l'État. En fait, le moment où j'ai aussi eu l'idée de cet ouvrage, c'est quand j'ai découvert une citation de Yasser Arafat lui-même, et il y a de ça quand même plusieurs années, donc avant toutes ces grosses affaires, avant même la création de la Cour pénale internationale, où il expliquait que le droit international était un outil qui pouvait être utilisé contre Israël. Et à compter du moment où on a eu l'admission d'un État palestinien au statut de Rome, donc ouvrant la possibilité à la Cour pénale internationale de se saisir de faits concernant Israël, finalement tout s'est accéléré. Et en fait, lorsqu'on creuse encore un peu, on découvre à quel point, et c'est de là d'ailleurs d'où le titre m'est venu, à quel point on utilise, et il y a un terme en anglais, c'est to weaponize, ça va plus loin que l'instrumentalisation, contre Israël et dans cette guerre qui malheureusement s'enlise, puisque le conflit sur le terrain justement évolue des fois plus ou moins rapidement, le terrain du droit, lui, reste extrêmement sollicité et malheureusement efficace.
8: Je voulais vous demander également, depuis le 7 octobre, le mot génocide est omniprésent dans les débats en France et dans le monde entier. Et pour quelqu'un qui n'est pas juriste, qu'est-ce qui distingue pour vous une accusation politique ou militante de la qualification juridique de génocide?
9: Les serais tentée de vous dire que c'est, je l'explique très bien dans mon livre. Mais pour, effectivement, le terme de génocide a été extrêmement utilisé. Je vais vous dire, on l'utilisait de toute façon, c'est pas la première fois qu'on l'utilise contre Israël. C'est-à-dire que dès qu'Israël utilisait de son droit à se défendre et surtout le devoir de protéger ses citoyens, on lui opposait cette qualification. On l'a vu apparaître pratiquement après le 7 octobre, hein, en réalité, lorsqu'on a, les opérations israéliennes n'avaient même pas réellement commencé, ou en tout cas pas dans les proportions qu'on connaît aujourd'hui, la question du génocide elle est revenue. Et c'est extrêmement intéressant de noter que la saisine de la Cour internationale de justice par la Corée du Sud, elle date de fin 2023. Donc, c'est-à-dire, on n'était même pas dans le dur du conflit où on pouvait voir des images, des fois un peu difficiles, et se dire, bon, il y a quelque chose de palais qui se passe. Non, c'était depuis le début. Et effectivement, ce qu'on voit, c'est que ce mot, on connaît la gravité de ce terme. On sait à quel point il a un retentissement chez les Juifs, parce que nécessairement la Shoah, les persécutions vécues par les Juifs dans le monde arabe. Donc on sait très bien quel sera le sens de ce mot. Et ce qu'on voit, ce qui est assez intéressant, c'est qu'on a des États qui sont en train de militer aujourd'hui pour assouplir la définition du génocide. Je vais vous dire que des universitaires souhaitent assouplir la définition. Moi, je veux bien l'entendre, je veux bien qu'on en discute entre praticiens. Mais ce qui est assez intéressant, et notamment ce qui a été soulevé par le Wall Street Journal, ce qu'on est en train de voir à quel point il y a une politisation de ce terme, c'est que dans une affaire qui n'a rien à voir avec Israël, mais qui a à voir avec la définition du génocide, il y a de véritables opérations pour assouplir l'interprétation de la définition, parce qu'on sait très bien que cette définition potentiellement assouplie sera appliquée dans l'affaire israélienne pour potentiellement le condamner Israël plus facilement. Quand on raisonne d'une conclusion et essayer de racoler des faits plutôt que partir des faits et arriver à une conclusion, ce n'est plus du droit, c'est une utilisation politique et c'est exactement ce qui est fait contre Israël.
8: J'ai encore deux petites questions à vous poser, Maître Sialom. Vous consacrez dans votre livre une partie importante sur le sujet des institutions internationales. Et ma question est-ce que votre critique porte-t-elle sur le droit international lui-même ou plutôt sur la manière dont certaines institutions l'appliquent lorsqu'il s'agit d'Israël ?
9: Ça semble important, peut-être, et j'en profite de le faire à votre antenne. Je pense que s'il y a bien un peuple qui doit être extrêmement attentif à la protection du droit international et que les institutions le respectent, ce sont les Juifs. Pourquoi ? Pour la simple et bonne raison que le droit international et ses institutions telles qu'on les connaît aujourd'hui, elles sont apparues à la sortie de la Shoah, puisqu'on a vu ce qui pouvait arriver lorsqu'il manquait des normes, lorsqu'il manquait des règles, lorsqu'il manquait des institutions qui vérifient son application. Ça me touche personnellement. Donc nécessairement, le droit international est un vœu pieux, qui sera toujours bien en deçà de ce qu'on aimerait, mais c'est un édifice qui est absolument essentiel, parce qu'effectivement, il est imparfait, des fois il est mal adapté, il est trop lent, mais une absence de normes sera toujours plus préjudiciable que des normes imparfaites. Là où effectivement, et c'est une partie assez importante de mon ouvrage, parce que aujourd'hui, lorsqu'on regarde des institutions qui sont effectivement celles qui sont supposées, non pas nécessairement appliquer, mais protéger le droit international, ce qu'on voit, c'est qu'il y a des intérêts qui sont totalement étrangers à ceux du bien commun ou du droit international, qui sont des intérêts purement politiques. Ce qui est important de comprendre, c'est que malheureusement, ça fait partie du jeu et on ne peut pas avoir des institutions internationales complètement décorrélées d'intérêts nationaux et régionaux. C'est comme si on demandait à des députés à l'Assemblée nationale de voter indépendamment de leur couleur politique. Ce n'est pas possible. Néanmoins, et c'est là où il y a de ma part une véritable colère à l'endroit des Nations Unies, c'est qu'on a laissé l'institution se péricliter au point qu'on a permis qu'un traitement différencié envers un État, à savoir Israël, soit institutionnalisé. Et ce que je sais l'expliquer dans ce livre, c'est que ça ne devrait pas seulement intéresser Israël ou les Juifs, ce qui se passe aux Nations Unies, c'est que ça devrait alerter toute personne soucieuse du respect du droit international et surtout de la préservation de cette institution pour qu'elle puisse continuer à avoir un rôle utile.
8: Et j'ai une toute dernière question sur la crédibilité du droit international et est-ce qu'aujourd'hui, ce que vous décrivez à propos d'Israël révèle finalement une crise plus profonde du droit international et je voulais avoir votre avis en guise de conclusion.
9: Lorsqu'ils écrivent, on a toujours estimé que cela démontrait les failles du droit international, où c'était la preuve finalement de sa fin. On a pensé que le droit international et ses institutions périclitront après la fin de la guerre froide, après le Vietnam, après tout ça. Le droit international, c'est un droit qui survit à ces violations et c'est très important de le garder en tête. Mais parce que c'est un droit qui survit à ces violations, il faut aussi l'adapter. Ça montre simplement qu'il y a des failles. Ça montre simplement qu'il y a des choses qu'il est absolument nécessaire de corriger, parce que tout simplement, si on permet ce traitement différencié à l'endroit d'Israël, on permettrait pour éventuellement d'autres États. Les Nations Unies, ce serait complètement candide de penser que ce sera une institution qui ne sera jamais traversée par des intérêts politiques. C'est une réalité. Néanmoins, et c'est un peu ce que j'appelle dans ce livre par ce que j'estime être un peu une alerte, il ne faut pas faire en sorte que cette situation se pérennise et qu'on estime que le traitement vers Israël soit quelque chose de normal. Il y a un peu malheureusement cette idée qui reste, c'est que pour certains, la légitimité d'Israël, finalement, c'est presque des dommages d'intérêt de la Shoah. C'est extrêmement trivial, mais malheureusement, c'est une idée qui revient beaucoup. La raison pour laquelle Israël existe, c'est la culpabilité européenne. Et donc, il y a cette idée, Israël existe comme pays, donc n'allez pas trop en demander et n'allez pas trop vous plaindre aux Nations Unies. Non, il faut sortir de cette idée. Israël est un État légitime, c'est un État qui est intégré à la communauté internationale, c'est la réalisation des Juifs à l'autodétermination. Et il ne faut pas qu'on laisse cette situation aux Nations Unies perdurer. C'est pour ça aussi que j'ai voulu écrire ce livre, pour qu'on prenne la mesure du problème et donner aussi les outils nécessaires aux personnes qui s'intéressent à ce sujet pour véritablement le comprendre. En tout cas, c'est comme ça que j'ai conçu l'écriture.
8: Maître Sarah Sialom, merci beaucoup. Merci d'avoir été avec nous. Alors, je rappelle le titre de votre livre, qui sortira donc le 7 octobre. « Le droit contre Israël, anatomie d'une instrumentalisation » aux éditions Grasset. Et nous aurons évidemment le plaisir de vous retrouver prochainement lors des rendez-vous du KKL de France ou dans les pages de notre magazine Adama. Merci beaucoup, Maître Sialom.
9: Merci infiniment à vous.
8: À très bientôt. Alors après cette interview très très intéressante avec Maître Sarah Sialom, et je vous invite vraiment à, quand son livre paraîtra dans quelques jours, de vous l'acheter. Je voudrais qu'on avance et qu'on se rapproche de la fin de cette émission et pour vous parler du roman graphique du KKL, pour vous en reparler, puisque c'est un moment important, c'est un ouvrage important pour le KKL de France. Et ce que je voudrais vous dire, c'est que au KKL de France, nous travaillons depuis plusieurs mois à ce projet, un roman graphique consacré à l'histoire du sionisme et son titre, Du rêve à la réalité, l'épopée sioniste. Et pourquoi ce projet aujourd'hui? Parce qu'il y a un paradoxe. Israël n'a probablement jamais été autant commenté, mais son histoire est souvent de moins en moins connue. Et le mot sionisme lui-même est trop souvent utilisé comme une accusation, sans que ceux qui l'emploient sachent réellement ce qu'il recouvre. Nous avons donc voulu revenir aux faits, raconter Herzl et les premiers congrès sionistes, bien sûr, mais aussi les pionniers, les premières implantations agricoles, la renaissance de l'hébreu, les différentes vagues d'immigration, la création des institutions nationales qui ont précédé la naissance de l'État d'Israël, la guerre, les difficultés, les divisions que l'on connaît, et finalement la naissance d'Israël en 1948. Et évidemment, raconter le KKL. Créé en 1901, Keren Kayemet les Israël accompagne cette histoire depuis ses débuts, les terres, les forêts, l'eau, l'agriculture, puis au fil des décennies, le développement du Negev et de la Galilée, la lutte contre la désertification, la protection des espaces naturels, et aujourd'hui, la reconstruction des régions frappées par la guerre. Mais nous ne voulions surtout pas faire un manuel scolaire illustré, nous voulions raconter une histoire vivante. Et avec une conviction fondamentale, sur cette histoire, qu'est le sionisme, permettre au peuple juif de retrouver sa souveraineté et de décider par lui-même de son destin. Et raconter cette histoire aujourd'hui nous paraît essentiel, parce que l'on ne répond pas à l'effacement de l'histoire uniquement par l'indignation, on y répond également, aussi et surtout par la connaissance, par les faits et par la transmission. Et c'est toute l'ambition de ce roman graphique, du rêve à la réalité, l'épopée sioniste qui paraîtra très prochainement aux alentours de la fête de Hanouka. Et je vous promets qu'on aura l'occasion également d'en reparler dans cette émission. Cette deuxième émission du KKL de France touche à sa fin. Aujourd'hui, on a parlé des cigognes de la vallée de la Houla. On a traversé le Negev, on est allé à Jérusalem, on est allé dans le kibbutz Nahal Oz. Nous avons parlé du 7 octobre, on a parlé longuement du droit international avec Maître Sarah Sialom et de transmission avec notre roman graphique. Des sujets très différents, mais qui racontent finalement une même histoire. Une terre que l'on protège, des communautés que l'on reconstruit, un pays que l'on développe et une histoire que l'on transmet. C'est depuis 120 ans la mission du Keren Kayemet l'Israël. Et pour terminer, si vous souhaitez soutenir nos actions en Israël, vous pouvez faire un don sur www.kkl.fr, www.kkl.fr. Vous y retrouverez également toute l'actualité du KKL de France, nos événements, nos projets et notre magazine Adama. Et pour nous contacter dans le sud de la France, en particulier à Marseille, je vous redonne le numéro de téléphone de notre bureau marseillais, 04 91 53 39 74, 04 91 53 39 74. Merci à Radio JM de nous accueillir, merci à vous de nous avoir écoutés, prenez soin de vous et de vos proches, et à très bientôt pour une nouvelle émission du KKL de France sur Radio JM.

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1: Bonjour à tous, c'est Shavua Tov, je suis ravi de vous retrouver, j'espère que vous avez passé de très bonnes fêtes, on est ensemble en direct pendant une heure à Radio J. Il est 14h, bienvenue dans le Grand Journal.
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1: Au sommaire, en Israël, les cérémonies d'hommage aux victimes du 7 octobre 2023, près de 3 ans après les massacres, les plus hautes autorités de l'État prennent la parole depuis ce matin. Vous les écouterez dès le début de ce journal. Vous retrouverez également Alexis Lacroix et Gilles-William Golnadel sur le mouvement de blocage des lycées en France. Et puis en troisième partie, les carnets diplomatiques de Christophe Barbier. Nous sommes le lundi 5 octobre 2026, 24 Tishri 5787. Un grand journal à écouter sur notre site radioj.fr et à suivre en vidéo sur nos chaînes YouTube, Facebook et X. Tout de suite les infos avec Éléonore Claude. Bonjour Éléonore.
3: Bonjour Steve, bonjour à tous.
1: Aucun écoulement du temps ne dispense du devoir d'enquêter sur le 7 octobre.
3: Tels sont les premiers mots du président israélien Yitzhak Herzog lors de la cérémonie d'État qui marquait l'anniversaire de l'attaque. Il a notamment rappelé que 3 ans ont passé sans que le gouvernement ait créé de commission d'enquête globale. Israël, dit-il, doit enquêter avec détermination et courage, sans parti pris. Écoutez-le.
4: Ces 3 dernières années, nous avons vu tant de choses. Nous avons vu des familles confrontées à la perte, à la blessure, à une attente qui ne s'est pas réalisée, à une incertitude qui ne guérit pas, et à l'exigence d'une réponse et de vérité. Nous avons vu des civils contraints de quitter leur foyer, des communautés arrachées à leur quotidien, un pays tout entier obligé d'affronter une réalité que nous ne connaissions pas. Et au milieu de tout ça, nous avons vu aussi les forces que ce peuple extraordinaire sait réunir et puiser en lui-même.
3: Yitzhak Herzog, le président israélien. De son côté, Benjamin Netanyahou, cette fois, a de nouveau salué les soldats de Tzal, promettant que ceux qui ont détenu les otages vivront en sursis. Écoutez-le.
4: Les 3 ans après le début de la guerre, l'État d'Israël est plus fort que jamais. Aujourd'hui encore, les heures terribles de l'attaque de Simchat Torah sont gravées en nous. Le massacre du 7 octobre dans l'enveloppe de Gaza a révélé à tous le mal monstrueux de nos ennemis. Des bébés, des enfants, des adultes et des personnes âgées ont été pris pour cible, pour être exterminés, maltraités, enlevés. Nous n'avons pas été comme nos bourreaux et nous ne le serons jamais.
3: Benjamin Netanyahou, le premier ministre israélien. En parallèle, le ministère appelle les Israéliens à l'étranger, cette fois à la vigilance, puisque de nombreuses manifestations anti-israéliennes ont été recensées dans plus de 37 pays.
1: Et 3 ans après le 7 octobre, le regard des Israéliens sur l'Europe s'est nettement dégradé selon les derniers sondages.
3: 54% des Israéliens interrogés par l'université hébraïque citent la France parmi les pays les plus antisémites d'Europe, ex aequo avec l'Espagne, loin devant le Royaume-Uni, cité par 29%. Bon point pour l'Allemagne, perçue comme le pays le plus proche d'Israël à 43%. Un sondage réalisé par l'Institut Kantar auprès de 1000 personnes dans chacun des 4 pays européens étudiés et plus de 1000 personnes en Israël.
1: Dans le même temps, sur le terrain, Tzalé et le Shin Bet annoncent l'élimination d'un commandant de peloton de la force Nourba du Hamas.
3: Le terroriste avait notamment pris part au massacre du 7 octobre. Il a été neutralisé dans une frappe aérienne au centre de la bande de Gaza. L'armée indique d'ailleurs qu'il préparait récemment des attaques contre l'armée et les civils.
1: Toujours en Israël, un chargé de cours de mathématiques de l'université Bar-Ilan a été inculpé à Lod pour préparation d'actes terroristes.
3: Le parquet rapporte qu'il planifiait des attentats simultanés dans tout le pays. Objectif, tuer des centaines d'Arabes israéliens, dont des Bédouins ou encore des Arabes de Jérusalem-Est et de Judée-Samarie. L'objectif, provoquer leur expulsion vers la Jordanie, le Liban ou encore Gaza. L'université dans laquelle il travaillait se dit choquée. Elle l'a suspendu.
1: Politique à quelques semaines des élections générales en Israël, Avigdor Lieberman dévoile un nouveau plan pour la Judée et Samarie, démanteler l'autorité palestinienne et annuler tout simplement les accords d'Oslo.
3: Le chef d'Israël, Beitenu, veut confier à la Jordanie l'administration quotidienne des Palestiniens dans les zones A et B, le tout avec une police jordanienne chargée du maintien de l'ordre. Israël conserverait alors la sécurité de l'ensemble du territoire et la continuité territoriale. Pour Gaza, Avigdor Lieberman estime d'ailleurs que Tzal doit d'abord éliminer les branches militaires et civiles du Hamas avant de transférer l'administration à un acteur accepté par les pays arabes et la communauté internationale.
1: Le reste de l'actualité internationale, c'est d'abord la tension qui monte d'un cran au Yémen. L'armée gouvernementale lance une offensive stratégique dans Sanaa.
3: La capitale est tenue de longue date par les Houthis pro-iraniens qui contrôlent aussi de vastes zones du nord-ouest où vit l'essentiel de la population. Reuters rapporte notamment que les forces départementales défendent le détroit de Bab el-Mandeb, un passage maritime essentiel pour le commerce international des hydrocarbures, surtout après la fermeture de l'autre détroit d'Hormuz. Le tout aux côtés d'un appui aérien mené par Riyad. Depuis la reprise des hostilités en juillet, le gouvernement peine à freiner les Houthis qui ont encerclé dimanche Taïz, soit la troisième ville du pays.
1: Et puis en Espagne, retour de bâton pour le premier ministre socialiste Pedro Sanchez qui convoque des élections législatives anticipées le 29 novembre.
3: Une annonce qui fait suite au rejet vendredi au Parlement de ses mesures de protection des locataires. Elle prévoyait notamment de suspendre jusqu'en 2030 les expulsions de personnes vulnérables. Écoutez justement le premier ministre espagnol Pedro Sanchez.
5: Je sais aussi que nous avons nous-mêmes commis des erreurs et que nous n'avons pas réussi à faire tout ce que nous nous étions proposé de faire. Il est vrai aussi qu'il reste encore beaucoup d'injustices à corriger, beaucoup d'objectifs sociaux à atteindre et beaucoup de problèmes à résoudre, surtout dans les domaines des inégalités, des services publics et de l'accès au logement. C'est pourquoi, après en avoir dûment informé le chef de l'État, j'ai décidé de convoquer ce matin même un conseil des ministres extraordinaire afin de dissoudre les cortes générales et de convoquer des élections générales qui se tiendront le dimanche 29 novembre.
3: Pedro Sanchez, le premier ministre espagnol. Ce week-end, des dizaines de milliers de personnes ont d'ailleurs manifesté pour le logement à Madrid et dans d'autres villes espagnoles.
1: Voilà pour l'Espagne au Royaume-Uni. Maintenant, les Verts adoptent une motion affirmant que le sionisme est un racisme.
3: Lors du congrès du Green Party à Brighton, les militants ont voté ce texte qui plaide pour un État palestinien avec des droits égaux pour tous et fait officiellement des Verts un parti anti-sioniste. Le président israélien Yitzhak Herzog n'a pas tardé à réagir. Il dénonce une honte. Les organisations juives britanniques parlent de leur côté d'une plateforme ouvertement antisémite.
1: Présidentielle au Brésil, Flavio Bolsonaro, le fils de l'ancien chef d'État d'extrême droite, arrive et c'est une surprise en tête du premier tour.
3: Il se place donc devant le président sortant Lula et recueille 47% des suffrages contre 45% pour son opposant. Un résultat inattendu pour le président actuel. Les deux hommes s'affronteront au second tour le 25 octobre. Le match va commencer à asséner Lula tandis que Flavio Bolsonaro se présente comme une version plus modérée de son père.
1: En France, 413 établissements sont perturbés depuis ce matin. Les étudiants se joignent aux manifestations lycéennes.
3: Le ministère affirme que 40% des établissements perturbés ce matin ne l'avaient pas été jusqu'ici. Signe selon lui d'éléments extérieurs cherchant à étendre le mouvement. À Nantes, le candidat LR à la présidentielle, Bruno Retailleau, a donc proposé d'abaisser la majorité pénale à 15 ans. Écoutez-le sur CNews.
6: Ces destructions, cette colère totalement désinhibée, débridée, c'est un prétexte. Le manque de moyens est un prétexte. On a en France un budget qui est le premier budget de tous les ministères consacrés à l'éducation nationale et qui est en même temps, de tous les pays de l'OCDE, un des budgets les plus importants, en tout cas en termes de part par rapport à la richesse nationale. L'effondrement d'écoles, c'est pas un problème de moyens, on le voit bien. C'est un autre problème. C'est une idéologie qui a gangréné l'éducation nationale depuis des années et qui a été apporté par le gauchisme.
3: Bruno Retailleau sur CNews.
1: On termine avec du sport. L'équipe de France de football affronte ce soir la Belgique à 20h45 au Stade de France en Ligue des Nations.
3: C'est le quatrième match des Bleus sous l'ère Zinedine Zidane avec jusqu'ici 2 victoires et 1 nul. Vendredi à domicile contre l'Italie, les Français avaient également battu les Belges 1-0 à Bruxelles il y a une semaine. Match à suivre sur TF1.
1: Merci beaucoup Éléonore. On vous retrouvera dans une vingtaine de minutes pour le rappel des titres à suivre dans le grand journal La Politique.
7: Madame la députée, vous vous faites l'avocat du régime iranien.

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1: La politique qui rime avec Alexis Lacroix le lundi sur Radio J. Bonjour Alexis.
2: Bonjour, c'est une rime un peu fantaisiste, mais pourquoi
1: absolument.
2: Pas.
1: Je le concède. Merci d'être avec nous. Vous êtes le directeur de la rédaction d'Actu J. Alexis, gros plan avec vous. D'abord sur la mobilisation étudiante. 413 lycées sont perturbés aujourd'hui, selon le ministère de l'Éducation nationale. C'est 27% de moins que vendredi à la même heure. Le mouvement lycéen qui est néanmoins d'ampleur et connaîtra une nouvelle étape demain avec une journée de mobilisation. On va y revenir dans quelques instants, Alexis. Mais d'abord, comment expliquez-vous que cette mobilisation à l'origine partie de Créteil ait fait progressivement tache d'huile dans tout le pays? Qu'est-ce que ça traduit, Alexis?
2: Alors, si on est en complaisance avec les manifestants et les mobilisés, on dira que ça traduit un malaise dans l'école. Mais je crois que il ne faut pas s'en tenir à cette explication superficielle. Je crois qu'effectivement, en grande partie, cette colère désinhibée, pour prendre les mots de l'ancien ministre de l'Intérieur et candidat de la droite, Bruno Retailleau, vous avez passé le son tout à l'heure, cette colère désinhibée relève aussi du prétexte. Et elle est le canal, le véhicule de l'expression d'autre chose, qui relève beaucoup plus de la sémantique antirépublicaine, de passion antirépublicaine, de haine de la République, de haine des institutions.
1: C'est principalement ça, ce mouvement étudiant.
2: Et de haine de l'autorité. Je crois qu'en tout cas, ce mouvement est en train d'être canalisé par ces passions-là, par ces passions tristes-là. Vous voyez, ça ne veut pas dire qu'il n'y a pas d'autres motivations individuelles pour un certain nombre de personnes qui vont bloquer leurs établissements scolaires. Mais quand on voit ces éruptions de violence absolument désinhibées, ces professeurs qui sont boués de coups, ces policiers qui sont pris à partie, puis qui sont lynchés, cette passante brûlée au visage, on se dit qu'effectivement, il y a dans notre société, heureusement c'est minoritaire, mais des réserves de violence radicale qui évoquent, de ce point de vue-là, d'autres époques, j'allais dire paroxystiques de notre histoire.
1: Mais vous voulez dire, Alexis, que ça a pris le dessus sur les revendications de départ, sur
2: alors on verra.
1: Les horaires, sur l'absence de professeurs pour certains cours,
2: on verra,
1: sur les aides.
2: Mais je pense qu'effectivement, on assiste à un enrégimentement de ce mouvement peut-être spontané au départ par des forces politiques et notamment par la France insoumise, toutes les notes qui remontent du côté des renseignements généraux en attestent, qui souhaitent exacerber le mouvement.
1: Alors
2: de façon à créer une sorte de répétition générale de ce que pourrait être la grève grandeur nature, la mise en paralysie du pays après l'élection présidentielle, quel que soit le vainqueur, s'il n'est pas, bien sûr, Jean-Luc Mélenchon et s'il n'est pas les Insoumis.
1: Alexis, le gouvernement, le Cornu, maintient le dialogue avec les lycées. D'autres voix insistent néanmoins sur l'ampleur de la répression policière. Plus de 5000 interpellations avaient été enregistrées entre lundi et samedi dernier, selon le ministre de l'Intérieur. C'était inévitable, Alexis, alors que justement Laurent Nunez a évoqué le risque de violence urbaine désormais.
2: Voilà, je pense que c'est inévitable à partir du moment où une mobilisation qui pourrait, dans un certain cadre, se dérouler avec une radicalité des propositions et des demandes, mais demeurer pacifique. À partir du moment où la violence devient un instrument très utilisé par ceux qui sont mobilisés dans les lycées et potentiellement dans les universités, je pense qu'effectivement l'utilisation des moyens de police demeure une solution, un recours de l'État, et qu'il est actuellement, au regard de ce qui remonte encore une fois des renseignements généraux, devenu assez inévitable, en effet. Et je crois qu'il faut pas exacerber un discours qui est tenu par la France insoumise de manière explicite, y compris par Jean-Luc Mélenchon, que j'entendais l'autre jour devant l'Assemblée nationale, qui consiste à mettre l'accent de manière systématique sur les soi-disant violences systémiques commises par les forces de l'ordre. Il y a bien sûr des dérapages, des bavures, ça a toujours existé dans l'histoire de la police, mais c'est pas le comportement le plus habituel des policiers de la République, qui sont plutôt des gens qui doivent faire face à l'ultra-violence, à la sauvagerie, à l'ultra-criminalité. Et c'est eux qui, le matin, lorsqu'ils partent de leur domicile, qu'ils embrassent leurs femmes et leurs enfants, se disent « est-ce que je les reverrai ?»
1: Il n'y a pas d'usage excessif de la force par les policiers de manière générale.
2: Écoutez, je sais que c'est un discours qui se porte bien dans le champ des gauches radicales, qui sont des gauches anti-républicaines. Mais je crois que c'est un discours qui est assez largement déréalisé. Vous voyez, qui ne correspond pas à la réalité, et qui ne correspond pas à la réalité d'une société très violente, ultra-violente, même par bien des aspects, enfin, qui procède d'une minorité, bien évidemment, mais cette ultra-violence oblige effectivement les forces de l'ordre à monter d'un cran, en quelque sorte, le seuil de leur vigilance et parfois de leur riposte.
1: Alexis, le ministre de l'Enseignement supérieur, Philippe Baptiste, a confirmé tout à l'heure qu'il craignait un embrasement au niveau national du mouvement lycéen et étudiant, avec une journée de manifestation importante prévue demain, un mouvement désormais soutenu donc à la fois par les étudiants, mais aussi par les syndicats et le Parti socialiste, qu'il a confirmé tout à l'heure. La journée de demain sera, à cet égard, un test important.
2: Ça sera un test important. Est-ce qu'il y a une sorte de contagion nationale sur un modèle dont rêvent ceux qui poussent le mouvement, qui l'aident, jusqu'à nouvel ordre, la France insoumise, désormais le Parti socialiste? Le modèle, c'est quoi? C'est effectivement un modèle où, progressivement, à partir d'une colère lycéenne et étudiante, va coaguler un phénomène social plus large qui ressemblerait, de ce point de vue-là, à ce que furent les éléments déclenchants de mai 68. Donc il y a cette espérance du côté de ceux qui manifestent, du côté de ceux qui encouragent de leur désinhibition le mouvement descend. Maintenant, vous voyez, attendons la journée de demain, de mardi, on verra ce qu'il en est et ne faisons pas de plan sur la comète. Mais ce qui est sûr pour l'instant, c'est qu'au-delà de certaines revendications légitimes, bien évidemment dans les lycées, je suis pas en train de vous dire qu'elles sont toutes illégitimes, le recours à la violence, l'usage de la violence n'est pas tolérable du point de vue d'une République qui veut, j'allais dire, retrouver les fondamentaux de son autodéfense face aux violents.
1: Alexis, revenons à présent sur cette interview accordée par Gabriel Attal ce week-end aux Parisiens. Il faut une coalition qui aille des électeurs de Raphaël Glucksmann à ceux de la droite républicaine, a proposé l'ancien Premier ministre et chef désormais du Parti Renaissance. Même pas en rêve, a réagi Place Publique, le mouvement Raphaël Glucksmann. Qu'est-ce que nous dit d'abord cette offre de Gabriel Attal? Qu'est-ce qu'il tente à travers elle?
2: Alors, il tente à travers elle, comme Boris Vallot, qui est un des hiérarques du Parti Socialiste, l'a résumé, et l'héritier du macronisme, tenta d'inventer le macronisme. Au-delà de la plaisanterie, au-delà du vitz, si vous voulez, au-delà de la saillie drôlatique, il dit quelque chose de vrai, Boris Vallot. C'est-à-dire que, quels que soient les mérites qui peuvent être les siens, l'ancien Premier ministre Gabriel Attal, qui fut le collaborateur d'Emmanuel Macron, se situe dans le sillage et, j'allais dire, dans la cohérence de ce qui a été construit il y a maintenant 10 ans, par le futur président de la République, qui était alors effectivement le chef d'un parti alternatif aux offres de l'époque, et notamment à celle de François Fillon. Donc effectivement, c'est logique, ils sont dans leur matrice. Que pensent-ils? Au fond, je le résume, parce que ça n'a pas changé. Ils pensent que l'avenir, si on veut faire échec à la double tenaille du Rassemblement National d'un côté et de la France Insoumise de l'autre, c'est une forme de grosse coalition, vous savez, qui sont pratiquées outre-Rhin depuis fort longtemps et qui conjoignent des forces politiques qui ont des différences, mais qui peuvent effectivement s'unir sur un contrat de gouvernement. C'est ça leur idée. Et donc, quand Gabriel Attal propose cela, il reprend même d'ailleurs le terme allemand, il reprend la grande coalition. Vous voyez, c'est exactement un décalque du terme allemand. Et il nous propose donc, il propose aux électeurs français potentiels, il propose aux forces politiques en présence de faire comme les Allemands, c'est-à-dire de prendre, je vais très vite, le meilleur de la gauche, le meilleur de la droite. Je ne vous dis pas que cette idée est absurde, je ne dis pas cela.
1: Elle confirme la thèse de la tripartition de l'échiquier politique.
2: Alors attendez, vous allez trop vite.
1: D'ailleurs, il me reste 1 minute 40, c'est pour ça, Alexis.
2: D'ailleurs, cette idée a été défendue récemment sur la coalition des modérés par Bernard Cazeneuve, autre ancien Premier ministre. Mais le problème, c'est que aujourd'hui, il y a pour beaucoup de Français urgence à rompre avec ce que Bruno Retailleau, lui répondant, a appelé la saison 3 du macronisme. Et il a ajouté d'ailleurs, ce sera sans nous. La saison 3 du macronisme sera sans nous. Pourquoi? Parce que pour beaucoup de Français, et je ne reflète pas là mon opinion, j'analyse avec vous, de centre-gauche, de centre-droit, ce sont 10 années d'incurie, d'incompétence, d'arrogance, de cynisme, d'injustice sociale et de déni climatique. Ça, c'est Yannick Jadot qui l'a dit. Donc qui est aujourd'hui rallié à Place Publique et membre de Place Publique. Mais justement, voilà, tout l'enjeu, ça va être de savoir cela. Moi, je ne le tranche pas. J'observe que le centre-gauche renaît, que le centre-droit renaît, que la droite renaît. L'enjeu, c'est ça. Est-ce qu'on peut faire échec à ce scénario annoncé par beaucoup d'experts et de sondeurs, LFI-RN au deuxième tour, en échappant à ce scénario qui est aussi envisagé par Gabriel Attal, qui est la reconstitution de l'omelette macroniste? Je ne réponds pas, mais je vois qu'effectivement les forces en présence, au l'horizon, bien évidemment. LR, ça va de soi, mais aussi le PS et Place Publique ne veulent pas de la saison 3 du macronisme, à suivre donc, et c'est peut-être encourageant sur le pluralisme démocratique qui se met en place dans cette élection.
1: Merci beaucoup Alexis Lacroix d'avoir été avec nous en direct pour cette chronique politique à réécouter en podcast sur notre site radioj.fr. On pourra également vous retrouver en vidéo sur notre chaîne YouTube. Alexis, bon après-midi à vous et à demain.
2: À demain.
1: Merci bien. Radio J. C'est l'heure de marquer une première pause. On se retrouve dans quelques instants pour la deuxième partie du Grand Journal. Au sommaire, d'abord Pascal Sunshine depuis Jérusalem en ce jour d'hommage aux victimes du 7 octobre 2023. Juste après, vous écouterez la chronique du rabbin Michael Azoulay. À tout de suite sur Radio J.
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1: Merci d'être avec nous en direct sur Radio J pour la deuxième partie de notre Grand Journal. À écouter sur radioj.fr. Direction tout de suite, Jérusalem.

0: Malachut, Simchem.
1: Ce que fait aujourd'hui le gouvernement de Benjamin Netanyahu est inacceptable.
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4: Bonjour Pascal.
5: Bonjour Steve.
4: Et merci de nous rejoindre en direct depuis Jérusalem. Pascal, nous entrons dans une semaine de commémoration des massacres terroristes du 7 octobre 2023 et les plus hautes autorités de l'État d'Israël ont pris la parole depuis ce matin, notamment le président Yitzhak Herzog. Que faut-il en retenir, Pascal ?
5: 3 ans et le cérémonial du souvenir entre déjà dans le rituel codifié par toutes les autres cérémonies de commémoration des soldats et des civils tombés dans les guerres d'Israël. C'est dans ce rituel codifié qu'entre désormais le souvenir des victimes du 7 octobre, drapeau en berne dans tout le pays et 2 cérémonies nationales au Mont Herzl à Jérusalem, celle ce matin à la mémoire des 1318 soldats et membres des services de sécurité tombés au combat depuis le 7 octobre et celle qui se termine en ce moment en hommage aux 1029 victimes civiles de ces 3 années de guerre qui ont commencé avec l'attaque sanglante du Hamas. Cet après-midi, le président Herzog a rappelé la tragédie qui s'est déroulée le 7 octobre tout le long de la route 232 qui dessert les communautés de l'ouest du Negev en lisière de la bande de Gaza, la route du sang que les terroristes ont fait couler, mais aussi la route de l'héroïsme de tous ces Israéliens qui sont accourus au secours de leurs frères et de leurs sœurs attaqués dans une alliance extraordinaire de mains tendues et de mains saisies, a raconté le président israélien. Nous nous souviendrons toujours et nous n'oublierons personne, jamais, et nous continuerons à vivre, a encore affirmé Yitzhak Herzog, qui ce matin rappelait aussi le devoir impératif d'enquêter sur ce qui s'est passé le 7 octobre, de ne plus jamais ignorer les avertissements et les signes de danger, et aussi le devoir de maintenir l'unité du peuple 3 ans après l'horreur et à quelques semaines des élections. Benjamin Netanyahu a également pris la parole pour affirmer notamment qu'Israël réglerait ses comptes avec tous les terroristes impliqués dans le 7 octobre.
4: Et puis Pascal, le week-end a été émaillé par ailleurs par les révélations de 2 médias israéliens sur les défaillances présumées du ministère israélien des Transports sur la liaison aérienne Dubaï-Tel Aviv, et ce quelques jours après la tentative de détournement de l'avion Fly Dubaï, c'était mercredi. Que reproche-t-on, Pascal, notamment la ministre Miri Regev?
5: C'est en fait une accumulation de carences et de défaillances depuis plusieurs années dans le système de sécurisation des vols effectués, opérés par les compagnies étrangères. On ne sait pas ce qui se passe avec les compagnies israéliennes, là la sécurité est efficace, et les compagnies étrangères et les charters, où en fait il n'y a aucun contrôle réel sur les équipages, notamment sur la présence de binationaux parmi les pilotes et les navigants, binationaux qui peuvent donc avoir un passeport d'un pays ayant des relations diplomatiques tout à fait normales avec Israël, mais ayant aussi une deuxième nationalité, et là celle de pays hostiles, et on parle de navigants originaires d'Oman, comme évidemment le copilote du vol Fly Dubai, mais aussi du Soudan, de Syrie, du Liban, voire peut-être aussi d'Iran, qui ont pu pénétrer sur le territoire israélien sans aucun contrôle. Et là, évidemment, il faut essayer d'abord évidemment de remédier à cette faille gravissime et d'établir qui est responsable de ces défaillances. Et pour l'instant, ces différents services se renvoient à la balle, notamment ceux du Shin Bet et du ministère des Transports.
4: Merci beaucoup Pascal d'avoir été avec nous. On peut vous réécouter en podcast sur notre site radioj.fr. Bon après-midi à vous et à demain.
5: À demain.
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4: C'est l'heure de retrouver à présent le rabbin Michael Azoulay. Bonjour monsieur le rabbin et Shavua Tov.
6: Bonjour Steve, Shavua Tov.
4: Merci d'être avec nous en direct. Je rappelle que vous êtes le rabbin de la communauté juive de Neuilly-sur-Seine et que vous conseillez le grand rabbin de France, Raïm Korsia, sur les questions sociétales. Au lendemain de la fête de Simchat Torah, votre chronique prend la forme cette semaine d'une question. Pourquoi la Torah, qui est un livre d'éthique et de religion, débute-t-elle par un récit de la création avec le livre de Bereshit?
6: Oui, c'est une question très, très célèbre. Le premier commentateur, Rashi, la traite, de savoir effectivement pourquoi est-ce que la Torah, comme vous l'avez très bien dit, qui est un livre d'éthique, de religion. Quand j'entends éthique, relation avec le prochain, religion au sens strict, j'entends relation avec Dieu. Mmh. Et donc on voit pas très bien qu'est-ce que vient faire un récit de création dans ce livre-là. Alors Rachid a une réponse, mais si vous me permettez, Steve, je voudrais donner une autre réponse que j'ai trouvée pendant les fêtes, que j'ai trouvée remarquable, comme toujours. Le rabbin Léon Ashkenazi qui a Manitou, participé oui. au renouveau, ouais, Manitou, qu'on appelle Manitou, son nom de Zéhi, de scout, qui a contribué au renouveau de la pensée juive en France après la guerre, qui est parti d'ailleurs, qui s'installer en Israël. Il y a toujours des fulgurances de pensée et je trouve qu'il dit quelque chose d'absolument extraordinaire par rapport à cette question et à la question qui se pose beaucoup aujourd'hui des relations entre la morale, la conscience et la science. Steve, vous êtes bien évidemment en tant qu'acteur de médias au courant de toutes les inquiétudes que suscite par exemple l'IA aujourd'hui.
4: Oui, tout à fait.
6: Et donc, quand on est dans la découverte, dans le progrès scientifique, il y a une question qui se pose toujours, c'est la question de l'usage qu'on va en faire et évidemment de l'éthique qui devrait supporter la découverte scientifique. Manitou dit une chose extraordinaire, il dit que la raison pour laquelle le récit de le livre de la Torah commence par un récit scientifique, la création du monde, c'est pour nous enseigner en fait que puisque Dieu a créé le monde en six jours, quand un scientifique s'intéresse finalement au monde, parce qu'en fait c'est ça la science, c'est le fonctionnement du monde, les lois de la nature, etc. Mmh. Et ben il peut pas faire abstraction de la morale. Pourquoi? Parce que puisque ce livre de la Torah est précisément un livre qui parle de la création du monde, mais dont la finalité, on va dire la quintessence, l'essentiel de ce livre, c'est l'éthique, la morale. Et bien à partir de là, on ne peut pas dissocier les deux. Je trouvais sa réponse extraordinaire. C'est-à-dire que pour lui, si on parle de création au départ de science, et qu'après l'essentiel du livre, ça va être la conscience, la religion, la morale, etc., c'est une manière de dire qu'un vrai scientifique, un scientifique digne de ce nom, ne peut pas entreprendre ce qui est le cœur de sa vocation, la découverte du monde, la découverte des lois qui régissent le monde, en faisant abstraction finalement, de l'éthique.
4: Donc on ne veut pas simplement s'intéresser en tant que...

0: suis pas sûr que ceux qui ont conçu ces objets, qui d'ailleurs souvent les interdisaient entre parenthèses à leurs propres enfants, ouais, ça c'est connu, eh bien, aient vraiment réfléchi à la portée. Alors, encore une fois, je suis pas en train de dire qu'il faut vivre sans smartphone et sans le progrès scientifique. C'est pas du tout l'objet de mon propos. Mais ça veut dire qu'on peut pas faire abstraction. Vous savez, il y a une très belle phrase d'un rabbin qui s'intéressait à la science, qui disait la science en soi est neutre, mais ce qui n'est pas neutre, c'est l'usage qu'on en fait, dans le sens du bien ou du mal. Et ça, c'est vraiment une question, à mon avis, essentielle. Et d'ailleurs, après la création du monde, on a tout de suite le récit de l'arbre de la connaissance du bien et du mal. C'est pas un hasard. Ça veut dire qu'on parle de science, et puis après, on parle de conscience. Donc, et voilà. Et je trouve que c'était vraiment intéressant, cette idée de Manitou, que finalement, cette dualité qu'on a créée entre science et conscience, bah, c'est une erreur. Entre science et morale, oui. Il n'y a pas de dualité. Elles sont intimement liées.
1: Merci beaucoup, monsieur le rabbin Michael Azoulay, d'avoir été avec nous. Je rappelle que vous êtes le rabbin de Neuilly-sur-Seine. Shavua Tov, à la semaine prochaine.
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1: Steve Nadjar. 14h30 pétante. Merci d'être avec nous en direct sur Radio J. Vous êtes dans le grand journal. À suivre, le rappel des titres. Les dernières infos avec Éléonore Claude. Bonjour Éléonore.
3: Bonjour Steve, bonjour à tous. Tzal affirme avoir éliminé environ 2/3 des terroristes qui ont infiltré Israël le 7 octobre 2023, et ce 3 ans après les massacres. Sur quelques 6000 assaillants, environ 4000 ont été tués, indiquait le chef du renseignement militaire Shlomi Binder devant le cabinet de sécurité. Il en reste 2000 et nous attendrons chacun d'entre eux, a-t-il asséné. Ces derniers jours, Tzal a annoncé l'élimination d'un commandant de peloton de la Nourba ainsi que d'un terroriste qui se faisait passer pour le directeur d'une organisation humanitaire en Turquie. Israël est le deuxième pays le plus ciblé au monde par les cyberattaques. Derrière les États-Unis, c'est ce qu'indique un rapport de 2026 publié par Microsoft. Un rapport qui recense 210 événements attribués à des acteurs étatiques contre Israël, contre 531 pour les États-Unis. Taïwan se place troisième devant le Japon. Les groupes liés à l'Iran sont d'ailleurs en première ligne aux côtés de la Russie, de la Chine et de la Corée du Nord. Les attaques par rançon logiciel ont augmenté de 21% depuis 2025. Les États-Unis retirent leur bombardier B1 de la base britannique de la RAF Fairford sur fond de crainte de menaces iraniennes en Europe. Une douzaine d'appareils étaient stationnés. Le Pentagone a confirmé leur retour aux États-Unis ce matin. Les enquêteurs britanniques voient de fortes indications d'une implication de l'Iran que Téhéran rejette. Israël aurait d'ailleurs aussi alerté l'Allemagne d'une menace contre ses bases américaines. Et puis enfin, en France, 413 établissements sont perturbés depuis ce matin. Les étudiants se joignent d'ailleurs aux manifestations lycéennes. Le ministère affirme que cela fait 40% des établissements perturbés qui ne l'avaient pas été jusqu'ici. Des signes de l'extérieur qui cherchent à étendre le mouvement de protestation. À Nantes, le candidat LR à la présidentielle, Bruno Retailleau, a notamment proposé d'abaisser la majorité pénale à 15 ans.
1: Merci Léonore, à tout à l'heure pour un nouveau journal.
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1: Et voici le programme de la troisième et dernière partie du Grand Journal. Juste après la pause, nous retrouvons Christophe Barbier pour décrypter l'actualité internationale, notamment les hommages aux victimes du 7 octobre et la présidentielle au Brésil. A tout de suite sur Radio J.
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4: Merci d'être avec nous en direct sur Radio J pour la 3e et dernière partie de votre grand journal, à suivre en vidéo sur notre chaîne YouTube. À suivre les carnets de Christophe Barbier.
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4: Cher Christophe, bonjour.
5: Bonjour Steve, bonjour à tous.
4: Et merci de nous rejoindre. Christophe, on voyage avec vous jusqu'à Jérusalem cet après-midi pour démarrer. Jérusalem où s'est tenue aujourd'hui sur le mont Herzl la cérémonie officielle de commémoration des attaques terroristes du 7 octobre 2023. Le président Yitzhak Herzog et le premier ministre Benjamin Netanyahu ont pris la parole avec des tonalités sans surprise très différentes. Avant d'y revenir, cette date, rupture du 7 octobre, Christophe, a profondément bouleversé le regard, les représentations de la société israélienne et de ses dirigeants sur l'environnement de l'État d'Israël, sa place dans la région.
5: Oui, bien sûr, c'est une date qui a tout chamboulé, c'est-à-dire non seulement le regard d'Israël sur sa sécurité, sa place dans la région, la géopolitique régionale, mais aussi le regard du monde sur Israël, pour le meilleur et pour le pire. C'est aussi une date qui chamboule les équilibres, j'allais dire psychiques, le mot serait un peu grand, mais les équilibres, en tout cas psychologique au sein d'Israël. Avoir été frappé ainsi sur son territoire par surprise, sans avoir rien vu venir, c'est pas du tout la même plaie que la guerre des 6 jours ou la guerre du Kippour, qui militairement ont été gérées totalement différemment.
4: Même si ça a pu rappeler par la surprise le traumatisme de la guerre de Kippour en 73.
5: Oui, mais le traumatisme de la guerre de Kippour était un traumatisme purement politico-militaire. On n'avait pas en face des combattants capables des mêmes atrocités. Là, ce qui a été fabriqué comme arme de destruction massive, ce qui a été pratiqué par les terroristes au Hamas, c'était pour tuer d'une certaine manière l'âme juive. D'abord, il y avait sans doute chez eux la volonté d'aller beaucoup plus loin que les quelques dizaines de kilomètres carrés où ils se seront arrêtés. Donc pour eux, c'était l'idée d'aller frapper au cœur Israël pour essayer d'en finir complètement avec Israël. Par ailleurs, la défaillance militaire du Kippour était une défaillance d'attention dans un système militaire classique et un peu obsolète, une sorte de ligne Maginot qui aurait été obsolète.
4: Là, c'est pas du tout le cas.
5: Voilà. Là, c'est pas du tout le cas. On n'a pas eu en 73 autant d'informations sur. On savait, on n'a pas voulu savoir. Ils savaient, les dirigeants, ils n'ont rien voulu faire. Ce soupçon, cette idée que le 7 octobre aurait pu être évité, et que s'il n'a pas évité, c'est parce qu'il y avait de mauvaises idées, de mauvaises stratégies qui travaillaient au corps la classe politique israélienne, que peut-être il y avait même une rivalité au sein des services secrets qui ont amené les uns à jouer contre leur camp, on ne l'avait pas eu. En tout cas, on ne l'avait pas eu à ce point-là. Par ailleurs, après la guerre du Kippour, il s'est trouvé une responsable, Golda Meir, pour endosser politiquement la responsabilité, les conséquences.
4: Après l'établissement d'une commission d'enquête d'État.
5: Exactement. Et elle s'est, comme tout politique accroché au pouvoir, elle a fait valoir son point de vue, mais elle a compris qu'elle devait être le paratonnerre de l'angoisse, du remords de cette nation après cet échec. On n'a pas du tout cela avec Netanyahou. On n'a pas du tout cela depuis 3 ans et on n'a pas l'impression qu'il en approche simplement le début.
4: Alors justement, Christophe, le président Herzog tout à l'heure a soutenu l'idée qu'il fallait enquêter, je le cite, avec détermination, courage et impartialité, et comprendre comment cela a pu nous arriver. Le temps qui passe ne nous autorise pas à éluder cette obligation. Israël a besoin, selon vous, de cette commission d'enquête d'État qu'a refusé jusque-là d'établir le gouvernement Netanyahou et qui est dans la liste de propositions de la quasi-totalité des candidats au poste de Premier ministre aujourd'hui?
5: Bien sûr, la commission d'enquête, elle est faite. Elle est faite de manière sauvage, elle est faite de manière anarchique, elle est faite. Elle est faite par les pays étrangers qui disent « nous avons prévenu Israël ». Et voilà que des Émirats arabes unis ou d'Égypte arrivent des leçons, arrivent des informations. Elle est faite par la presse internationale, le New York Times. Elle est faite par des livres. Elle est même faite par le documentaire NASA, d'une certaine manière, qui participe aussi de cette réflexion sur ce qui a été fait. Mais tout cela de manière désordonnée, avec pour chacun de ceux qui participent à cette commission d'enquête improvisée, sans doute des arrière-pensées, des volontés de biaiser politiquement, d'infléchir le cours. On n'a ni commission d'enquête pilotée par l'autorité suprême, c'est-à-dire l'État israélien, ni commission d'enquête qui, tout en étant officielle, ait la légitimité d'interroger tout le monde. Qu'est-ce qu'une commission d'enquête ? C'est quelqu'un qui vous convoque et vous ne pouvez pas dire non. Et c'est quelqu'un devant qui vous allez jurer de dire toute la vérité. Ça, évidemment, ça n'existe pas dans le travail des journalistes, des documentaristes ou des essayistes. Donc nous avons, d'une certaine manière, une commission d'enquête permanente, larvée, par bribes, autant de bribes qui sont autant suspectes les unes que les autres d'avoir des arrière-pensées, des sous-entendus. Ça n'est pas sain pour une démocratie. Donc le jour viendra où il y aura une commission d'enquête, mais cette commission d'enquête-là, elle intégrera autre chose. Elle intégrera une enquête sur pourquoi il n'y a pas eu de commission d'enquête. Et là, il risque d'avoir de mauvaises surprises, et surtout un mauvais passage pour Israël.
4: On écoutait en deuxième partie Pascal Zonshein depuis Jérusalem nous raconter les défaillances du ministère israélien des Transports sur les liaisons aériennes Dubaï-Tel Aviv ces derniers mois. Pour autant, pour l'heure, en tout cas, personne sur le plan politique n'assume la moindre responsabilité face à ce qui aurait pu se terminer en catastrophe nationale. Il y a un lien à faire entre ces deux événements.
5: Non, je pense que la défaillance face à ce qui aurait pu être une tragédie avec le vol Fly Dubai n'est pas complètement imputable à Israël. Oui, il y a sans doute eu des légèretés dans la surveillance de quelle compagnie transportait quel citoyen vers quelle destination, en venant d'où et avec quel contrôle sur les pilotes et les passagers. Mais c'est surtout les pays d'origine, c'est surtout la compagnie low cost et les échanges de pilotes de manière un petit peu légère, et c'est pas la seule compagnie low cost au monde à pratiquer ainsi, qu'il faut accuser. Néanmoins, il va falloir resserrer les mailles du filet. Mais je crois qu'il y a beaucoup moins à enquêter, il y a beaucoup moins à reprocher. Gaza, le Hamas, c'est pas un danger qui a surgi comme cela. Qu'un pilote de sa propre initiative, puisqu'on apprend qu'il était sans doute lié à aucune organisation terroriste, décide de son propre chef, à la suite d'un parcours professionnel chaotique, de prendre le contrôle d'un avion et de le jeter sur Tel Aviv, ça pouvait moins facilement être prévu qu'une action du Hamas, l'organisation terroriste la plus surveillée au monde, et notamment par le Mossad et les services israéliens. Non, l'erreur du 7 octobre est une faute politique, une affaire d'État d'une gravité incroyable. Le Fly Dubai, c'est un incident qui, heureusement, se termine bien, qui aurait pu être tragique, mais qui est une erreur ponctuelle.
4: Le président des Républicains et candidat à la présidentielle, Bruno Retailleau, est attendu en Israël demain et mercredi pour le troisième anniversaire donc des commémorations du massacre du Hamas. Il rencontrera ce mercredi le président de l'État d'Israël, Yitzhak Herzog. Quel est l'objectif politique de cette visite pour l'ancien ministre de l'Intérieur ?
5: Je crois qu'il y a un double objectif. Il y a un objectif idéologique inhérent au gaullisme. C'est le candidat du parti héritier du général de Gaulle. On sait les difficultés de la relation entre de Gaulle et Israël. Retailleau allant là-bas le 7 octobre, c'est tout sauf dire peuple sûr de lui et dominateur, comme l'avait fait de Gaulle en 67. Et donc, on a de la part de Bruno Retailleau une volonté de montrer que désormais le gaullisme intègre une amitié indéfectible avec Israël pour notre sécurité et la sécurité d'Israël. Il y a ensuite un objectif de politique intérieure, passer là où Bardella est passé, depuis Bardella a été rattrapé par les polémiques que vous savez, ne pas laisser le monopole de la défense des juifs ici en France ou chez eux en Israël à un autre parti quel qu'il soit, et puis venir aussi sur le terrain d'Éric Ciotti, qui a quitté les LR pour rejoindre une alliance avec Marine Le Pen. Éric Ciotti, qui était le plus ardent partisan du passage de l'ambassade de France de Tel Aviv à Jérusalem, ce qui pour l'instant n'a pas été fait. Et donc, Retailleau veut aussi capter cet aspect-là. Je ne pense pas que ça suffira à relancer Retailleau dans une bataille électorale où pour l'instant il est à la peine.
4: Il mettra sans doute en avant également des convergences entre les deux États, en tout cas les deux visions des gouvernements en place, ou du futur gouvernement si Retailleau venait à remporter cette présidentielle sur le plan civilisationnel, c'est ça qu'on pourrait entendre aussi ?
5: Oui, je pense qu'il y a une remise à plat des compteurs idéologiques du gaullisme sur cet aspect-là. Donc, de manière civilisationnelle aussi, mais nous ne nous trompons pas. Retailleau, comme tous les autres candidats à la présidentielle, il espère bien que Netanyahou sera battu aux élections et qu'on pourra écrire une nouvelle page de la relation franco-israélienne avec quelqu'un d'autre pour tenir la plume avec nous dans les prochaines semaines. Je pense même que si un autre pouvoir s'installe en Israël, là, après les élections de fin octobre, ça va beaucoup jouer sur la tonalité de la campagne présidentielle française. Ouais. Le discours vis-à-vis d'Israël ne sera plus un mélange de soutien et de critique dure, comme Macron d'ailleurs l'incarne de manière incandescente, Mais d'un seul coup, une main tendue, beaucoup plus de bénévolence de la part de la France, beaucoup plus d'enthousiasme. Ce qui, évidemment, facilitera la manière pour ces candidats de s'adresser à la communauté juive en France et aux électeurs juifs.
4: Quittons à présent le Moyen-Orient pour nous intéresser à la guerre en Ukraine. Avec l'intensification des frappes russes, hier, la Russie a attaqué de nouveau un pont à Kiev, le jour de la visite du chancelier allemand Friedrich Merz. Pourquoi, Christophe, Moscou multiplie les frappes massives contre l'Ukraine? Je parlais de Kiev tout à l'heure. Ce matin, c'était des frappes majeures contre le port d'Odessa. Pourquoi viser les ports?
5: Rendre la vie quotidienne des habitants de ces villes impossible pendant l'hiver. Donc chauffage, électricité, transport, tout ça doit être impossible. S'approvisionner doit être un problème, autant dans ces villes de l'arrière comme c'est le cas sur le front. Et obtenir non pas une reddition par la défaite des militaires, parce que le front tient, les Ukrainiens ont même reconquis un peu de terrain, non pas obtenir une reddition du pouvoir politique qui, en ayant des frappes longues avec des nouveaux missiles, marque des points sur la scène internationale, le blason de l'Ukraine est redoré depuis quelques temps, mais obtenir une reddition par l'épuisement des civils. Que la population vienne à supplier le pouvoir, à n'importe quel prix, de signer au moins un traité de paix provisoire ou un cessez-le-feu avec Moscou, pour qu'on puisse reprendre une vie normale, avec des nuits où on peut dormir, des journées où on peut s'éclairer, se chauffer et se nourrir, et voyager dans une ville où les ponts sont intacts.
4: Et puis au Brésil, le week-end était marqué par le premier tour de la présidentielle. Le candidat d'extrême droite, Flavio Bolsonaro, est arrivé en tête devant le président sortant d'extrême gauche, Lula. Benjamin Netanyahu a d'ailleurs salué les résultats obtenus par Bolsonaro fils. Comment expliquer, Christophe, ces résultats inattendus?
5: Je crois qu'il y a deux phénomènes. D'abord, il y a l'usure du pouvoir. C'est peut-être le combat de trop pour Lula, même s'il est loin de l'avoir perdu. Il y a un deuxième tour, et ça ne sera pas évident pour le fils Bolsonaro de l'emporter. Mais Lula est quand même atteint par cette usure. Deuxièmement, la déception qui va avec cette usure. Ces partis-là de révolution prolétarienne, qui sont du côté du parti des pauvres, avec beaucoup d'argent dépensé, comme la Bolsa Familia, qui a été la dot généreuse que Lula distribue aux plus pauvres, eh ben, ça pèse sur le fonctionnement du pays, sur la performance d'un pays, et à un moment donné, la population n'en veut plus. Puis troisièmement, quand même, le vent des pouvoirs autoritaires, nationalistes, très libéraux, continuent à souffler sur tout ce continent.
4: On les met en Chine, Colombie,
5: Salvador, Brésil, petit pays ou grand pays, société agraire ou urbanisée, quelles que soient les traditions, quelle que soit la langue, portugais ou espagnol, eh bien, ce continent-là est en train de se donner à une vision du pouvoir qui est autoritaire, illibérale pour les droits, ultra-libérale pour l'économie. Ils en reviendront. Et on sait que ce sont des pouvoirs qui ne se laissent pas déloger facilement. Rappelons-nous que le père Bolsonaro a tenté un coup d'État après sa défaite.
4: Terminons avec la France et la fin hier du dernier débat, enfin des débats télévisés de la primaire de la gauche pour la présidentielle. Qu'est-ce que vous avez pensé à la fois du débat d'hier et des deux précédents discussions et échanges entre les candidats à cette primaire?
5: Tous les bons moments, les bonnes idées, les idées fortes, les visions, les compromis entre eux ont été balayés par la zizanie, les invectives, les injures. Avec deux thèmes. Le premier thème, ça a été sur la fin, les maladresses de Glucksmann ouais. Par rapport à Royal, la vidéo où il disait, elle fait la danse du ventre devant Macron, disant que M. Mélenchon, il pisse dessus et Le Pen aussi, etc. Donc Glucksmann, son étoile a pâli. Le tout sauf le Glucksmann, on l'attendait. On savait que Fort, Royal, tous les autres allaient s'unir contre Glucksmann, puisque c'est le favori. Mais on ne s'attendait pas à ce que Glucksmann joue contre Glucksmann. Ça, c'est vraiment le premier élément. Le
4: deuxième élément. Il sort très affaibli, donc, de ce...
5: Il sort cabossé. Pas forcément affaibli, parce qu'il ne s'est pas non plus effondré. Alors qu'on avait des doutes sur sa capacité à tenir le choc. Deuxième élément, LFI, l'alliance avec Mélenchon. Ça a mis le feu à chaque débat. Ils y ont passé 10, 20, 30 minutes. Ça a tout de suite, toujours tourné aux invectives. Et là, c'est la social-démocratie qui en sort affaiblie. Parce qu'elle montre bien qu'elle est dans un état de faiblesse par rapport à Mélenchon. Mais sur ce point, le sondage est là pour la Tribune dimanche est éloquent. 73% des électeurs qui veulent participer à la primaire, donc des électeurs de gauche, sont contre toute alliance avec LFI. Donc ça, c'est une bonne nouvelle pour Glucksmann. Ça devrait lui suffire pour gagner cette primaire. Après, c'est une autre histoire qui commence. Il sera cabossé, mais en même temps endurci. Je suis pas sûr qu'il se laisse déloger facilement s'il gagne par François Hollande. S'il ne gagne pas, ça sera Fort ou peut-être plus probablement Royal. Ségolène Royal a fait la campagne la plus massive, la plus agressive, la plus impressionnante. Reconnaissons qu'une sorte de troisième tour Royal Hollande, oui, ça nous rappellera des souvenirs et comme vous maintenant, ça nous fera sourire beaucoup.
4: Merci beaucoup Christophe. Merci, premier tour vendredi et samedi. On suivra ça évidemment dans les prochains jours dans cette émission. À jeudi pour
5: à jeudi.
4: Votre part. Bon après-midi à vous.
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4: Le bloc-notes à présent de Gilles William Golnadel. Bonjour Gilles William.
6: Bonjour Steve.
4: Et merci de nous rejoindre. Vous suivez de près l'évolution du mouvement de blocage des lycées dans le pays et des violences qui l'accompagnent. Et vous ne pouvez qu'être interpellé, Gilles William, par la présence répétée de drapeaux palestiniens, mais aussi la diffusion de messages pro-Gaza parmi les manifestants. Qu'est-ce que cette présence traduit-elle à vos yeux ?
6: Ça montre tout simplement la présence de la France insoumise. C'est aussi simple. C'est la signature de la France insoumise et plus généralement de l'extrême gauche antisioniste et antisémite. Mais ça n'est pas pour m'étonner parce que ce mouvement est pseudo-lycéen. Il a commencé sans la moindre revendication. Il est basé essentiellement sur la violence et la destruction. On est dans une sorte de pré-guerre civile ou d'entraînement pour la guerre civile à laquelle que mène actuellement la France insoumise. Mais il faut voir l'état de la France. L'état de la France est en pesanteur politique, économique, financière, morale, totale. Il n'y a plus personne au gouvernail. Le gouvernement est minoritaire. Le président de la République, il vaut mieux qu'il ne se montre pas. La dernière fois qu'il s'est montré, c'était à la tribune de l'ONU pour propager un mensonge qui s'est retourné contre lui et qui a tourné à sa confusion. Donc j'en parle comme j'en parle, je dis pas avec légèreté, mais sous mon discours, oui, il y a, je peux vous le dire, une très grande inquiétude pour la France et les Français, parce que il faut comprendre que profondément ces attaques se caractérisent par la détestation de la France et des Français.
4: Le ministre de l'Intérieur, Laurent Nunez, évoquait le risque ce week-end de violence urbaine. De son côté, c'était tout à l'heure Philippe Baptiste, le ministre de l'Enseignement supérieur, expliquait qu'il craignait un embrasement au niveau national de ce mouvement, avec des convergences demain côté des étudiants, mais aussi les syndicats ou encore le Parti Socialiste, à côté des LFI bien sûr, qui soutiennent ce mouvement. Vous considérez que la journée de demain sera à la fois un test et qu'elle porte un certain nombre de dangers majeurs sur le plan de la sécurité en particulier ?
6: Tout peut arriver. Réellement, tout peut arriver. Je vous avoue que j'ai pas besoin de Monsieur Baptiste pour savoir qu'il y a de la violence en France. Hein. Pardon, mais effectivement, tout peut arriver. Nous sommes, si j'ose dire, il n'y a plus qu'un seul cordon républicain, c'est la police. Sauf que la police, elle est en sous-nombre et elle-même n'est pas très rassurée par la manière dont on regarde son travail. Quand vous avez un flic qui est menacé soit d'un obus de mortier, soit d'une poursuite à l'IGPN, reconnaissez que ça n'est quand même pas très sécurisant pour lui.
4: Et je me permets de porter à votre attention, avant de passer à notre second sujet, à votre attention cette nouvelle qui nous vient de Téhéran. Écoutez bien, cher Gilles William, l'Iran dénonce des violences disproportionnées de la police française face à ces manifestants et juge même injustifiable la répression du mouvement.
6: Non mais ça a quelque chose, il faut je crois garder un peu son sens d'humour. Je trouve que cette dépêche que j'avais vue n'a pas été suffisamment exploitée en France, hein. Mais que un pays islamiste qui pend presque chaque jour que diable fait ses opposants se permettent de considérer que l'usage de la violence par la France est excessif, c'est à cet ordre de rire ou à pleurer, au choix. Mais dis-moi qui te soutient et je te dirai qui tu es. Alors je sais pas comment j'écris peut-être HAIS. Voilà, il y a une sorte de d'équipage, un petit peu d'alliance au moins objective entre la et subjective au demeurant entre la France insoumise et la République islamique.
4: L'actualité politique, cher Gilles William, c'est aussi ses primaires à gauche pour la présidentielle. Ségolène Royal, ce matin, refusait de répondre à une question qui lui était posée. La suivante, l'Algérie est-elle un pays autoritaire ? Mais la candidate à la primaire a préféré répondre par une autre question. Et la France, c'est quoi la France ? Est-ce que vous en avez pensé en écoutant France Inter ce matin ?
6: Je n'attends plus rien de Ségolène Royal. chaque mot qui sort de sa bouche est une ineptie ou une saleté. Je veux dire, comparer, je veux dire, la République algérienne. Mais enfin, il faut dire que c'est Madame France-Algérie, hein, c'est Ségolène Royal. Elle est présidente de France-Algérie. Mais oser comparer la dictature algérienne à la République française, refuser de répondre pour savoir si la dictature Tebboune est seulement autoritaire, c'est obscène. Et j'observe qu'elle enchaîne les obscénités, puisque rappelez-vous qu'il y a, je crois, une semaine à peine, toujours dans ses primaires, eh bien, elle conseillait aux Juifs français, s'ils voulaient tenter d'éviter l'antisémitisme, de condamner Israël. Elle en est là, Madame Royal. C'est Monsieur Mélenchon en un petit peu plus décoratif.
4: Merci beaucoup, cher Gilles-William Golnay, d'avoir été avec nous comme chaque semaine. Je rappelle le titre de votre dernier livre, Vol au-dessus d'un nid de cocu, publié aux éditions Fayard. À la semaine prochaine. Très bonne semaine à vous.
6: Merci. Au revoir, Steve. Merci.
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4: C'est l'heure de retrouver Chaim Nissemoum pour le Tania. Bonjour Chaim et Shavua Tov.
7: Bonjour à tous.
4: Nous poursuivons le commentaire avec vous du chapitre 40 du Tania. J'en lis un passage avant de vous céder la parole pour le commentaire. Ce monde est le plus inférieur de deux points de vue également. D'une part parce que le reflet qui s'y trouve est particulièrement réduit jusqu'à l'extrême. C'est pour cela qu'il est grossier et matériel. D'autre part, ce reflet a obtenu à travers de nombreux vêtements à écran au point qu'il s'introduit dans la Klipat Noga afin de vivifier tout ce qui est pur au sein de ce monde, y compris l'âme vitale et parlante de l'homme. Aussi, lorsqu'on prononce des paroles de la Torah ou de la prière sans concentration, il s'agit certes de mots sacrés. La Klipat Noga de l'âme vitale ne constitue donc en aucune façon un écran de séparation. Elle ne voile pas et n'occulte pas la sainteté de Dieu béni soit-il, s'introduisant en eux comme elle cache et dissimule cette sainteté se trouvant en l'âme vitale quand elle profère des propos inutiles, encore celle qui anime l'âme vitale des autres êtres vivants qui sont plus Chaim Nissemoum.
7: Bien donc, le statut de notre monde. On a l'habitude de parler de monde supérieur, de monde inférieur, sans toujours évidemment se demander ce qu'il y a derrière de tels termes. On a l'habitude également de dire que notre monde est donc le monde inférieur par nature, par essence si l'on peut dire. Il est le monde inférieur en tant que tel, le plus bas qui soit. Pourquoi donc ? Il n'est pas inférieur parce que, en soi, il possède quelque chose qui le caractériserait. Il est défini comme inférieur, nous dit notre texte, parce que justement, la lumière divine n'y apparaît pas autant que dans des mondes qui le dépassent. Qu'est-ce que cela signifie ? Nous savons que tout n'existe que par cette lumière. Nous savons que Dieu a créé tout au moyen de sa lumière. Bien entendu, en prenant le mot lumière au sens figuré, il n'y a pas de lumière physique ici, mais c'est simplement de spirituel qu'il s'agit. Seulement, nous remarquons quelque chose. Nous voyons que dans notre monde, la lumière spirituelle, qui est donc l'essence de toute création, cette lumière spirituelle ne nous semble, à la limite, pas exister. Une illustration très simple. Nous trouvons dans un monde créé par Dieu, dans lequel les créatures peuvent même affirmer que leur créateur n'existe pas. Ce qui est une absurdité parfaite. Et donc ici, nous voyons que notre monde possède cette caractéristique terrible, c'est de pouvoir cacher, occulter la réalité spirituelle qu'il constitue pourtant lui-même. Et ce monde est donc inférieur. Il est donc inférieur en termes de révélation divine. Il est inférieur parce que ne voyons pas Dieu, et plus que cela encore, parce que le fait que nous ne puissions pas voir la divinité créatrice, nous ne puissions pas voir sa lumière, eh bien cela entraîne que nous pouvons être nous-mêmes extrêmement grossiers et ainsi nous opposer à sa volonté.
4: C'est la condition de l'existence humaine, cette liberté de s'écarter de cette lumière.
7: Ben absolument, justement oui. Alors c'est évidemment un énorme désavantage, si l'on peut dire, puisque nous ne pouvons pas voir la vérité avec un grand V. Mais d'un autre côté, c'est là notre grandeur. Nous vivons dans ces conditions-là, mais cela nous permet de choisir nous-mêmes notre chemin. Rien ne nous est imposé. Autrement dit, nous pouvons faire, effectivement, nous pouvons choisir le contraire de la volonté divine, mais nous pouvons aussi dire, malgré les apparences, malgré ce que nous constatons, nous pouvons choisir l'autre chemin. C'est-à-dire que nous pouvons choisir de revenir à Dieu, d'être profondément conscient de sa présence et d'accomplir ce qu'il nous a demandé, parce que cela a une conséquence. Quand on accomplit un commandement de Dieu dans ce monde, alors justement on libère cette lumière, on la fait apparaître, et libérant cette lumière, nous libérons aussi ce que le texte appelait le nefesh habahamit, l'âme animale, cette âme animale qui anime toute chose, qui anime toute chose matérielle.
4: Merci beaucoup, Chaim Nissemom, d'avoir été avec nous pour le commentaire du chapitre, d'une partie du chapitre 40 du Tanya. On vous retrouvera demain. Bon après-midi à vous.
7: À demain.
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4: C'est ainsi que s'achève votre Grand Journal. Merci de l'avoir suivi. Merci à Benjamin et à Ethan à la réalisation aujourd'hui.
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4: 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À suivre, un nouveau journal présenté par Éléonore Claude, juste après l'émission de Cyril Sarah Cohen. On se retrouve demain, même heure, même endroit. D'ici là, portez-vous bien.
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0: toutes et à tous sur Radio J. Tout de suite, le journal de l'information avec Éléonore Claude. Bonjour Éléonore.
1: Bonjour Cyrielle, bonjour à tous. 3 ans après le 7 octobre, Israël n'a toujours pas de commission d'enquête globale. Et c'est le président israélien Yitzhak Herzog qui l'a rappelé lors de sa cérémonie d'État marquant l'anniversaire de l'attaque. Aucun écoulement de temps ne dispense du devoir d'enquêter, a-t-il asséné. Le pays doit faire avec détermination et courage et sans parti pris ce qu'il a à faire. De son côté, Benjamin Netanyahou a de nouveau rendu hommage aux soldats de Tsahal, promettant que ceux qui ont détenu les otages vivront en sursis. Écoutez-le.
2: Ensemble et grâce à nos héros tombés au combat, nous avons agi avec initiative, élan et esprit offensif. Nos soldats et leurs commandants, tels des lionceaux, ont tranché les bras de la terreur. Nous avons repoussé nos ennemis à de nombreux kilomètres de notre territoire. Nous avons créé des zones tampons sécuritaires sur leur territoire, dans la bande de Gaza, au Liban, en Syrie. Nous avons frappé les stocks de missiles balistiques de l'Iran lui-même et porté de rudes coups à son programme nucléaire, ses scientifiques, ses installations, ses infrastructures.
1: Benjamin Netanyahou, le premier ministre israélien. En parallèle, le ministère appelle les Israéliens à l'étranger, cette fois, à être vigilants, puisque de nombreuses manifestations anti-israéliennes ont été recensées dans plus de 37 pays. En Israël, toujours une tentative d'attaque a eu lieu à la ferme de Ravat Hanina, dans la région de Binyamin. La police indique qu'un Palestinien est arrivé sur place, armé d'un briquet, avec lequel il aurait mis feu à un véhicule de la ferme. Les habitants se sont approchés de lui. Il les a alors menacés avec un couteau. En réaction, ils l'ont percuté avec leur véhicule, mettant fin à la menace sans aucun blessé. De leur côté, des policiers du poste de Benyamin et des enquêteurs de police scientifiques ont ouvert une enquête. Un chargé de cours de mathématiques de l'université Bar-Ilan a été inculpé à Lod pour préparation d'actes terroristes. Le parquet rapporte qu'il planifiait des attentats simultanés dans tout le pays pour tuer des centaines d'Arabes israéliens, dont des Bédouins ainsi que des Arabes de Jérusalem-Est et de Judée-Samarie. Objectif, provoquer leur expulsion vers la Jordanie, le Liban ou encore Gaza. L'université dans laquelle il travaillait se dit choquée. Elle l'a suspendue. Et puis un point sur la politique en Israël. Avigdor Lieberman dévoile un nouveau plan pour la Judée-Samarie, démanteler l'autorité palestinienne et annuler les accords d'Oslo. Le chef d'Israël, Beitenu, veut donc confier à la Jordanie l'administration quotidienne des Palestiniens dans les zones A et B, avec une police jordanienne chargée du maintien de l'ordre. Israël pourrait conserver la sécurité de l'ensemble du territoire ainsi que la continuité territoriale. Et pour Gaza, Avigdor Lieberman estime que Tsahal doit d'abord éliminer les branches militaires et civiles du Hamas avant de transférer l'administration un acteur accepté par les pays arabes. La tension monte d'un cran également au Yémen, où l'armée gouvernementale lance une offensive stratégique dans Sanaa, la capitale donc du Yémen, qui est tenue de longue date par les houthistes pro-iraniens qui contrôlent également de vastes zones du nord-ouest où vit l'essentiel de la population. L'agence Reuters rapporte notamment que les forces départementales défendent le détroit de Bab el-Mandeb, un passage maritime essentiel en ce moment pour le commerce international des hydrocarbures, surtout depuis la fermeture d'Hormuz. Le tout aux côtés d'un appui aérien mené par Riyad. Depuis la reprise des hostilités en juillet, le gouvernement peine à freiner les houthistes qui ont d'ailleurs encerclé dimanche Taiz, la 3e ville du pays. En France, 413 établissements perturbés. Depuis ce matin, les étudiants se joignent désormais aux manifestations lycéennes. 40% des établissements perturbés, d'ailleurs, ce matin, ne l'avaient pas été jusqu'ici, indique le ministère, qui pointe du doigt des éléments extérieurs cherchant à étendre le mouvement. Nombre de membres de la classe politique française accusent la France insoumise d'encourager ces débordements. Et au cœur de certains cortèges, les revendications se multiplient. Des drapeaux palestiniens ont d'ailleurs été aperçus. L'analyse de Raphaël Jérusalem, ancien membre des renseignements militaires sur Radio J.
3: Que font les drapeaux palestiniens dans une manifestation de lycéens pour de meilleures conditions d'étudiants à l'école? Et c'est là que cette infestation, c'est cette vermine dont on a parlé, qui est à l'époque nazie, qui est aujourd'hui islamo-gauchiste, mais c'est la même vermine raciste et dangereuse, qui n'est pas uniquement dangereuse pour les juifs, donc, mais bien pour les démocraties qu'elle infeste par le bas. Et ça, c'est extrêmement dangereux. C'est un non-respect des valeurs républicaines. C'est un non-respect du pays dans lequel ces personnes se trouvent.
1: Raphaël Jérusalem, ancien membre des renseignements militaires sur Radio J.
0: Et merci beaucoup pour ce journal, Éléonore Claude. On vous retrouve à 15h30 pour le rappel des titres. Tout de suite, une petite pause et on démarre notre émission avec Mélanie Page sur Radio J.
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0: Bonjour à toutes et à tous et bienvenue sur Radio J. Je suis ravie de vous retrouver pour une heure d'émission ensemble culturelle avec mon invitée, l'actrice Mélanie Page, pour la pièce Ubu Roi d'Alfred Jarry, mise en scène Daniel Benoît, et c'est au Théâtre de Paris. Elle sera également dans le même temps au Théâtre de l'œuvre dans la pièce Hitchcock et Marie Rose de Michael Stadler, mise en scène et scénographie Christophe Lidon. L'occasion, comme toujours, de découvrir notre invitée entourée de notre expert du jour, Christian Echaume, pour mieux décortiquer la psychologie de cette émission. Et c'est aujourd'hui en direct sur nos réseaux, radioj.fr et sur Radio J.
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0: Radio J. Bonjour Mélanie Page.
10: Bonjour.
0: Merci beaucoup d'être mon invitée aujourd'hui en direct sur l'antenne de Radio J. Ça fait très longtemps que je souhaitais vous recevoir, donc je suis ravie de vous avoir aujourd'hui.
10: Ah, mais je suis absolument ravie d'être là.
0: Et c'est tout à fait partagé. On va découvrir votre actualité très riche, puisque vous jouez deux pièces de théâtre en même temps. On vous demande souvent si vous avez un don d'ubiquité. C'est vrai qu'on est obligé de vous poser cette question, parce que vous êtes à 20 minutes d'écart entre deux pièces.
10: Oui, c'est vrai. Il y a 6 minutes de marche entre les deux.
0: C'est ça.
10: Et puis je me prépare très vite. J'ai des perruques dans les deux personnages, ce qui me permet de ne pas avoir à me recoiffer. Et puis je change mon maquillage, je change mes vêtements et hop là.
0: Et c'est parti. On va en parler évidemment, mais on va d'abord commencer par le début, toujours le début. Mélanie Page, je crois savoir que vous êtes née un 29 septembre dans les années 70 à Paris. Vous avez grandi avec un papa anglais, une maman australienne. Quel genre d'enfance vous diriez que vous avez eue?
10: Ah, une enfance très libre, dans le sens où on s'occupait pas tant que ça de moi, donc j'avais vraiment beaucoup de temps à moi. Et du coup, je suis beaucoup partie dans ma tête, beaucoup imaginé d'histoires. J'étais seule dans mon monde à moi, mon monde à part. Pour le coup, j'en conserve plutôt un bon souvenir. Et puis je me souviens surtout des vacances, en fait. Des vacances où on partait en camping-car orange avec une carte Michelin à la main sans savoir vraiment où on allait. On faisait le tour de l'Europe. C'était très joyeux.
0: Je crois que vous étiez avec vos cousins.
10: Oui, mes cousins anglais. Ça criait beaucoup, soit pour rigoler, soit pour s'engueuler. Mais c'était pas une famille qui passait inaperçue.
0: Vous étiez fille unique?
10: Non, j'ai une sœur, une grande sœur de 7 ans de plus que moi.
0: Oui, c'est ce qui fait qu'on a le sentiment que vous avez grandi un peu comme une fille unique, avec ce sentiment de solitude, mais ouais, qui pour vous a été plus heureux que malheureux.
10: Oui, en fait, je trouvais ça très... J'ai l'impression que ça m'a aidé à être créative plus tard. Oui. heureusement que c'était pas l'époque des écrans et des portables et où j'étais vraiment dans ma tête et à m'ennuyer entre guillemets, parce qu'en fait je me suis jamais ennuyée. Souvent je dis ça à mes enfants, mais je fais quoi si je... Bah tu t'ennuies. Voilà, et tu verras qu'en fait, c'est super, parce qu'il se passe plein de choses dans ta tête.
0: Parce que le vide suscite l'imagination.
10: Oui.
0: Cela fait de vous donc quel genre de petite fille? Très créative?
10: Oui, très... En fait, dans ma tête, il se passait plein de choses, mais j'en parlais pas aux gens. J'étais assez discrète, assez réservée. Je partageais pas ni avec mes parents, ni même avec mes amis, ce qui se passait à l'intérieur. Je le gardais pour moi, mais ça me rendait pas forcément malheureuse de le garder pour moi. C'était comme ça. C'est un état de fait. Donc oui, j'étais assez discrète et en même temps, enfin, j'ai toujours eu un peu une personnalité double. C'est-à-dire, à la fois, je pouvais être très timide et en même temps, très joyeuse et extravertie par moments. Parce que j'aimais beaucoup jouer, rire, être avec mes amis, me déguiser. Donc c'était un peu les deux. Et puis en fait, dépendant du moment, j'étais soit l'une soit l'autre.
0: Vous allez commencer par la danse avant de prendre des cours de théâtre à l'âge de 16 ans.
10: Ouais.
0: Vous commencez votre carrière à 20 ans dans la pièce Roméo et Juliette de William Shakespeare. Mise en scène Annie Lavedan, je crois, mais aussi Christophe Lidon pour la version anglaise, si je dis pas de bêtises, quelque chose comme ça.
10: Non, Christophe, je l'ai rencontré bien plus tard. Non, j'ai joué qu'une seule fois Roméo et Juliette.
0: Et Christophe Lidon, donc ça viendra plus tard.
10: Oui.
0: On va en parler évidemment, suivi de classiques. Vous allez jouer Les Fourberies de Scapin de Molière, mise en scène par Francis Perrin. Mmh. Mais réellement, c'est Robert Hossein qui va vous tendre la main. Est-ce
10: oui.
0: que vous diriez ça?
10: En tout cas, pour le théâtre, on va dire que c'était ma première très grande expérience théâtrale. J'ai passé des auditions à n'en plus finir pour jouer dans Huis clos avec Robert. On partait en tournée avec la pièce. Et au bout de je ne sais plus combien de semaines d'audition, il m'a finalement choisi. J'étais absolument ravie. On jouait donc avec Natacha Amal et Robert, qui jouait aussi en plus d'être metteur en scène. C'est vraiment l'une de mes expériences théâtrales les plus riches. Alors l'une des premières, mais aussi l'une des plus riches déjà de d'être avec Robert, en fait, tout simplement, qui était d'une mauvaise foi, sans borne, qui nous racontait des anecdotes tout le temps extraordinaires. Enfin, pour moi, c'était fou tout ce qu'il me racontait. Il parlait d'une autre époque, mais de comédiens, mais de légendes. Enfin, ouais. Je veux dire, il avait aussi, il connaissait même des comédiens américains, anglais. Enfin,
0: Robert Hossein, pour beaucoup de gens, c'est Angélique, Marquise des Anges. Donc, en effet, on se dit que quand on rencontre quelqu'un comme ça, il y a toute une vie, tout un passé à raconter. Vous allez jouer dans une quinzaine de pièces,
10: oui.
0: Je crois savoir, peut-être plus, hein, corrigez-moi si je me trompe,
10: j'ai
0: En attendant
10: compté,
0: la gloire de Jérémy Lorca, L'heureux élu d'Éric Assous, Le temps qui reste et Le jeu de la férité de Lelouch, 10 ans après de Fuenquinos, Black Comedy, Brexit sentimental, Ce qui ne tue pas, Ce qui ne nous tue pas, Je m'appelle Georges et vous, Il n'y a pas si longtemps de Gilles Direct. Vous n'avez jamais arrêté de jouer en réalité, je crois savoir, Mélanie Page.
10: Alors,
0: pas forcément qu'au théâtre. Hein.
10: Oui, alors j'ai commencé très tôt, mais j'ai aussi quand même arrêté pendant 8 ans de mon propre fait pour élever mes enfants à un moment où, en fait, à la naissance de la deuxième, je me suis dit que j'avais vraiment besoin de ce temps avec mes enfants tant qu'ils étaient petits. Et donc, j'ai recommencé à travailler quand le dernier avait 4 ans. Et c'était une époque riche différemment, même si travailler m'a manqué évidemment, mais en même temps, franchement, quand on a 3 enfants, le temps se remplit très très vite.
0: C'est ça, on a du travail. vous avez aujourd'hui une rentrée chargée avec 2 pièces en même temps. D'abord Hitchcock et Marie-Rose de Michael Sadler, mise en scène et scénographie de Christophe Lidon qu'on évoquait il y a un instant. Vous y êtes aux côtés d'Éric Pratt et Marjorie France. C'est au Théâtre de l'Œuvre du mardi au samedi à 19h, le dimanche à 18h. Un petit mot sur cette pièce.
10: Alors, c'est l'histoire donc d'Hitchcock et Tippi Hedren. Tout est basé sur des faits réels. Il se trouve qu'Hitchcock, quand il avait 20 ans, avait vu une pièce qui s'appelait Marie-Rose, du même auteur que Peter Pan, et que toute sa vie, cette pièce l'a hantée et qu'il voulait en faire un film. Mais il n'en a jamais fait un film parce qu'en fait, le grand producteur, le grand ponte qui s'appelait Wasserman, ne voulait pas, ne croyait pas dans ce projet. Et c'est l'un des grands regrets d'Hitchcock. Donc en fait, si vous venez voir notre pièce, vous allez à la fois découvrir un film d'Hitchcock qui n'a jamais existé, parce qu'on fait le parallèle entre ce film qu'on joue et en même temps le rapport qu'Hitchcock entretenait avec Tippi Hedren, dont il veut qu'elle joue le premier rôle donc de Marie-Rose. Et on fait des allers-retours entre cette histoire de Marie-Rose Et l'histoire d'Hitchcock et Tippi Hedren, qui était donc très très tumultueuse, puisque Hitchcock avait une attitude plus que limite avec elle, enfin il la harcelait moralement et sexuellement, et c'était la seule à l'époque à avoir eu vraiment le courage de dire non à une époque où ça ne se faisait pas du tout. Donc on, voilà, on parle de du courage de cette femme qui a pu se dresser contre ce génie. Alors ça lui est complètement retombé dessus puisqu'il a brisé sa carrière derrière. Elle était sous contrat avec lui, donc elle n'a plus pu tourner. Mais bon, elle l'a fait, elle a 96 ans aujourd'hui. Elle est encore vivante, comme quoi se battre, ça conserve.
0: Incroyable.
10: et voilà, et donc on raconte cette histoire qui est en même temps entre le fantastique, parce que l'histoire de Marie-Rose, c'est une histoire fantastique, un peu comme dans l'univers de Peter Pan. Et en même temps, l'histoire très réelle entre ces deux personnages, ces deux monstres du cinéma.
0: C'est un rôle très fort que vous êtes en train de nous dépeindre, et celui qui arrive l'est tout autant. On va le voir dans un instant. Dans Ubu Roi, que vous jouez au Théâtre de Paris, c'est une pièce d'Alfred Jarry, mise en scène Daniel Benoît. La pièce a été jouée au Théâtre du Chêne Noir à Avignon, je crois savoir, avec un casting différent que le vôtre aujourd'hui.
10: Oui, c'est pas du tout la même mise en scène.
0: C'est ce que j'ai pu voir, évidemment. Mais c'est aussi, ça s'appelle Ubu Roi, et c'est d'Alfred Jarry. Et vous l'avez joué, vous, il n'y a pas si longtemps, à Antibes.
10: Oui, voilà. Nous, notre mise en scène, elle a été créée à Antibes au mois de mars. Et l'idée de Daniel, c'était de faire le parallèle entre le couple Trump et le couple Ubu. Et en fait, ce parallèle, il est évident quand on voit la pièce.
0: On va le détailler, ça, parce qu'en effet, ça semble tout à fait logique. Et puis, la façon dont la mise en scène est menée, on se rend compte de cette évidence-là. Vous êtes au Théâtre de Paris, aux côtés d'André Marcon, dans le rôle de Père Ubu. Vous êtes entouré d'Olivier Citruc, que j'embrasse, Maxime Boutéraon, Paul Charrier-Ras, Emmanuel Depoix, corrigez-moi évidemment si je prononce mal, Benjamin Minico, Julien Nakache et Astrid Bas. C'est du mercredi au samedi à 21h, le dimanche à 15h. C'est une pièce tout à fait étonnante, créée d'abord en 1896 au théâtre où la pièce se joue aujourd'hui.
10: Exactement, c'était la première pièce qui s'est jouée dans ce théâtre, qui s'appelait le Nouveau Théâtre à l'époque.
0: Exactement, et qui avait provoqué un scandale dès sa première représentation, remise au goût du jour aujourd'hui, car Dieu sait qu'il y a matière à lui redonner corps, on va l'expliquer. Mais pour le démarrage, l'histoire, c'est celle de Père Ubu, qui est un ancien capitaine devenu fonctionnaire, qui est gros, qui est lâche, qui est cupide, qui est avare, qui est brutal. Il est obsédé par la nourriture. Et sa femme, c'est ce que j'ai observé
10: en tout cas en venant vous voir hier,
0: sa femme, Mère Ubu, vous, lui soufflez une idée. Pourquoi ne pas devenir roi de Pologne alors que les Espagnols lui ont volé son pouvoir?
10: Oui.
0: C'est ce qu'on comprend.
10: En fait, sa femme est un foire. Qui des deux est le pire, je ne sais pas. Vraiment, ils sont tous les deux absolument affreux. Ce qui est sûr, c'est qu'elle, elle a des projets un peu plus ambitieux que lui au départ. Et elle a cette même soif de pouvoir et d'argent. Sauf qu'elle, elle a des idées que lui n'a pas forcément. Parce qu'en plus de tout ce que vous avez dit, il est quand même assez bête, on peut le dire.
0: Oui.
10: Et donc, enfin, très limité intellectuellement. Et elle le surpasse peut-être dans ce domaine-là, et lui souffle l'idée de tuer le roi et de tuer toute la famille du roi et de prendre sa place. Donc c'est ce qu'il va faire. Après, le truc, c'est qu'il va aller un petit peu plus loin encore que les projets qu'elle avait. Elle aurait bien conservé le pouvoir un petit peu plus tranquillement pendant un moment et se gaver de tout l'argent qu'il y avait avec. Et lui, en fait, il se laisse emporter par son ambition dévastatrice, quitte à tuer tout le monde, mais vraiment tout le monde autour. Et bon, bah elle sent bien qu'il va trop loin et que ça va leur retomber dessus et qu'ils vont peut-être tout perdre. Mais c'est vraiment l'histoire d'un couple sans aucune empathie, mais aucune. Et en fait, ça démontre ce que le manque d'empathie peut faire.
0: C'est exactement ce qu'on va voir. Il est poussé par vous, la mère Ubu, et vous avez un rôle extrêmement central dans cette pièce. Vous lui dites, voilà, te voilà devenu un véritable homme. On dit souvent qu'il y a une femme derrière un homme, et une femme, une grande femme. Là, en tout cas, vous êtes un peu diabolique, on va dire les choses comme elles sont. Vous êtes surtout extrêmement vénale dans ce rôle-là.
10: Oui.
0: Et il va donc décider de prendre le pouvoir, mais eh bien, il va y perdre beaucoup quand même, parce qu'il prend le pouvoir sans partage, et il va s'avérer devenir pire que Mère Ubu en devenant un tyran assez grotesque. Vous êtes peut-être pire que lui, mais lui, il aime le pouvoir et il va arriver jusqu'au bout de tout. On va écouter la bande-annonce.
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0: pour la bande-annonce de cette pièce Ubu Roi, jouée avec vous, en l'occurrence Mélanie Page. Ce rôle est tout à fait fantastique. Et je voulais vous demander tout d'abord si vous l'aimiez, parce que je trouve que vous avez une voix, et on va le détailler avec la mise en scène dans un instant, mais une voix assez incroyable qui porte bien ce rôle sur scène.
1: Oui, alors, est-ce que j'aime le jouer? Ça, oui, j'adore. Est-ce que j'aime Mère Ubu? C'est un peu plus compliqué. Elle est vraiment monstrueuse. Mais j'aime l'interpréter parce que c'est tellement savoureux d'interpréter un rôle comme ça, une femme hyper forte. Ça, pour le coup, on peut pas lui enlever. Et j'ai aimé travailler justement physiquement le rôle et la voix aussi. C'est vrai que je pense que j'ai trouvé une autre voix que la mienne. Une espèce de force comme ça, d'autant qu'il y a une scène où je dois en plus complètement transformer ma voix pour pas que mon mari me reconnaisse. Donc c'est très techniquement, il y avait plein de choses à chercher que j'ai adoré chercher, et c'est un personnage à développer qui est vraiment savoureux. Et chaque soir on trouve des choses différentes avec André, qui est vraiment André Marcon, qui est extraordinaire dans le rôle de Père Ubu,
0: qui est un très bon acteur évidemment. Ouais. On le disait, vous avez de la voix pour porter cette pièce avec lui. Vous êtes très belle, non seulement Merci. Dans la vie, mais aussi sur scène. Vos tenues sont incroyablement superbes, très modernes, ce qui n'est pas sans rappeler le style de Melania Trump, avec votre grande perruque, cheveux très longs, blond miel, qui vous va très bien, ce qui dénote avec l'époque jouée, mais c'est crédible, et c'est ce qui ancre, à mon sens, cette pièce dans l'actuel, à mon humble avis, avec un mélange de classique et de moderne. Ça parle en latin, ça utilise un gimmick merdre pour merde, et un langage familier à la fois qui est « je vais sûrement crever ».
1: Oui,
0: c'est ce que je me suis dit.
1: En fait, on n'a pas voulu changer le texte, c'est-à-dire que c'est vraiment la langue de Jarry qui a inventé une langue différente il y a 130 ans, des mots qui n'existaient pas. Justement, ce qui est jouissif, c'est de jouer cette langue qui est vraiment très typique. Mais d'y apporter une modernité dans... Le propos, il est déjà en fait moderne. Malheureusement, ça ne s'est pas démodé. Et ce genre de couple, ce genre d'amour du pouvoir et d'aller jusqu'au bout et dans une espèce de bêtise extrême existe toujours. Mais effectivement, de l'emmener vers une imagerie beaucoup plus moderne, beaucoup plus actuelle, fait ressortir ce texte, il y a pourtant 130 ans, d'une manière différente. Et en fait, on le reçoit. Enfin, ça peut aussi faire un peu peur, quoi, de se dire, bah ouais, c'est vrai.
0: C'est d'actualité.
1: Ouais.
0: C'est une pièce tout à fait d'actualité, c'est ça qui est incroyable. Alors pour ceux qui prennent le métro et qui ne l'auraient pas manqué, difficile de passer à côté de cette affiche avec le dos et les cheveux d'un homme qui ressemble étrangement à Donald Trump. La ressemblance n'est pas anodine, puisque Donald Trump était sans doute le visage le plus évident pour porter cette voix dans ce rôle-là. Et c'est comme ça que vous avez amené cette pièce dans sa modernité.
1: Oui. Il y a un peu tout le monde, hein. Il y a Elon Musk qui a son enfant.
0: Alors, on les voit, bien évidemment.
1: Voilà, effectivement, le couple Trump, Poutine. En fait, tout était dans la pièce. C'est ça qui est fou. Quand on relit la pièce en se disant ça pourrait être le couple Trump, c'est assez évident. C'est ce que Daniel s'est dit en relisant la pièce. C'est pour ça qu'il a eu envie de la monter aussi. Oui, et d'ailleurs, toutes ces références actuelles sont assez savoureuses, je pense, pour le public. Enfin, en tout cas, ça fait rire parce que c'est une farce, faut quand même le rappeler.
0: Ouais.
1: C'est drôle, c'est-à-dire qu'on se moque de ça, même si c'est absolument tragique, même s'il y a des guerres, des morts de partout. C'est salvateur parfois d'essayer de rire de tout ça, et c'est ce que Jarry voulait faire déjà à l'époque. Donc c'est une farce. Donc plus il y a des références comme ça, un peu même grossières, plus on est dans l'esprit de Jarry.
0: C'est ça. C'est pas une pièce politique, mais une œuvre qui caricature surtout la mécanique du pouvoir, avec cette grande question qui est: que se passe-t-il lorsqu'un homme qui n'a aucune limite obtient soudainement le pouvoir absolu? Je crois que c'est vraiment ça.
1: Un peu comme si on donnait le pouvoir à un enfant de 7 ans, quoi. Quoique, parfois, il y a des enfants de 7 ans qui sont plus raisonnables.
0: On connaît votre positionnement, en tout cas. La pièce démarre alors que vous, Mère Ubu, vous avez préparé un festin pour mettre un coup d'État en place avec le capitaine Bordure, joué par Olivier Citruc, et ses hommes. Vous allez convaincre Bordure d'agir pour devenir duc de Lituanie. Mais pour cela, vous allez lui demander de tuer Wenceslas, l'actuel roi de Pologne. Ubu commence donc par comploter contre ce roi avec l'aide du capitaine. Ils vont organiser ce coup d'État. Il va faire assassiner le roi et une partie de sa famille, puis devenir le roi de Pologne. Mais c'est là que tout va dégénérer, que tout va devenir un peu rocambolesque. Et ce qui touche à l'actuel et devient amusant, c'est que vous mettez ça en scène avec un Donald Trump et Elon Musk, donc le patron de Twitter, avec son fils sur les épaules, avec ce roi Vaceslas, alors qu'une conspiration commune s'organise avec tous pour l'empoisonner au départ avec de l'arsenic dans son déjeuner, mais finalement, les hommes vont finalement le tuer de leurs mains et à bout portant, ça tire presque à balles réelles sur scène.
1: Oui, il y a des balles à blanc, mais il y a des vraies balles. Ouais,
0: c'est
1: surprenant.
0: Ouais.
1: Les premières fois en répétition, on était un peu... Ça fait un bruit de fou, puis surtout c'est un bruit assez flippant en fait.
0: On s'y attend pas.
1: Et quand ça part.
0: Ouais, ouais. Et là on voit Hubert Roy, et c'est le moment peut-être le plus drôle de la pièce, qui s'écrit « Ah, j'ai la couronne » et qui met sa casquette orange sur la tête.
1: Ouais, c'est ça, la casquette rouge qui rappelle évidemment quelqu'un, et de se dire j'ai la couronne et de mettre cette casquette. En fait c'est ça, voilà, c'est toutes ces références qui tout de suite parlent aux gens, comme le fait que je rentre dans le bureau ovale, parce qu'il y a une grande partie du décor, c'est le bureau ovale, avec le fameux chapeau que Mélania portait pour l'investiture, que tout le monde a en tête. Voilà, c'est ces petits détails qui...
0: Beaucoup de femmes vont être très jalouses de vos tenues. Je vous le dis, Mélanie, parce que Mélania, d'ailleurs, c'est assez oui. drôle. On voit les drapeaux américains, Trump qui balance de l'argent par la fenêtre, ça nous rappelle voilà, des petits souvenirs, mais ça ne va pas se passer comme prévu, parce que le dernier fils de Vaceslas, Bourrela, va vouloir reprendre sa place et d'autres vengeances vont être à l'œuvre. Qu'est-ce qu'on peut dire sur cette pièce finalement? C'est une guerre Pologne-Russie qui éclate, n'est pas sans rappeler la guerre Ukraine-Pologne d'aujourd'hui. Le fait d'être au pouvoir nous donne un peu trop de pouvoir justement, jusqu'à oublier les potentielles valeurs qu'on pourrait avoir. Quel est le message de cette pièce-là aujourd'hui?
1: Oui, c'est le fait de se dire qu'il faut faire attention à qui on donne le pouvoir, justement, que le pouvoir est peut produire des choses positives, mais aussi beaucoup de dangers, et qu'il est très très important de se poser les bonnes questions avant de voter pour certaines personnes. Enfin, moi, je suis pas là pour faire de la politique, mais juste de se dire que ça a vraiment une grande importance, et que si on se trompe, les choses

0: sur Radio J. Bonjour et bienvenue. Tout de suite, le rappel des titres avec Éléonore Claude. Bonjour Éléonore.
1: Bonjour Cyrielle, bonjour à tous. 3 ans après le 7 octobre, le regard des Israéliens sur l'Europe s'est nettement dégradé. C'est ce qu'indiquent les derniers sondages. 54% des Israéliens interrogés par l'université hébraïque citent la France parmi les pays les plus antisémites d'Europe, ex aequo avec l'Espagne, loin devant le Royaume-Uni, cité par 29% des interrogés. Mais bon point pour l'Allemagne, perçue comme le pays le plus proche d'Israël à 43%. Un sondage réalisé par l'Institut Kantar. Pendant ce temps en Israël, Tzahal et le Shin Bet annoncent l'élimination d'un commandant de peloton de la force Nourba du Hamas. Le terroriste avait notamment pris part au massacre du 7 octobre. Il a été neutralisé dans une frappe aérienne au centre de la bande de Gaza. L'armée indique qu'il préparait récemment des attaques contre les soldats et contre les civils. Le premier ministre des Samoa, Laoli Leautea Schmidt, présente ses excuses après la publication d'une vidéo où on l'entend dire, je cite, « Heil Hitler ». Il avait également fait un salut nazi. L'homme affirme que la scène date d'il y a 20 ans, qu'elle était privée et a présenté de plates excuses. Je cite, « Quel qu'ait été le contexte ou l'intention de cette réunion, je reconnais que ces mots et ce geste étaient inappropriés, susceptibles d'offenser et de blesser. » Le dirigeant en a d'ailleurs profité pour réaffirmer son soutien indéfectible à Israël. Et puis enfin, en Espagne, retour de bâton pour le Premier ministre socialiste Pedro Sanchez, qui convoque désormais des élections législatives anticipées. Elles auront lieu le 29 novembre. Une annonce qui fait suite au rejet vendredi au Parlement des mesures de protection des locataires. Elle prévoyait notamment de suspendre jusqu'en 2030 les expulsions de personnes vulnérables. Ce week-end, d'ailleurs, des dizaines de milliers de personnes ont manifesté pour le logement à Madrid ainsi que dans d'autres villes espagnoles.
0: Beaucoup, Éléonore Claude. On vous retrouve à 16h pour le journal complet. Tout de suite, une courte pause et c'est la suite de notre émission avec Mélanie Page sur Radio J.
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0: De retour en direct sur l'antenne de Radio J. Merci beaucoup de passer votre après-midi avec nous jusqu'à 16h avec mon invité aujourd'hui, l'actrice Mélanie Page, venue nous voir pour la pièce Ubu Roi d'Alfred Jarry, mise en scène Daniel Benoît. C'est au Théâtre de Paris. Juste un petit peu avant la pause, Christian Richomme voulait réagir. C'est à vous, Christian, et bonjour, bien sûr.
25: Vous nous avez parlé de votre enfance et de cette petite fille qui a son monde intérieur, et aujourd'hui vous jouez deux pièces, donc deux mondes extérieurs. Donc ma première question, c'est est-ce que votre monde intérieur est bien devenu extérieur? Et puis quand vous rentrez d'une pièce comme celle-ci, parce qu'on vous connaît généreuse, solaire, radieuse, comment vous rentrez à la maison?
26: Alors mon monde intérieur ne devient pas extérieur grâce au théâtre. Je dirais que la première fois qu'il est devenu un peu plus extérieur, c'est quand j'ai commencé à écrire. Parce que ce sont mes mots. Alors c'était pas du tout ma vie, c'était pas autobiographique. En revanche, comme ce sont mes mots, mes ressentis, mes vibrations, j'ai envie de dire, c'est la première fois, je pense, qu'une partie de mon monde intérieur s'est retrouvée à l'extérieur. Et je continue à écrire parce que j'écris le prochain. Et c'est vraiment à ce moment-là, et j'écris la nuit, c'est à ce moment-là que mon monde intérieur

0: l'intérieur arrive vers l'extérieur. C'est pas quand je joue, en fait, parce que quand je joue, j'interprète quelqu'un d'autre, j'interprète les mots d'un autre, enfin, tout est déjà dehors, en fait. Ça vient, évidemment que les émotions viennent de moi, mais c'est pas mon monde, c'est pas ce qui se passe dans ma tête. Et votre deuxième question, c'était comment je rentre chez moi, c'est ça?
1: Après ce rôle.
0: Alors après Ubu, je rentre plutôt en forme, en fait. Surtout après avoir joué deux pièces. Le truc, c'est que, en fait, on donne beaucoup d'énergie, mais c'est assez vertueux. C'est un cercle assez vertueux, le théâtre. C'est-à-dire qu'on en donne, mais on en reçoit aussi. Et c'est pour ça que d'ailleurs que les comédiens ne peuvent pas dormir quand ils rentrent chez eux. Ça, c'est assez général. Et alors moi, quand j'en joue deux, je vous dis pas comment je peux absolument pas dormir en rentrant.
2: Il y a une adrénaline, qui doit nourrir,
0: c'est
2: qui
0: ça.
2: Doit être extrêmement fédératrice pour
0: écrire. Voilà. Donc je me couche vers 4h du matin.
2: Ouais.
0: Quand je rentre, je croise, bon, en général, mes enfants dorment déjà, voilà, parce qu'il est 23h passé, mais je croise un peu mon mari qui va se coucher, et après je suis dans mon monde intérieur, dans cette bulle, mais c'est vraiment pas négatif, enfin, c'est vraiment, j'adore en fait, moi, être.
2: Là, vous êtes galvanisée, Mélanie Page, on le voit, mais c'est vrai, et puis avec deux pièces de théâtre aussi fortes que la première, ouais, que vous avez évoquée, et puis la seconde que j'ai pu voir. On peut que s'imaginer ça. On parlait il y a un instant de cette pièce qui met en scène une guerre, hein, il faut le dire aussi.
0: Oui.
2: Et on parlait d'intérieur. Parfois, la guerre vient aussi de l'intérieur. Avec cette pièce où c'est une femme vénale qui va détourner l'argent de son mari, l'argent des gens, la dernière des chippies selon lui. Cette pièce, c'est un combat, pour la résumer, peut-être dirions-nous, entre les voraces et les coriaces, entre un bel esprit et une bourrique.
0: Oh, dis donc, vous avez bien travaillé le texte.
2: J'ai essayé.
0: Oui, c'est plein de guerres. C'est effectivement la guerre, ça résume bien la pièce. C'est la guerre entre eux deux, même si ils la font ensemble quand c'est les arrange, parce que finalement à la fin de la pièce ils se prennent dans les bras sans problème, ils repartent ensemble sur un bateau, même si juste avant il l'a torturé physiquement. Enfin, je veux dire, vraiment, c'est un couple qui se fait la guerre. C'est un peu la guerre des roses, et en même temps, s'il faut être ensemble parce que ça les arrange, ils le sont aussi. Et c'est aussi une guerre avec tous les gens qu'ils rencontrent. Finalement, c'est aussi la guerre entre deux pays. Enfin, c'est vrai que la guerre résume plutôt bien, même si évidemment c'est un terme qui fait peur peut-être pour les gens pour aller au théâtre. Est-ce qu'on a envie de voir ça? Mais c'est le fait que j'arrive à se moquer de ça et en faire une farce, que ça a vraiment un intérêt.
2: Un intérêt aussi sur la mise en scène incroyable, je vous le dis, de Daniel Benoît. Je pense que je suis certainement pas la première à le penser, assez, ouais, grandiose, avec un projecteur où les acteurs apparaissent.
0: Il y a quatre projecteurs,
2: c'est
0: même.
2: C'est magnifique. Alors je sais pas comment il fait, mais alors il y a un projecteur sur le premier
0: le
2: plan, un
0: devant,
2: autre à l'arrière.
0: Ouais.
2: Les acteurs sont devant, les acteurs sont derrière. Il y a, ouais, une musique aussi avec une sorte de guitare électrique assez incroyable, qui fait vraiment vivre la pièce et qui entrecoupe comme ça tous les plans, toutes les séquences. C'est vraiment à voir sur le plan
0: technique aussi,
2: artistique,
0: oui,
2: et technique,
0: oui,
2: incroyable. Et c'est aussi une déclaration de guerre au théâtre traditionnel, qu'il faut indiquer, parce que oui, c'est grotesque, c'est des marionnettes, c'est une farce, mais il y a aussi beaucoup de fond quand on, oui, le transpose avec notre réalité aujourd'hui. Ça nous fait sourire, ça nous inquiète, mais en tout cas on passe un bon moment au théâtre.
0: Ah oui, je pense que c'est un vrai voyage, même si ça peut aussi parler du quotidien et de ce qu'on voit à la télévision. C'est un vrai voyage vers autre chose, effectivement, avec toutes ces images projetées, avec ce, puis c'est un spectacle grandiose, quoi, vraiment. Puis la scène du Théâtre de Paris, c'est quand même exceptionnel. Ce théâtre est sublime, la scène est immense. Du coup, même notre jeu, c'est vraiment agréable. Alors moi, c'est marrant parce que je passe d'un théâtre un petit peu plus confidentiel, même si le Théâtre de l'Œuvre, il y a quand même 300 et quelques places, donc c'est pas, mais bon, à un théâtre vraiment gigantesque. Et les deux sont agréables pour un acteur, l'intimité d'un théâtre un peu plus petit, et en même temps, quand on joue et qu'on doit tout sortir, comme ça. En fait, c'est marrant, c'est quand je parle de mon personnage de Mère Ubu, j'ouvre les épaules comme ça. Physiquement, ça me fait quelque chose. Et j'ai envie de rugir comme une lionne.
2: Comme
0: pour
2: une
0: moi,
2: lionne.
0: C'est ça.
2: Et c'est vraiment ce qu'on ressent. Il faut venir vous voir. Vous êtes sublime sur scène, Mélanie Page. On vous connaît en tant que comédienne de théâtre, mais aussi pour la télévision, dans plusieurs séries, dont les plus récentes, L'École de la Ville, Les Disparus de la Forêt Noire sur TF1, ou encore Léo Mattei et d'autres. Mais aussi au cinéma, vous êtes apparue dans une dizaine de films. Est-ce qu'il y a encore un rôle qui vous ferait peut-être encore rêver aujourd'hui sur grand écran? C'est une question que j'adore poser. On me dit le rôle dans lequel on me voit, mais je me dis que quelque part,
0: ah bah non,
2: il y a
0: bah
2: un
0: le rôle dans lequel on ne me voit pas, justement.
2: Ah, c'est une très bonne réponse. Bah,
0: par exemple, Hubert Roy, je pense qu'il y a beaucoup de gens qui m'ont dit qu'ils étaient très étonnés en fait que je joue ça, qu'ils ne m'auraient pas du tout vu là-dedans. Donc merci,
2: pourtant,
0: Daniel. Voilà, moi, au contraire, j'aime bien jouer dans les rôles dans lesquels on ne me voit pas. Et si on me les propose pas, de toute façon, je vais les écrire ou les trouver, les adapter. Maintenant, je peux aussi me suffire à moi-même, c'est ça qui est bien. Donc, je suis moteur des projets. J'aime beaucoup l'idée de prendre un projet de A à Z et de se dire voilà, ça c'est mon bébé. Et
2: Vous avez un projet d'écriture?
0: Oui. Alors, donc, je suis en train d'écrire le deuxième roman et je vais adapter le premier pour le théâtre. Voir pour le cinéma aussi. Déjà pour le théâtre, ça c'est une certitude. Voilà, je sais déjà que c'est Virginie Lemoine qui va la mettre en scène.
2: C'est
0: voilà.
2: Un très bon choix.
0: Oui. Et j'ai aussi une pièce que j'ai adaptée, une pièce américaine à deux personnages que Virginie va mettre en scène aussi.
2: Je sais pas si vous avez vu le manuel de la jeune mariée, mais en tout cas c'est assez exceptionnel. On nous l'a reçu il y a quelques jours pour en parler. Oui. Je suis ravie que vous nous exprimiez tous ces projets. Le deuxième livre, roman, est-ce qu'on a le droit d'avoir un petit avant-goût du sujet?
0: On va dire que c'est l'histoire d'un petit garçon et d'une petite fille qu'on va suivre sur une bonne partie de leur vie sur 25 ans, qui vont vivre une histoire d'amour impossible, on va dire.
2: J'ai l'impression d'entendre un peu l'histoire de Guillaume Canet et Marion Cotillard, la façon dont vous le racontez, mais ça doit aller plus loin que ça. Je ne vais pas creuser, vous le gardez pour vous, évidemment. On a parlé de littérature, sans plus tarder, un peu de lecture avec Annabelle Chakmes. Radio J. Bonjour Annabelle.
1: Bonjour Cyrielle, bonjour Mélanie.
2: Aujourd'hui, vous allez nous parler du livre « Jean et Romain » de Myriam Anisimov aux éditions Grasset.
1: Jean et Romain racontent l'histoire d'un couple mythique. Jean Seberg et Romain Gary. Une histoire d'amour mythique, effectivement, que l'on découvre ici dans toute son intimité. Une histoire qui commence dans la lumière et la célébrité avant de prendre une tournure beaucoup plus sombre et de se terminer tragiquement. Myriam Anisimov raconte la rencontre de ces deux légendes, les débuts d'actrice de Jean Seberg et sa gloire instantanément fulgurante, mais qui réveille ses fragilités. Elle raconte aussi comment Gary, tout au long de sa vie, tentera tant bien que mal de lui maintenir la tête hors de l'eau, un peu comme un père vigilant. Et enfin, cet ouvrage mettra en lumière la fin tragique de chacun.
2: Pourquoi vous avez choisi ce livre, Annabelle ?
1: Parce que ce que j'ai trouvé fascinant dans votre pièce Hitchcock et Marie-Rose, chère Mélanie, c'est d'être la spectatrice d'une réflexion assez intime, d'être le témoin privilégié de cette tension entre les personnages, d'avoir l'impression d'assister à une sorte d'affrontement silencieux. On ressent la même sensation en lisant cet ouvrage. On découvre deux vies particulièrement tourmentée, celle de Romain Gary qui tente désespérément de sauver de ses démons la femme qu'il aime et la mère de son fils Diego, et parallèlement celle de sa femme Jean Seberg qui mène de son côté un combat contre ses vulnérabilités. On la découvre profondément engagée, menant des luttes contre les discriminations, mais son engagement va aussi l'amener à faire des rencontres qui vont fragiliser sa vie et peu à peu contribuer à sa perte.
2: Enfin, votre avis sur ce livre, Annabelle?
1: Le seul bémol de cet ouvrage, c'est qu'on se perd un peu dans une écriture assez décousue. Le récit peut changer brusquement, on peut avoir du mal à suivre le fil de l'histoire, ce qui ne rend pas la lecture fluide. C'est dommage parce que le destin de Jean Seberg et Romain Gary est vraiment fascinant. Leur histoire d'amour, leur parcours, leur fragilité, le lien qui continue de les unir malgré leur séparation sont extrêmement lisses. On aurait aimé une narration plus linéaire qui nous permette de nous laisser davantage porter par cette histoire et par ces deux personnages.
2: Donc en conclusion,
1: les problématiques que soulève ce livre sont particulièrement intéressantes. On finit la lecture avec plusieurs questions en tête. Peut-on contrôler ce qui nous échappe? Ou encore, est-il facile de reconnaître la vraie folie quand on y est confronté? On réalise que c'est ce que Gary a finalement tenté de faire, maîtriser la folie de sa femme, et que sa plus grosse erreur est de l'avoir traitée de la même manière que la normalité. On comprend au fil des pages que la mort de Jean Seberg le plongera aussi dans un profond désarroi. Et c'est avec une phrase de cet ouvrage qui décrirait sans aucun doute le mieux cette sensation que j'aimerais finir. Je cite « Il y a des morts qui ne meurent jamais. Je dirais même plus on les tue et plus ils reviennent.
2: Jean et Romain de Myriam Anisimov, c'est aux éditions Grasset dans toutes les bonnes librairies. Merci beaucoup Annabelle Chakmes. Tout de suite, c'est l'introspection sur Radio J. Radio J. Quelques questions à présent pour en savoir davantage sur vous, Mélanie Page. Si vous êtes d'accord, l'objectif est simple, tenter de répondre le plus rapidement et le plus sincèrement possible. La première, quelle est la qualité que vos proches vous reconnaissent le plus souvent ?
0: La joie, je pense.
2: Le défaut qui vous accompagne depuis toujours ?
0: Alors, je peux être très, très pinailleuse sur des détails qui peuvent paraître complètement anodins pour certains et qui pour moi sont très importants.
2: Comme quoi ?
0: L'horaire, le fait que quelque chose soit étranger là et pas là. Ouais. Oui, je suis assez exigeante avec moi-même aussi, hein, mais avec les autres aussi beaucoup.
2: Quand vous êtes seule, à quoi vous pensez le plus souvent ?
0: Dur comme question. À quoi je pense ? À mes enfants, je pense. À ce qu'ils vont devenir, ce qui se passe dans leur tête, est-ce qu'ils sont heureux ?
2: Vous avez sorti un livre que l'on évoquait tout à l'heure qui s'intitule Peau à peau et je vous ai entendu dire quelque chose, j'en ai parlé dans cette émission à Rudi Milstein dont je vous recommande chaudement.
0: J'adore
2: si vous
0: Rudy.
2: Ne l'avez pas vu, la dernière pièce, j'espère que nos enfants iront mieux que nous.
0: Dès que je peux.
2: Exactement. Et ouais. Vous avez souhaité, je crois, savoir, en tout cas, je crois savoir que vous avez souhaité faire un travail sur vous avant de donner la vie. Cela vous semblait essentiel et j'ai trouvé ça très juste et intéressant de le partager lors de cette émission-là. Et j'aimerais que vous nous en disiez un petit mot.
0: Oui, alors évidemment, chacun a des trajectoires différentes, a un vécu différent. Moi, je me suis dit à un moment que pour continuer à avancer et avant d'avancer dans un parcours de couple construit et de maman, il fallait vraiment que je déblaye plein de choses chez moi, que j'aille voir profondément, même si j'avais 2-3 éléments de réponse, mais finalement pas vraiment pas tout. On attribue parfois à sa mère ou à son père des choses qui sont pas forcément là, qui peuvent être à l'autre parent ou à autre chose d'extérieur. Et j'ai vraiment voulu travailler sur moi pour ne pas du coup faire ce que mes parents avaient fait, c'est-à-dire ne pas travailler sur eux et me donner en cadeau plein de petits bagages pourris dont on aurait pu se passer. Et j'ai pas voulu reproduire ça, donc évidemment que on n'est jamais, enfin on ne peut pas être un parent parfait, tant mieux, il n'y a pas d'enfant parfait, personne n'est parfait. Mais c'est vrai que plus on peut se débarrasser de certaines choses très douloureuses qui restent dans l'inconscient et qu'on reproduira forcément avec nos enfants, plus on pourra faire le ménage avant, mieux c'est, je pense vraiment. Voilà.
2: Qu'est-ce qui vous fait douter encore aujourd'hui ?
0: Tout. Mais je pense que c'est bien. Je ne fuis pas le doute. Je fais du doute mon ami. Donc quand j'écris, par exemple, je doute tout le temps, mais je trouve ça bien parce que c'est parce qu'on doute qu'on réécrit, qu'on relit, qu'on se dit c'est peut-être mieux comme ça. Quand on joue, quand on répète, on doute. C'est pour ça qu'on travaille, qu'on avance. Moi, je crois énormément dans la valeur travail. Et si on doute pas, on travaille plus parce qu'on se dit que c'est bon, on sait. Moi, je sais que je ne sais pas et donc je sais qu'il faudra toujours que je travaille.
2: Quel âge vous avez l'impression d'avoir à l'intérieur de vous ?
0: Moi, j'ai l'impression, en fait, c'est bizarre, j'ai toujours eu l'impression et d'être très vieille et d'être très jeune. C'est-à-dire d'être là depuis très longtemps et en même temps d'avoir un regard un peu neuf sur les choses. J'aime pas qu'on me, par exemple, quand je rencontre quelqu'un, j'aime pas trop qu'on me dise avant, ouais, mais elle est comme ça, il est comme ça. J'aime bien me faire ma propre opinion. J'aime bien partir de quelque chose de neuf, d'avoir une vision neuve sur les choses et sur les gens. J'aime bien jouer, donc forcément, c'est mon côté enfant. Je pense que je suis restée très jeune sur certaines choses, mais en même temps, je pense vraiment avoir une certaine maturité depuis très, très, très longtemps. Même quand j'étais enfant, j'avais une vieille personne qui vivait en moi.
2: Quel âge vous avez l'impression d'avoir à l'intérieur de vous ? Vous venez de me le dire. Mais quel conseil vous lui donneriez à cette personne-là ?
0: euh, Alors, c'est marrant parce que si je devais revenir en arrière et me donner un conseil quand j'étais plus jeune, j'aurais envie de dire à cette personne mon Dieu, tu vaux tellement plus que ce que tu ne penses. Fais-toi confiance. Tu es forte. Tu as du talent. Voilà, fais-toi confiance. Mais en fait, maintenant, dans les deux personnes dont je vous parle qui cohabitent maintenant, tout comme j'aime le doute, j'ai pas envie de me donner forcément de leur donner des conseils, parce que maintenant à l'endroit où je suis, j'ai l'impression d'être à ma place. Donc je vis un peu au jour le jour avec ce que j'ai envie de faire, là où j'ai envie d'aller. Je me fais beaucoup plus confiance qu'avant.
2: Mélanie Page, une dernière question. Si je vous demande une musique, une chanson qui vous ressemble, pas celle que vous aimez, mais celle qui vous définit le mieux, ce serait quoi ?
0: Waouh ! Un opéra chanté par la Callas.
2: Mais lequel ?
0: je suis nulle dans les...
2: On va choisir.
0: Ah.
2: Allez, tout de suite, c'est le mot de la fin de Christian Richaume sur Radio J. Radio J. Comme toujours à la fin de cette émission, nous débriefons ces minutes que nous avons passées ensemble pour voir ce que nous avons appris de vous, mais aussi de votre œuvre. Mélanie sur Radio J, avec une petite nouveauté cette année, un petit conseil pour nos auditeurs. C'est à vous, Christian.
3: En vous écoutant, j'ai eu envie de parler d'un sujet, c'est du pouvoir. Est-ce que le pouvoir, ça nous change ? Est-ce que le pouvoir, face à nos pulsions, nos inhibitions, notre côté narcissique, nos besoins, nos agressivités, est-ce que ça nous change ? Et qu'est-ce que ça fait de nous ? En fait, on a besoin de limites, on a besoin de règles, de vivre en société, de contradictions. Mais quand notre pouvoir augmente, est-ce que nos contraintes et nos limites, elles restent identiques ? C'est la question qui est dans cette pièce et qui est encore valable aujourd'hui, 130 ans après. C'est la question du pouvoir et la question des limites. En fait, le danger dans le pouvoir absolu, c'est la disparition de la contradiction. Ça veut dire qu'on est entouré de gens qui amènent à tout, qui sont comme nous, et qui font en sorte qu'on n'a plus une version réelle de la réalité. Et du coup, on ne doute plus, comme vous. Et on n'en fait plus un ami. Et notre ami, du coup, est la certitude, et le fait qu'on s'enferme soi-même dans ce monde, ou ce couple s'enferme dans ce monde, et il s'auto-alimente lui-même. Alors, la puissance totale, est-ce que c'est un syndrome infantile ? Comme on l'a dit aujourd'hui, ça veut dire, est-ce qu'on ne redevient pas un enfant ? Ça veut dire qu'on est au centre du monde, on n'a aucune frustration. En tout cas, on ne résiste pas à la frustration. Et on a de l'impatience. Et on veut tout de suite. Et est-ce que cet apprentissage, en fait, du pouvoir, c'est pas d'apprendre à se limiter soi-même ? Et puis, il y a un deuxième sujet qui est dans votre pièce, c'est, on dit souvent, et je vais corriger cela à mon goût, il y a toujours une femme derrière un homme, et je dirais, il y a peut-être une femme à côté d'un homme. Et la question, c'est, quelle femme ? Et on a eu des couples célèbres, hein, quand on voit Churchill qui se faisait un peu réprimander par sa femme pour avoir d'autres opinions, quand on voyait...
2: Bernadette Chirac avec Jacques Chirac.
3: Voilà. Quand on voyait Jacqueline Kennedy qui faisait de son couple une image.
0: Ouais.
3: Cette façon dont un couple fonctionne, ça peut alimenter l'autre et façonner l'autre. Mais l'autre est-il là pour freiner, encourager ou... Comme on le voit dans la pièce, c'est elle qui a de l'ambition et c'est elle qui pousse son bonhomme à faire des choses horribles.
0: Mm-hmm.
3: Et donc, est-ce qu'on est dans la stimulation, dans l'ambition, dans le narcissisme ou réveiller les fragilités de l'autre ? Et dans un couple, il y a ce qui est visible et ce qui est invisible. Et c'est cette question de l'influence. De l'influence qui fait que, est-ce que l'autre a une influence positive ou négative sur moi ? Alors, je laisse à chacun de réfléchir sur ça, mais je donnerai un petit conseil à nos auditeurs. C'est que le bon partenaire, c'est celui justement qui fait réveiller en vous le meilleur de vous-même, qui vous permet d'avancer pour le moi et pour le nous.
2: Merci beaucoup Christian Richaume pour ce joli mot de la fin, notre psychanalyste que l'on retrouve toutes les semaines sur Radio J. Radio J.
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2: C'est la fin de cette émission avec vous, Mélanie Page. Vous êtes venue nous voir pour cette pièce Uburoi d'Alfred Jarry, mise en scène Daniel Benoît au Théâtre de Paris du mercredi au samedi à 21h, dimanche à 15h et juste avant au Théâtre de l'Œuvre dans Hitchcock et Marie-Rose de Michael Sadler, mise en scène et scénographie de Christophe Lidon, du mardi au samedi également à 19h et dimanche à 18h. Mais quel courage!
0: Dimanche à 17h30.
2: À 17h30, ah oui. Alors, donc en effet, c'est beaucoup plus collé, serré. Merci beaucoup d'être venu nous
0: voir. Merci beaucoup, c'était un plaisir.
2: C'était un plaisir de vous recevoir aussi à la réalisation audio et vidéo Benjamin Arnaud. Merci à toutes et à tous de nous avoir suivis. Rendez-vous demain dès 15h avec Jean-Philippe Daguerre pour l'adaptation du film de Jacques Prévert, Les Enfants du Paradis, en ce moment au Théâtre du Ranelagh. À demain sur Alice.

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0: 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Il est 17h.
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3: Chers amis, bonjour. Très heureux de vous retrouver pour cette deuxième émission du KKL de France sur Radio JM. Aujourd'hui, beaucoup d'actualités. Tout d'abord, nous irons dans le nord d'Israël, dans la vallée de la Houla, où les grandes migrations d'oiseaux ont commencé. Nous partirons ensuite dans le Negev pour découvrir un nouveau projet du KKL, mêlant culture, emploi et inclusion. Nous reviendrons également sur les 25 ans des attentats du 11 septembre qui ont été commémorés en Israël, à Jérusalem. Et puis nous irons à Nahal Oz, l'un des kibboutzim frappés le 7 octobre 2023, où de nouveaux quartiers sont aujourd'hui en construction. Enfin, à quelques jours du 3e anniversaire du 7 octobre, nous prendrons bien sûr le temps de nous arrêter sur cette date. Nous recevrons également Maître Sarah Sialom, que vous connaissez peut-être, à travers ses articles dans notre magazine Adama et ses conférences avec le KKL de France. Elle publie le 7 octobre prochain un livre au titre sans détour, Le droit contre Israël, anatomie d'une instrumentalisation. Et puis nous terminerons par un projet qui nous tient particulièrement à cœur au KKL, le roman graphique consacré à l'épopée sioniste. Mais commençons par les actualités du KKL en Israël. Direction tout d'abord le nord d'Israël. Depuis quelques jours, elles sont de retour. Des dizaines de milliers de cigognes traversent le ciel israélien sur leur route entre l'Europe et l'Afrique. Et pour beaucoup d'entre elles, la vallée de la Houla constitue une étape incontournable. Elles s'y arrêtent pour se nourrir, reprendre des forces, avant de poursuivre leur voyage vers le sud. Certaines resteront même passer l'hiver en Israël, Et bientôt arriveront à leur tour les grues et de nombreuses autres espèces migratrices. Et alors pourquoi en parler dans une émission du KKL sur Radio JM? Parce que Agmon Houla est devenu l'un des symboles du travail environnemental mené par le KKL sur la terre d'Israël. Ce territoire profondément transformé au cours du siècle dernier est aujourd'hui l'un des grands sites mondiaux d'observation des oiseaux migrateurs. Et il rappelle une chose simple, protéger la terre d'Israël, ce n'est pas seulement planter des arbres, c'est aussi préserver ses paysages, son eau, sa biodiversité et ses écosystèmes. Et maintenant nous partons plus au sud, beaucoup plus au sud, dans le Negev, à quelques centaines de kilomètres. À Lehavim Bnei Shimon, la première pierre d'un nouveau complexe régional vient d'être posée en présence du président de l'État d'Israël, Yitzhak Herzog, et du président du KKL GNF, Eyal Ostrinsky. Ce projet va réunir deux équipements. D'un côté, un centre culturel moderne de 500 places, et de l'autre, un centre de formation professionnelle et d'emploi destiné aux personnes en situation de handicap. Et ce qui est intéressant, c'est justement que les deux lieux ne seront pas séparés. L'objectif est au contraire de créer un lieu partagé, intégré à la vie de la région. Un lieu où l'on pourra assister à un spectacle, participer à une conférence, travailler, se former, se rencontrer. C'est une autre facette du KKL, moins connue parfois en France. Mais développer Israël, ce n'est pas seulement aménager un territoire, c'est aussi permettre à ses habitants d'y vivre, d'y travailler et d'y construire leur avenir. Et dans le Negev, cet enjeu reste évidemment majeur. Autre actualité, dans un registre très différent, Israël vient de commémorer les 25 ans des attentats du 11 septembre 2001. La cérémonie s'est tenue au mémorial du 11 septembre à Jérusalem, un lieu particulier. Les noms des victimes des attentats y sont inscrits et un fragment d'acier provenant des tours jumelles de New York a été intégré au monument. Cette année, aux côtés des représentants américains et israéliens, se trouvaient également des survivants du massacre de Nova et des familles endeuillées. Évidemment, il ne faut pas confondre les événements ni les histoires, mais dans les deux cas, il y a cette même nécessité, mettre des noms, des visages derrière les chiffres, et refuser que le terrorisme devienne avec le temps une abstraction. Commémorer, c'est se souvenir, mais c'est aussi transmettre, et cette question de la mémoire nous conduit directement vers Nahal Oz. Nahal Oz. Depuis le 7 octobre 2023, ce nom appartient à notre mémoire collective. Aujourd'hui, près de 3 ans après l'attaque, un nouveau quartier vient d'être inauguré. Il s'appelle Sdot, en français les champs. 6 bâtiments ont été construits pour accueillir de nouvelles familles. Et juste à côté, un second quartier, Eucalyptus, est déjà en chantier. Le KKL investit environ 9 millions de shekels dans ces deux opérations. Et plus largement, 125 millions de shekels ont été engagés pour aider à reconstruire 14 kibboutzim parmi les plus durement touchés le 7 octobre. Mais derrière ces chiffres, il y a quelque chose de beaucoup plus important. Des familles qui reviennent, des maisons qui se construisent, des enfants qui vont grandir, là où le 7 octobre 2023, les terroristes du Hamas et leurs complices ont voulu détruire toute forme de vie. Reconstruire Nahal Oz, c'est pas simplement rebâtir, c'est revenir, c'est rester et c'est continuer. Comme je vous le disais tout à l'heure, dans quelques jours, nous commémorerons le 7 octobre 2023. 3 ans auront déjà passé. Et pourtant, cette journée, dans nos cœurs, dans nos esprits, reste extraordinairement présente. Parce qu'il existe des dates qui rentrent dans les livres d'histoire et d'autres qui entrent directement dans nos vies. Et le 7 octobre 2023 appartient aux deux. Nous nous souvenons des femmes, des hommes, des enfants assassinés, des communautés du sud d'Israël attaquées au petit matin. On se souvient de Nova, on se souvient des otages et on se souvient de toutes ces familles endeuillées. Des soldats, des policiers, des membres des équipes de sécurité des kibboutzim, de tous ceux et toutes celles qui ont tenté de sauver des vies. 3 ans après, ce souvenir reste indispensable. Mais le défi est aussi de reconstruire, de faire revenir les habitants, de rouvrir les écoles, de refaire vivre les terres agricoles, de reconstruire les maisons, les routes, les infrastructures. Et c'est précisément là que le KKL agit, dans le sud, dans le nord, auprès des communautés qui ont payé un prix immense depuis le 7 octobre. Pour cette commémoration, nous avons choisi au Coq à l'Aile de France une formule simple. Rien ne s'efface, rien ne s'oublie, rien ne se justifie. Parce qu'il existe aussi depuis 3 ans une vraie guerre médiatique autour des faits, autour des mots, autour du récit. Et parfois, même autour du droit. Et c'est justement le sujet de notre invité que nous accueillons lors de cette émission. Et j'ai le plaisir d'accueillir par téléphone Maître Sarah Shalom, spécialiste de droit international des conflits. Bonjour Maître Shalom.
4: Ça va?
3: Ça va très bien. Merci de nous prendre en interview pour cette émission du KKL sur Radio JM, la radio juive de Marseille. Donc je rappelle qui vous êtes, Maître Sarah Shalom. Vous êtes spécialisé en droit international pénal et en droit des conflits armés. Et si je peux me permettre également de dire que vous êtes une amie du KKL de France et une partenaire régulière de notre institution. Vous intervenez régulièrement lors de conférences et vous écrivez également très souvent dans notre magazine Adama. Et je vous ai proposé de participer à notre émission cet après-midi pour présenter votre prochain ouvrage qui sera publié par les éditions Grasset le 7 octobre, si je me trompe pas. Et le titre de votre ouvrage, c'est « Le droit contre Israël, anatomie d'une instrumentalisation ». En tout cas, merci d'être avec nous et j'aurai quelques questions à vous poser concernant votre ouvrage et plus largement la situation que vous décrivez dans ce futur livre. Le droit contre Israël, pourquoi avoir choisi cette formulation et à quel moment avez-vous eu le sentiment que le droit international lui-même devenait un terrain de confrontation?
4: Je pense qu'on a tous constaté qu'il y avait une vraie bascule après le 7 octobre, mais surtout après la première affaire finalement concernant Israël. Donc c'est celle qui a été initiée par l'Afrique du Sud devant la Cour internationale de justice. Et à compter de ce moment-là, il y a eu un tel engrenage où il y a eu une véritable judiciarisation du conflit et on a vu, plus que dans n'importe quel autre conflit armé, l'utilisation du droit contre un État, non pas parce qu'on estime que cela serait juste, mais parce qu'on estime que cela permettrait de venir toucher encore plus durement l'État. En fait, le moment où j'ai aussi eu l'idée de cet ouvrage, c'est quand j'ai découvert une citation de Yasser Arafat lui-même, et il y a de ça quand même plusieurs années, donc avant toutes ces grosses affaires, avant même la création de la Cour pénale internationale, où il expliquait que le droit international était un outil qui pouvait être utilisé contre Israël. Et à compter du moment où on a eu l'admission d'un État palestinien au statut de Rome, donc ouvrant la possibilité à la Cour pénale internationale de se saisir de faits concernant Israël, ben finalement tout s'est accéléré. Et en fait, lorsqu'on creuse encore un peu, on découvre à quel point, et c'est de là d'ailleurs d'où le titre m'est venu, à quel point on utilise, et il y a un terme en anglais, c'est « weaponize », ça va plus loin que l'instrumentalisation, contre Israël et dans cette guerre qui malheureusement s'enlise, puisque le conflit sur le terrain justement évolue des fois plus ou moins rapidement, bah, le terrain du droit, lui, reste extrêmement sollicité et malheureusement efficace.
3: Je voulais vous demander également, depuis le 7 octobre, le mot « génocide » est omniprésent dans les débats en France et dans le monde entier. Et pour quelqu'un qui n'est pas juriste, qu'est-ce qui distingue pour vous une accusation politique ou militante de la qualification juridique de génocide?
4: Je vais tenter de vous dire que je l'explique très bien dans mon livre. Mais pour, effectivement, le terme de génocide a été extrêmement utilisé. Je vais vous dire, on l'utilisait de toute façon, c'est pas la première fois qu'on l'utilise contre Israël. C'est-à-dire que dès qu'Israël utilisait de son droit à se défendre et surtout le devoir de protéger ses citoyens, on lui opposait cette qualification. On l'a vu apparaître pratiquement après le 7 octobre, hein, en réalité, lorsqu'on a les opérations israéliennes n'avaient même pas réellement commencé, ou en tout cas pas dans les proportions qu'on connaît aujourd'hui, la question du génocide elle est revenue. Et c'est extrêmement intéressant de noter que la saisine de la Cour internationale de justice par l'Afrique du Sud, elle date de fin 2023. Donc, c'est-à-dire, on n'était même pas dans le dur du conflit où on pouvait voir des images, des fois un peu difficiles, et se dire, bon, il y a quelque chose de pas net qui se passe. Non, c'était depuis le début. Et effectivement, ce qu'on voit, c'est que ce mot, on connaît la gravité de ce terme. On sait à quel point il a un retentissement chez les Juifs, parce que nécessairement, la Shoah, les persécutions vécues par les Juifs dans le monde arabe. Donc, on sait très bien quel sera le sens de ce mot. Ce qu'on voit, ce qui est assez intéressant, c'est qu'on a des États qui sont en train de militer aujourd'hui pour assouplir la définition du génocide. Je vais vous dire que des universitaires souhaitent assouplir la définition. Moi, je veux bien l'entendre, je veux bien qu'on en discute entre praticiens. Mais ce qui est assez intéressant, et notamment ce qui a été soulevé par le Wall Street Journal, ce qu'on est en train de voir à quel point il y a une politisation de ce terme, c'est que dans une affaire qui n'a rien à voir avec Israël, mais qui a à voir avec la définition du génocide, il y a de véritables opérations pour assouplir l'interprétation de la définition, parce qu'on sait très bien que cette définition potentiellement assouplie sera appliquée dans l'affaire israélienne pour potentiellement le condamner Israël plus facilement. Quand on raisonne d'une conclusion et essayer de racoler des faits, plutôt que partir des faits et arriver à une conclusion, ce n'est plus du droit, c'est une utilisation politique, et c'est exactement ce qui est fait contre Israël.
3: J'ai encore deux petites questions à vous poser, Maître Sialom. Vous consacrez dans votre livre une partie importante sur le sujet des institutions internationales. Et ma question est-ce que votre critique porte-t-elle sur le droit international lui-même ou plutôt sur la manière dont certaines institutions l'appliquent lorsqu'il s'agit d'Israël ?
4: Ça semble important, peut-être, et j'en profite de le faire à votre antenne. Je pense que s'il y a bien un peuple qui doit être extrêmement attentif à la protection du droit international et que les institutions respectent, ce sont les Juifs. Pourquoi ? Pour la simple et bonne raison que le droit international et ses institutions telles qu'on les connaît aujourd'hui, elles sont apparues à la sortie de la Shoah, puisqu'on a vu ce qui pouvait arriver lorsqu'il manquait des normes, lorsqu'il manquait des règles, lorsqu'il manquait des institutions qui vérifient son application. Ça me touche personnellement. Donc nécessairement, le droit international est un vœu pieux, qui sera toujours bien en deçà de ce qu'on aimerait, mais c'est un édifice qui est absolument essentiel, parce qu'effectivement, il est imparfait, des fois il est mal adapté, il est trop lent, mais une absence de normes sera toujours plus préjudiciable que des normes imparfaites. Là où effectivement, et c'est une partie assez importante de mon ouvrage, parce que aujourd'hui, lorsqu'on regarde des institutions qui sont effectivement celles qui sont supposées, non pas nécessairement appliquer, mais protéger le droit international, ce qu'on voit, c'est qu'il y a des intérêts qui sont totalement étrangers à ceux du bien commun ou du droit international, qui sont des intérêts purement politiques. Ce qui est important de comprendre, c'est que malheureusement, ça fait partie du jeu et on ne peut pas avoir des institutions internationales complètement décorrélées d'intérêts nationaux et régionaux. C'est comme si on demandait à des députés à l'Assemblée nationale de voter indépendamment de leur couleur politique. Ce n'est pas possible. Néanmoins, et c'est là où il y a de ma part une véritable colère à l'endroit des Nations Unies, c'est qu'on a laissé l'institution se péricliter au point qu'on a permis qu'un traitement différencié envers un État, à savoir Israël, soit institutionnalisé. Et ce que je sais d'expliquer dans ce livre, c'est que ça ne devrait pas seulement intéresser Israël ou les Juifs, ce qui se passe aux Nations Unies, c'est que ça devrait alerter toute personne soucieuse du respect du droit international et surtout de la préservation de cette institution pour qu'elle puisse continuer à avoir un rôle utile.
3: Et j'ai une toute dernière question sur la crédibilité du droit international. Et est-ce qu'aujourd'hui, ce que vous décrivez à propos d'Israël révèle finalement une crise plus profonde du droit international ? Et je voulais avoir votre avis en guise de conclusion.
4: Lorsqu'ils écrivent, on a toujours estimé que cela démontrait les failles du droit international, où c'était la preuve finalement de sa fin. On a pensé que le droit international et ses institutions périculeront après la fin de la guerre froide, après le Vietnam, après tout ça. Le droit international, c'est un droit qui survit à ces violations et c'est très important de le garder en tête. Mais parce que c'est un droit qui survit à ces violations, il faut aussi l'adapter. Ça montre simplement qu'il y a des failles. Ça montre simplement qu'il y a des choses qu'il est absolument nécessaire de corriger, parce que tout simplement, si on permet ce traitement différencié à l'endroit d'Israël, on permettrait pour éventuellement d'autres États. Les Nations Unies, ce serait complètement candide de penser que ce sera une institution qui ne sera jamais traversée par des intérêts politiques. C'est une réalité. Néanmoins, et c'est un peu ce que j'appelle dans ce livre par ce que j'estime être un peu une alerte, il ne faut pas faire en sorte que cette situation se pérennise et qu'on estime que le traitement vers Israël soit quelque chose de normal. Il y a un peu malheureusement cette idée qui reste, c'est que pour certains, la légitimité d'Israël, finalement, c'est presque des dommages d'intérêt de la Shoah. C'est extrêmement trivial, mais malheureusement, c'est une idée qui revient beaucoup. La raison pour laquelle Israël existe, c'est la culpabilité européenne. Et donc, il y a cette idée, Israël existe comme pays, donc n'allez pas trop en demander et n'allez pas trop vous plaindre aux Nations Unies. Non, il faut sortir de cette idée. Israël est un État légitime, c'est un État qui est intégré à la communauté internationale, c'est la réalisation des Juifs à l'autodétermination. Il ne faut pas qu'on laisse cette situation aux Nations Unies perdurer. C'est pour ça aussi que j'ai voulu écrire ce livre, pour qu'on prenne la mesure du problème et donner aussi les outils nécessaires aux personnes qui s'intéressent à ce sujet pour véritablement le comprendre. En tout cas, c'est comme ça que j'ai conçu l'écriture.
3: Maître Sarah Sialom, merci beaucoup. Merci d'avoir été avec nous. Alors, je rappelle le titre de votre livre, qui sortira donc le 7 octobre. « Le droit contre Israël, anatomie d'une instrumentalisation » aux éditions Grasset. Et nous aurons évidemment le plaisir de vous retrouver prochainement lors des rendez-vous du KKL de France ou dans les pages de notre magazine Adama. Merci beaucoup, Maître Sialom.
4: Merci infiniment à vous.
3: À très bientôt. Alors après cette interview très très intéressante avec Maître Sarah Sialom, et je vous invite vraiment à, quand son livre paraîtra dans quelques jours, de vous l'acheter. Je voudrais qu'on avance et qu'on se rapproche de la fin de cette émission et pour vous parler du roman graphique du KKL, pour vous en reparler, puisque c'est un moment important, c'est un ouvrage important pour le KKL de France. Et ce que je voudrais vous dire, c'est que au KKL de France, nous travaillons depuis plusieurs mois à ce projet, un roman graphique consacré à l'histoire du sionisme et son titre, Du rêve à la réalité, l'épopée sioniste. Et pourquoi ce projet aujourd'hui? Parce qu'il y a un paradoxe. Israël n'a probablement jamais été autant commenté, mais son histoire est souvent de moins en moins connue. Et le mot sionisme lui-même est trop souvent utilisé comme une accusation, sans que ceux qui l'emploient sachent réellement ce qu'il recouvre. Nous avons donc voulu revenir aux faits, raconter Herzl et les premiers congrès sionistes, bien sûr, mais aussi les pionniers, les premières implantations agricoles, la renaissance de l'hébreu, les différentes vagues d'immigration, la création des institutions nationales qui ont précédé la naissance de l'État d'Israël, la guerre, les difficultés, les divisions que l'on connaît, et finalement la naissance d'Israël en 1948. Et évidemment, raconter le KKL. Créé en 1901, Keren Kayemet l'Israël accompagne cette histoire depuis ses débuts, les terres, les forêts, l'eau, l'agriculture, puis au fil des décennies, le développement du Negev et de la Galilée, la lutte contre la désertification, la protection des espaces naturels, et aujourd'hui, la reconstruction des régions frappées par la guerre. Mais nous ne voulions surtout pas faire un manuel scolaire illustré, nous voulions raconter une histoire vivante. Et avec une conviction fondamentale, sur cette histoire, qu'est le sionisme, permettre au peuple juif de retrouver sa souveraineté et de décider par lui-même de son destin. Et raconter cette histoire aujourd'hui nous paraît essentiel, parce que l'on ne répond pas à l'effacement de l'histoire uniquement par l'indignation, on y répond également, aussi et surtout par la connaissance, par les faits et par la transmission. Et c'est toute l'ambition de ce roman graphique, du rêve à la réalité, l'épopée sioniste qui paraîtra très prochainement aux alentours de la fête de Hanouka. Et je vous promets qu'on aura l'occasion également d'en reparler dans cette émission. Cette deuxième émission du KKL de France touche à sa fin. Aujourd'hui, on a parlé des cigognes de la vallée de la Houla, on a traversé le Negev, on est allé à Jérusalem, on est allé dans le kibbutz Nachal Oz, nous avons parlé du 7 octobre, on a parlé longuement du droit international avec Maître Sarah Sialom. et de transmission avec notre roman graphique. Des sujets très différents, mais qui racontent finalement une même histoire. Une terre que l'on protège, des communautés que l'on reconstruit, un pays que l'on développe et une histoire que l'on transmet. C'est depuis 120 ans la mission du Keren Kayemet l'Israël. Et pour terminer, si vous souhaitez soutenir nos actions en Israël, vous pouvez faire un don sur www.kkl.fr, www.kkl.fr. Vous y retrouverez également toute l'actualité du KKL de France, nos événements, nos projets et notre magazine Adama. Et pour nous contacter dans le sud de la France, en particulier à Marseille, je vous redonne le numéro de téléphone de notre bureau marseillais, 04 91 53 39 74, 04 91 53 39 74. Merci à Radio JM de nous accueillir, merci à vous de nous avoir écoutés, prenez soin de vous et de vos proches, et à très bientôt pour une nouvelle émission du KKL de France sur Radio JM.
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3: Bonsoir. 3 ans après les massacres du 7 octobre, Israël rend hommage aux victimes sur fond de tensions politiques. Une cérémonie officielle s'est tenue aujourd'hui au Mont Herzl à Jérusalem en présence de Benjamin Netanyahou et du président de l'État Yitzhak Herzog. Les drapeaux du Parlement israélien ont été mis en berne. Le chef de l'opposition Yair Lapid a boycotté l'événement, tandis que le président de la Cour suprême a été pris à partie par des spectateurs. De son côté, l'ancien otage Gadi Moses dénonce l'absence de garantie de sécurité pour les habitants de la zone frontalière avec la bande de Gaza. L'armée israélienne affirme avoir éliminé les 2/3 des assaillants du 7 octobre 2023. Selon des données présentées au cabinet de sécurité israélien, environ 4000 des 6000 infiltrés venus de Gaza ont été tués au cours des 3 dernières années. L'armée et le Shin Bet ont également annoncé l'élimination en fin de semaine dernière d'un commandant de la force Nukba du Hamas. Selon la 12e chaîne de la télévision israélienne, le copilote omané du vol Fly Dubai projetait de neutraliser le commandant de bord pour précipiter l'appareil sur l'aéroport Ben Gurion à Tel Aviv. L'homme interpellé aux Émirats Arabes Unis a attendu d'être dans l'espace aérien jordanien pour tenter de prendre le contrôle du cockpit. L'autorité maritime contrôlée par les Houthis signale que le ciel saoudien devient une zone d'opération militaire et appelle les compagnies aériennes à la plus grande prudence face à l'offensive menée par Riyad. L'ambassadeur britannique en Israël prévient qu'Israël risque l'expulsion de 27 de ses diplomates à Londres si le ministre israélien des Affaires étrangères Gideon Saar maintient la fermeture du consulat britannique à Jérusalem. Cette décision israélienne faisait suite aux sanctions de Londres visant les implantations de Judée-Samarie. Adoption d'une motion controversée par les écologistes britanniques, le Green Party a voté une motion qualifiant le sionisme de racisme. En réplique, Israël a interdit de territoire le dirigeant écologiste Zach Polanski et classé le parti comme entité légitimant le terrorisme. Israël, qui est la 2e cible mondiale des cyberattaques selon Microsoft, le dernier rapport du géant informatique recense 210 attaques d'acteurs étatiques contre les infrastructures israéliennes, plaçant le pays juste derrière les États-Unis et devant Taïwan. Recrudescence des actes antisémites à New York. La police de New York rapporte que près d'un tiers des crimes haineux enregistrés entre janvier et septembre visent la communauté juive qui représente pourtant 10% de la population de la ville. En France, au lycée Béal de Lens, un élève de 15 ans a eu la main arrachée après avoir voulu ramasser une grenade de désencerclement projetée par la police lors d'un rassemblement à Aix-en-Provence. Un lycéen de 17 ans a lui été interpellé. Il est soupçonné d'avoir éborgné une passante de 51 ans en jetant une pierre sur les forces de l'ordre. Et puis le ministère de l'Éducation nationale a recensé 413 établissements perturbés aujourd'hui, soit une baisse d'environ 30% par rapport à la fin de la semaine dernière. Bonsoir à toutes et à tous et bonsoir à vous, Dror Even Sapir.
4: Bonsoir.
3: Dror Even Sapir, 3 ans après les massacres du 7 octobre, Israël a commencé à rendre hommage aux victimes sur fond de tensions politiques aujourd'hui.
4: Oui, il faut bien comprendre qu'en fait, il y aura deux types de commémorations, comme chaque année depuis le 7 octobre, des commémorations officielles qui ont eu lieu aujourd'hui, date hébraïque des 3 ans du 7 octobre, et puis des commémorations, une cérémonie organisée par les proches, par les familles des victimes directes du 7 octobre, et ce sera le 7 octobre, le 7 octobre 2026, donc ce mercredi après-demain. Aujourd'hui, effectivement, il y a une commémoration officielle sur le Mont Herzl à Jérusalem. Les principaux dignitaires du pays ont pris la parole, le Premier ministre Benjamin Netanyahou, le président de l'État, Yitzhak Herzog. Benjamin Netanyahou a réitéré sa promesse de régler les comptes d'Israël avec tous les terroristes qui ont pris part au massacre du 7 octobre, qui ont détenu des otages dans la bande de Gaza. Il a été interrompu, le Premier ministre, par un père endeuillé, Yaakov Goudo, dont le fils Tom avait été assassiné le 7 octobre. Et cet homme, donc Yaakov Goudo, a reproché à Benjamin Netanyahou, en l'interrompant pendant son discours, de ne pas avoir pu protéger son fils et les autres victimes du 7 octobre. Le président de l'État, Yitzhak Herzog, a établi le lien entre la solidarité dont les Israéliens avaient fait preuve dès le lendemain du 7 octobre et les échéances électorales, à 3 semaines environ des élections. Herzog a reconnu que, bien évidemment, lorsque les Israéliens iront aux urnes, il y aura des divisions, il y aura des divergences, mais que les Israéliens devraient bien garder en mémoire cet esprit de solidarité et d'unité qui était le leur face à l'adversité, face au terrorisme, encore une fois, dès le lendemain du 7 octobre, dès le 7 octobre même, avec effectivement des élans de solidarité et une volonté d'un grand nombre d'Israéliens de prendre part à la défense des pays et d'aider à la fois les familles des victimes et les populations déplacées. Mais à la pile, le chef de l'opposition a refusé de prendre part à ces cérémonies officielles, car il considère qu'il ne peut pas être présent dans une cérémonie avec ceux, dit-il, qui refusent d'assumer leur part de responsabilité concernant le 7 octobre, qui accusent les généraux plutôt que d'assumer leur propre part de responsabilité et qui refusent d'établir une commission d'enquête étatique indépendante pour faire toute la lumière sur les défaillances du 7 octobre. Bien évidemment, Yair Lapid avait en tête Benjamin Netanyahou lui-même. Lapid prendra part, par contre, aux cérémonies non officielles organisées par les familles des victimes qui auront lieu donc après-demain le 7 octobre.
3: Dror Even Sapir, je rappelle que vous êtes l'un de nos correspondants permanents en Israël. Merci et bonsoir.
4: Bonsoir.
3: Environ 2/3 des terroristes ayant infiltré Israël lors des massacres du 7 octobre 2023 ont été éliminés au cours des 3 dernières années. C'est ce que disent en tout cas les données qui ont été présentées au cabinet de sécurité israélien sur les quelques 6 000 terroristes qui avaient franchi la frontière depuis la bande de Gaza. Le jour de l'attaque, environ 4 000 ont depuis été tués. C'est ce qu'indique le général de division Shlomo Binder, qui est le chef de la direction du renseignement militaire de l'armée israélienne. L'armée israélienne et le Shin Bet qui ont annoncé avoir éliminé Ibrahim Mustafa Suleiman Abu Uwaimer, qui était un commandant de peloton de la force Noukba du Hamas qui avait participé à l'infiltration en Israël lors des massacres du 7 octobre 2023. Et puis, 3 ans après ces massacres, l'ancien otage Gadi Moses estime que l'État d'Israël n'apporte toujours pas aux habitants des communautés frontalières des garanties suffisantes pour empêcher qu'une attaque similaire ne se reproduise. Aman al-Hamami, le copilote omanais qui a tenté mercredi dernier de faire s'écraser le vol Fly Dubai 1073, avait l'intention de précipiter l'avion sur l'aéroport Ben Gurion. Selon la 12e chaîne de la télévision israélienne, qui ne précise pas la source de ces informations sur l'enquête, Hamami, qui a été interpellé et est interrogé aux Émirats Arabes Unis, aurait déclaré aux enquêteurs qu'il comptait poursuivre le vol normalement après s'être débarrassé du commandant de bord afin d'obtenir toutes les autorisations d'atterrissage avant de s'écraser sur un bâtiment ou sur un appareil de l'aéroport Ben Gurion. Cette déviation au tout dernier moment aurait empêché quiconque de donner l'alerte et de déjouer son projet. Israël, qui est devenu l'une des principales cibles mondiales des opérations de cyberattaque selon des données qui ont été publiés aujourd'hui par Microsoft. D'après ces données, 210 événements liés à des activités de cyberattaque attribuées à des acteurs étatiques ont été observés visant Israël. Sur la période étudiée, le pays se classe ainsi derrière les États-Unis qui arrivent en tête avec 531 événements recensés. L'autorité des affaires maritimes du Yémen, qui est contrôlée par les Houthis, a adressé un avertissement à toutes les compagnies aériennes opérant dans l'espace aérien saoudien. Cette mise en garde intervient dans le contexte d'une vaste offensive saoudienne contre les Houthis. Les actes antisémites continuent de représenter une part particulièrement importante des crimes haineux enregistrés à New York. Selon les dernières données de la police new-yorkaise, près d'un tiers des incidents de ce type recensés dans la ville depuis le début de l'année ont visé des juifs. L'ambassadeur britannique en Israël, Simon Walters, a averti les autorités israéliennes que Londres expulserait 27 diplomates de l'ambassade d'Israël si Gideon Saar, le ministre israélien des Affaires étrangères, ne revenait pas sur sa décision de fermer le consulat britannique à Jérusalem. Et puis, le parti des Verts britanniques a adopté une motion stipulant que le sionisme est un racisme. Ce vote a suscité les foudres des juifs britanniques ainsi que du gouvernement israélien. Ce dernier a répliqué en interdisant de territoire le dirigeant écologique Zach Polanski. Les États-Unis, qui ont retiré l'ensemble de leurs bombardiers B1 déployés sur la base britannique de Fairfax et les ont envoyés vers leur base américaine, et ce sur fond de préoccupations sécuritaires liées à de potentielles menaces iraniennes en Europe. Un lycéen de 15 ans a vu sa main être arrachée à Lens. L'incident est survenu près du lycée Béal à Lens, où ce lycéen a rattrapé une grenade d'anti-encerclement qu'avaient lancé les policiers. Et puis une personne soupçonnée d'avoir grièvement blessé à l'œil une passante la semaine dernière en marge des manifestations lycéennes a été interpellée aujourd'hui. C'est ce qu'indique la préfecture des Bouches-du-Rhône. On va marquer une pause dans cette édition et on se retrouve dans un instant. Nous reviendrons sur les commémorations du 7 octobre avec tout d'abord Robert Egenès, qui est le directeur du CRIF, le CRIF qui a mis en place un pavillon mémoriel Place des Vosges. On en parle avec lui dans un instant.
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3: Robert Egenès, bonsoir.
9: Bonsoir.
3: Robert Egenès, vous êtes le directeur du CRIF et à l'occasion du troisième anniversaire des massacres du 7 octobre 2023, le Conseil représentatif des institutions juives de France invite le public à se rassembler Place des Vosges à Paris à partir de demain 6 octobre jusqu'au 8 octobre, dans un lieu consacré à la mémoire, à la transmission et à la réflexion. C'est un très grand pavillon qui se trouvera Place des Vosges. Alors, expliquez-nous tout d'abord la genèse de cette idée et qu'est-ce qu'on va trouver pendant ces deux jours, c'est même trois jours, Place des Vosges.
9: Alors, depuis l'année dernière, nous avions déjà fait un pavillon mémoriel Place des Vosges, dans lequel nous avions fait une exposition de photos du 7 octobre, mais surtout aussi pour raconter. Cette année, on s'est aperçu, et vous avez vécu avec nous, que le narratif a changé, que le narratif a été transformé, et nous voulions encore une fois rappeler ce qui s'est passé le 7 octobre en Israël, dans le sud d'Israël, au festival, dans les villes de Sderot et Ofakim, et dans les kibbutzim de la frontière avec Gaza. Nous voulions le raconter parce que on a le sentiment que si on ne le raconte pas nous, alors ça pourrait être oublié. Donc oui. On a l'intention de le faire oublier.
3: Oui, d'autant qu'on a vraiment l'impression, maintenant quand on écoute le narratif dont vous parliez, que le 7 octobre, c'est Israël qui a décidé de rentrer dans la bande de Gaza. Il ne s'est rien passé, en fait, le 7 octobre 2023, si ce n'est les Israéliens qui rentrent à Gaza. C'est à peu près ça, aujourd'hui, ce qui prédomine dans l'inconscient collectif.
9: Absolument. Et dire que c'est faux ne suffit pas, il faut le montrer. Il faut le montrer, et c'est pour ça que nous avons organisé ce pavillon mémoriel pour sacraliser ce moment terrible dans l'histoire du peuple juif, pour que les gens sachent. Et dans ce pavillon, ce que nous allons montrer, nous avons Gérard Garoust, qui nous a prêté des œuvres qu'il a faites, dont une qui est faite pour manifester le souvenir du 7 octobre. Donc œuvre majeure de cet artiste exceptionnel pour symboliser ce massacre. À côté des œuvres de l'auteur, nous aurons une exposition de photos qui a été pensée, qui a été travaillée pour d'une part rappeler ce qui s'est passé, d'autre part rappeler également les violences faites aux femmes le 7 octobre, qui est une tragédie dans la tragédie. Rappeler aussi la reconstruction et en dernière partie rappeler l'antisémitisme qui est né le 7 octobre, qui est pas né le 7 octobre, qui a augmenté, qui a explosé le 7 octobre dans notre pays comme dans beaucoup de parties du monde. Et ça, il faut le dire, il faut le rappeler, il faut imposer ce narratif. Et c'est notre rôle, c'est pourquoi nous organiserons les 6, 7 et 8 ce pavillon mémoriel où nous espérons avoir énormément de visites. Alors, nous aurons beaucoup de visites de leaders nationaux, de politiques, d'artistes, de gens de tout bord. Et c'est très important parce que ce sera l'occasion de leur rencontrer, de leur montrer photo à l'appui, de leur rappeler souvent ce qui s'est passé, qu'ils ont su, mais qu'ils ont parfois oublié, comme vous le rappeliez, par le narratif qu'on veut absolument nous imposer, que Israël a attaqué Gaza le 7 octobre. Eh bien, à un moment donné, il faut faire un arrêt sur image. Et il faut se rappeler ce qui s'était passé ce fameux 7 octobre.
3: Alors, bien évidemment, ces expositions, ce pavillon mémoriel est ouvert à tout le monde, avec les mesures de sécurité qui vont avec.
9: Absolument, donc il sera ouvert à tout le monde. Et il y aura aussi un espace de recueillement dans lequel chacun pourra écrire un message, chacun pourra allumer une bougie pour se souvenir. Puisque, vous le savez, dans la tradition juive, c'est la bougie qui symbolise le souvenir. Les conditions de sécurité sont assurées par la préfecture de police de Paris, qui est à nos côtés depuis le début de l'organisation pour assurer la sécurité de l'événement, bien entendu. Nous comptons aussi sur la présence du SPCJ et la présence de tous. Et c'est très important de venir. Nous estimons que l'année dernière, nous avons eu 5000 personnes pendant deux jours sur place, et la raison pour laquelle nous l'avons étendu à trois jours, beaucoup de public viendra nous voir pas nécessairement que des gens connus, pas nécessairement que des officiels, mais beaucoup de gens de la population de France qui partagent avec nous cette émotion liée au 7 octobre.
3: Alors, demain, ce sera à partir de 14h jusqu'à 21h, et puis le 7 et 8 octobre, de 10h à 21h, et le 8 octobre, le pavillon fermera ses portes à 20h. Robert Agenès, merci d'avoir été avec nous sur Radio Shalom, et rendez-vous dès demain à 14h, place des Vosges, pour ce pavillon mémoriel consacré aux 3 ans de la tragédie du 7 octobre 2023 qui a touché Israël et aussi, puisqu'on parle beaucoup de dommages collatéraux des Juifs à travers le monde par cette montée inexorable, cette explosion de l'antisémitisme à travers le monde. Merci d'avoir été avec nous.
9: Absolument. Je rajoute simplement que nous avons aussi un auditorium à l'intérieur du pavillon dans lequel nous aurons des conférences avec Garousse notamment, et Jean Garousse, avec Sophia Aram, avec Christine Angot, et bien d'autres. Donc venez, il y a une programmation que vous trouvez sur le site du CRIF, venez nombreux pour participer également à cette prise de parole.
3: Merci et bonsoir Robert Agenest.
9: Bonsoir.
3: On va continuer avec vous Jérémy Chiche-Portiche de parler du 7 octobre 2023 à travers un film Heartbreak. C'est un film qui est réalisé par Jessica Vaturi Dembo. Alors je dis film parce que c'est un véritable objet de cinéma, un long métrage qui ne ressemble à rien. Ce sont les mots même de sa réalisatrice, un film pour raconter Israël après le 7 octobre par ceux qui ont survécu. Vous avez rencontré Jessica Vaturi Dembo et Shannon Seban, qui est la marraine du Magen David Adom France et qui organise demain soir une projection au cinéma Publicis des Champs-Élysées. On écoutera dans un instant leur témoignage, mais vous teniez tout d'abord à nous parler de ce film que vous avez pu voir.
12: Oui, parce que c'est un film qui est vraiment particulier. C'est à la fois un objet de fiction, un documentaire avec ce mime Heartbreak qui a le cœur brisé, qui est inconsolable et qui traverse Israël. Ça a été tourné vraiment juste après le 7 octobre. Je crois que le tournage commence en février 2024, c'est-à-dire vraiment quelques mois après le pogrom. On le voit à la fois au Kikar HaTofim ou sur les autres places qui ont été organisées en soutien aux familles des soldats. Et surtout, il va au contact des Israéliens, il va voir ces Israéliens qui vont raconter leur 7 octobre, qui vont raconter à la fois le pogrom, mais la suite du 7 octobre. Et en regardant ce film, je me suis vraiment rendu compte de quelque chose, c'est que le pogrom s'est pas forcément arrêté pour la société israélienne le 8 ou le 9 octobre, quand les kibboutz et quand Sderot ont été sécurisés. Ça a été aussi des traumatismes pour les familles qui ont vu leurs enfants partir pour la bande de Gaza, avec ces enfants qui partaient pas la fleur au fusil, mais qui partaient avec ce sens du devoir et qui n'avaient pas peur. Et ça a été un traumatisme pour toute cette société israélienne de voir ses enfants partir. C'est une armée populaire, c'est quelque chose qu'on oublie souvent, et c'est quelque chose qui m'a marqué en regardant ce film. Sur cette radio, on a beaucoup couvert le 7 octobre, on a beaucoup couvert la mobilisation pour les otages, mais dans la diaspora, je pense qu'on ne s'est pas réellement rendu compte de ce qu'a été ce traumatisme pour toute la société israélienne de voir ses enfants partir pour Gaza avec cette angoisse que me racontait la réalisatrice, ces fameux trois coups. Parce qu'il faut savoir que quand on vient vous annoncer la mort de votre enfant tombé au combat, on va pas sonner à la porte. On va taper trois fois. Souvent, c'est par exemple, si votre fils tombe pendant Shabbat, ce sera après le Shabbat. Si vous avez ces trois coups juste après Shabbat, avant même de voir qui est à la porte, vous savez ce que ça veut dire. Et c'est vraiment une angoisse. C'est pas dans l'interview, mais elle me raconte en fait comment ce film, elle a eu cette idée. Elle entend un cri, un hurlement, elle est dans Tel Aviv, elle me dit, j'ai l'impression qu'on a un corps en train d'égorger quelqu'un. Et là, il y a la fille de sa voisine qui lui tombe dans les bras et qui lui dit, mon frère, elle comprend tout de suite, le fils de sa voisine est tombé à Gaza. Et c'est vraiment quelque chose qui m'a marqué, c'est on s'est pas rendu compte à quel point le 7 octobre a été un traumatisme. Je veux vous raconter cette autre scène qu'on évoque dans l'interview, c'est Heartbreak, qui est place Zinghof, là où il y a les fontaines, où il y a tous les photos de ceux qui sont morts le 7 octobre. Quelqu'un lui donne un ruban jaune et il s'attache les mains avec ce ruban jaune comme si c'était des menottes. Et c'est vraiment, je pense, que les Israéliens ont ressenti, c'est qu'ils étaient attachés aussi par ces otages où, en fait, cette guerre, elle a été si particulière, ça a été la guerre la plus meurtrière de l'histoire d'Israël, elle a été si particulière parce qu'il y avait ces otages et que c'était pas des opérations normales, parce que on avait tellement peur de perdre les nôtres pendant cette guerre, et ça a vraiment été une façon d'attacher. Il y a cette double face, il y a le traumatisme des otages, je pense que toute la diaspora l'a vécu avec Israël, mais le traumatisme aussi des soldats, je pense que ça, c'est quelque chose qu'on a un petit peu moins ressenti.
3: Est-ce qu'on peut dire que à travers ce film, quand vous parliez justement des soldats israéliens, est-ce qu'à ce moment-là, c'est toute la population israélienne qui a été touchée? Je dirais que avec les otages et les kibboutzim frontaliers, c'était qu'une partie de la population israélienne, en fait, qui a été touchée le 7 octobre. Mais avec l'entrée en guerre d'Israël et les soldats qui rentrent dans la bande de Gaza, là, c'est tout un pays.
12: Ce qu'il faut vraiment comprendre, c'est ce qu'elle m'a expliqué, c'est que tout le monde en Israël connaît quelqu'un qui est mort le 7 octobre ou dans la guerre qui a suivi. C'est que vraiment, c'est toute la population qui a été victime de ce qui s'est passé le 7 octobre. Même si on étant peut-être à la diaspora, tout le monde a entendu parler de quelqu'un qui est mort le 7 octobre ou après pendant la guerre. Mais c'est vraiment chaque famille a perdu un fils, un frère, un cousin, un ami. Tout le monde a été touché. Et vraiment, c'est quelque chose sur lequel il faut insister et peut-être dont on se rend pas compte assez. Tzahal, c'est l'armée du peuple, mais c'est pas juste une formule comme ça. Tzahal est une armée populaire, c'est-à-dire que quand on part en guerre, ce sont les enfants de tout le monde qui partent à la guerre, qui vont lâcher leur travail, qui vont lâcher leurs études pour aller à la guerre. Là, dans le film, il y a le témoignage d'une mère et d'une femme qui ont perdu donc leur fils et leur mari. Nous raconte, ils venaient de se marier. À peine marié, il part tout de suite pour la bande de Gaza et il va tomber quelques semaines après.
3: Alors, on va écouter justement un extrait de l'interview que vous avez réalisé avec Jessica Vaturi-Dembo et avec Shannon Seban. Et on vous pouvez, en tout cas ceux qui nous écoutent, retrouver l'intégralité de cette interview sur notre page YouTube.
12: Jessica Vaturi-Dembo, vous êtes réalisatrice. Shannon Seban, vous êtes directrice Europe de Combat Antisemitism Movement et marraine du MDA France. Merci de m'accorder cette interview à l'occasion des commémorations du 7 octobre 2023. J'ai le plaisir de vous recevoir au micro de Radio Shalom à la veille des commémorations du 7 octobre 2023 pour un film que vous allez diffuser demain en avant-première au Publicis des Champs-Élysées, Heartbreak, un film qui donne la parole aux survivants du 7 octobre et qui ne met en scène que des témoignages des survivants du 7 octobre où on suit Heartbreak, donc ce mime qui va traverser Israël après le pogrom. Ma première question, elle est pour vous, Shannon. Que reste-t-il aujourd'hui du 7 octobre? Dans l'opinion mondiale, on a l'impression que le souvenir du pogrom s'efface.
13: Absolument. Bonjour à toutes et à tous. Ce qu'on voit, malheureusement, c'est qu'après... c'est que 3 ans ont passé depuis le 7 octobre 2023, mais que depuis 3 ans, la plaie finalement ne s'est pas refermée. Ce qu'on voit, c'est qu'on a assisté depuis le 7 octobre 2023 à un carnaval de déclarations, de postures, parfois extrêmement indécentes, avec une inversion accusatoire, où on cherche à nazifier les juifs, où on cherche à réécrire l'histoire, où on cherche finalement à oublier et à diluer ce qui s'est passé le 7 octobre 2023, c'est-à-dire le plus grand massacre de juifs depuis la Shoah. Et donc je crois que 3 ans après ce terrible massacre, ce qu'il reste, c'est une plaie qui n'est pas encore fermée, un deuil qui n'est pas encore fait, des chaises vides chez certaines familles, mais surtout un devoir qui est d'autant plus renforcé de lutter. Et je crois que c'est aussi le message que je veux faire passer avec notamment Jessica, dont je veux saluer le travail absolument remarquable avec ce film Heartbreak, qui est d'utilité publique, qui est de dire qu'il y a aujourd'hui un travail qui est celui effectivement de transmettre ce qu'il s'est passé le 7 octobre 2023, de faire perdurer la mémoire de ceux qui ont vécu une tragédie et d'éduquer on en est venu aujourd'hui au moment de l'éducation. Il y a eu le temps de la résilience. Maintenant est venu le temps de l'éducation, de transmettre pour faire comprendre qu'il est nécessaire aujourd'hui de lutter contre cet antisémitisme absolument débridé et qui est parfois devenu chez certains une tendance et une mode.
12: Jessica, la deuxième question que j'ai, elle est pour vous. Il existe aujourd'hui un vrai débat dans la façon de raconter le 7 octobre. Shannon parlait d'éducation, cette façon de témoigner de ce qui s'est passé. Avec cette question, est-ce qu'il faut montrer ou pas les horreurs du 7 octobre ? Ce n'est pas le choix que vous avez fait, ou vous avez voulu vous concentrer sur les témoignages ?
14: C'est pas tant le témoignage, mais que l'émotion et l'humanité derrière les personnes qui ont traversé cette épreuve. Parce que quelque part, avec cet antisémitisme dont on parle, c'est la déshumanisation des Israéliens et donc des Juifs qui est en cours. Donc mon approche était, face à toutes ces paroles, ces dénis, cette révision de l'histoire, révision des faits et cette inversion des faits, comment répondre à ceux qui ne veulent pas entendre. Et ma seule approche était cinématographique, était le mi-Marceau, Buster Keaton, Chaplin ont ému la planète sans mots. Et donc mon approche était comment

0: commercialisable, qui est un homme humain et sensible, traverse l'histoire d'Israël pendant la première année de cette guerre qui a commencé le 7 octobre. Et il prend coup de massue sur coup de massue, comme l'ont fait tous les Israéliens de cette première année. Voilà. Voilà, voilà l'approche du film. Je voulais que ça soit très cinématographique, très artistique, pour qu'on dépasse les clivages, qu'on dépasse les tendances politiques, qu'on dépasse le discours, le discours politicien, qu'on soit vraiment au niveau de l'humain. Et c'est ça l'approche, c'est ça la décision.
1: Vous m'avez expliqué à la fois que c'était un pari, que c'était un film qui ne ressemblait à rien de connu. Vous ne saviez pas ce que ça allait donner de confier ces témoignages, ces interviews à un homme. Et au fond, aujourd'hui, qu'est-ce que vous retenez de cette expérience cinématographique d'être passé par le mime pour raconter ce qui s'est passé le 7 octobre ?
0: Je vois à la réception du film que les gens sont bouleversés. En très grande majorité, les gens sortent bouleversés en Israël. Ils sont très reconnaissants, même si parfois ils sont obligés de sortir de la salle parce que c'est trop difficile et les plaies sont trop béantes. Mais ils sont très reconnaissants d'avoir capté ces émotions-là de cette première année, cette souffrance-là de cette première année, et avec justesse et sans pathos et sans emphase, simplement en essayant d'être très juste, et ce que permet le mime effectivement, d'être très juste sur les sentiments sans en rajouter. Il fallait garder de la pudeur par rapport à ça, et je pense que ce personnage l'a pleinement. Et en même temps, la souffrance et les épreuves sont là. Mon pari, qui était effectivement un pari risqué, c'était de mettre un homme mime, qui ne parle pas, qui est masqué, face à ces témoins qui sont des vrais témoins en chair et en os, qui ont traversé les épreuves terribles, et comment ils pouvaient s'adresser à cet homme-là qui ne leur répondait pas. Et justement, la très très grande surprise, c'est que quelque part, cette posture et cette posture-là, silencieuse, pas humaine tout à fait, puisqu'il n'avait pas de visage, il n'a pas de regard et il n'a pas de parole, leur ont permis d'aller extrêmement loin, extrêmement profond, extrêmement intensément dans leur propre témoignage. C'est comme si ça avait libéré leur parole. Ce qui fait qu'on a des interviews, ce sont des témoignages qui ne ressemblent pas effectivement à une interview, qui sont sur un autre registre. Et puis, il faut dire aussi que nous avons commencé le tournage 4 mois après le 7 octobre, et on était dans cette énergie, tout, il n'y a pas un intervenant du film qui a été rémunéré. On avait tous besoin de témoigner. Et c'est ça qui fait aussi la vérité et la force du film, je crois, c'est l'authenticité de ces témoignages. On est à un stade de notre parcours où on avait tous besoin de donner une forme à cette volonté de nous anéantir auquel on était confronté. Il fallait pour survivre à ça, lui donner une forme. Et c'est ce que que ce soit les acteurs, les danseurs ou les témoins en chair et en os qui ont traversé cette épreuve-là, tous avaient cette même nécessité-là que moi de répondre autrement que par la mort.
1: Et j'aimerais revenir sur cette figure du mime parce que vous m'avez raconté quelque chose que j'ai trouvé très beau. C'est que on ne voit pas sous le masque du mime, mais sous le masque du mime, il pleure pendant ses interviews. C'est quelque chose que vous n'avez pas voulu montrer, mais que je trouve quand même assez poétique, ce mime qui est censé être notre visage à tous, et sans qu'on le voit sous son masque, il pleure devant les témoignages.
0: Il pleure devant ses témoignages, et heureusement que les témoins ne les voient pas, parce que ça leur permet de parler. Mais effectivement, les larmes coulaient derrière son masque, comme elles coulent, je crois, dans la salle quand les gens regardent. Je pense que ce masque, il y a une référence à la tragédie grecque, qui effectivement, le théâtre grec antique utilisait le masque pour permettre la catharsis, pour que effectivement les personnages soient tout le monde, soit le spectateur. Et je pense que ça fonctionne dans ce sens-là. Et heureusement, donc, on voit pas ses larmes, parce que ça empêcherait peut-être le spectateur effectivement de vivre ses propres émotions face à la parole. Le sentiment qu'ont les gens en voyant le film, c'est que c'est eux qui se trouvent en face de ces témoins, ce qui fait la force du film.
1: En un mot, vous deux, si vous aviez un conseil pour les auditeurs de Radio Sean, un mot pour dire pourquoi il faut aller voir ce film.
2: Un mot.
0: Entendre autre chose que ce que vous entendez partout sur les médias, et entendre une autre voix, entendre la voix d'Israël.

0: l'intériorité d'Israël.
1: C'est toujours là, c'est toujours difficile de pouvoir répondre en un mot, mais je dirais essentiel et salvateur. Je me permets ici deux mots, essentiel parce que c'est un film qui montre avec beaucoup de pudeur et d'humanité, voilà, qui fait entendre la voix des témoignages, et je crois qu'il est toujours utile et essentiel d'entendre des témoignages. Et puis ensuite, je dirais salvateur parce que il me semble qu'on peut aussi percevoir une petite lueur d'espoir à travers les témoignages de ce film. Voilà, c'est toujours des témoignages qui sont emplis d'humanité. Il n'y a aucun esprit revanchard, et je pense que c'est aussi ce qui est le plus bouleversant, c'est cette pureté des témoignages. Donc, j'irais essentiel et salvateur.
2: Jessica Venturi Dembo, votre film Heartbreak demain au Publicis des Champs-Élysées. Je crois que c'est déjà guichet fermé, mais il y a d'autres dates en France si on veut voir ce film. Je crois à Grenoble, par exemple.
3: La rue. C'était à Lyon le 7 octobre. À Strasbourg le 11 octobre et le 8 octobre à Fontainebleau. Et Fontainebleau, le cinéma de Fontainebleau, s'est senti obligé de projeter 3 jours après NASA. Voilà.
2: Jessica Ventura Dembo, merci d'avoir été l'invitée de Radio Chum. Shannon Sebon, je vous remercie aussi.
3: Merci à vous.
2: Très bonne soirée.
3: Merci.
4: Jessica Venturi Dembo et Shannon Sebon qui étaient au micro de Jérémy Chiche-Portiche, et vous pouvez retrouver l'intégralité de cette interview sur notre page YouTube, la page de Radio Shalom. On marque une nouvelle pause et je vous retrouve dans un instant avec Élie Korchia qui est le président du Consistoire central de France.
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4: Élie Korchia, bonsoir.
12: Bonsoir.
4: Élie Korchia, vous êtes le président du Consistoire central de France et vous organisez très bientôt, le 11 octobre prochain, une convention nationale qui se déroulera en Israël, avec un programme que j'ai sous les yeux, qui est un super programme. Alors, dites-nous, en quelques mots, d'abord, ce qu'est cette convention nationale en Israël.
12: Et c'était avant le 7 octobre, Pierre, que j'avais lancé ce grand projet d'une convention nationale en Israël, quelque chose qui n'avait pas eu lieu à l'époque, déjà depuis une quinzaine d'années, depuis la fin des années 2000, c'est-à-dire depuis un autre monde quasiment. Et nous étions dans mon premier mandat, donc au tout début de l'année 2023, nous avions organisé cette convention qui avait été à l'époque un très grand succès, où j'avais réuni des dirigeantes et des dirigeants des communautés juives de toute la France et des élus politiques. Et puis, vous savez ce qui s'est passé ensuite, quelques mois plus tard, il y a eu le 7 octobre 2023. Depuis 3 ans, la situation était telle qu'il était inenvisageable pour quiconque de penser à une grande convention. Nous avons effectivement fait, et j'y ai participé à plusieurs reprises, des petites délégations qui partaient en Israël. Mais effectivement, il était impossible d'envisager l'organisation d'une grande convention nationale. Et puis... sous les encouragements, avec les encouragements de l'ambassadeur d'Israël en France, Josh Zarka, avec les soutiens que j'ai pu avoir du Magen David Adom, du KKL de France, de l'Agence juive, eh bien, je me suis lancé dans cette grande organisation, soutenue par le Grand Rabbin de France et par les présidentes et les présidents des administrateurs de toute la France qui m'ont suivi. Je me suis lancé dans cette convention nationale qui va donc réunir, Pierre, 150 personnes en Israël du 11 au 15 octobre, durant 5 jours, où nous allons être tournés vers l'avenir, vers la vie, vers tout ce qui fait les ponts entre la France et Israël, dans une période où certains voudraient à tout bout de champ, cliver, diviser. Eh bien, nous, on va montrer avec 50, un groupe de 50 élus politiques français de toute la France et 100 dirigeantes et dirigeants de toute la France qui m'accompagnent. Eh bien, nous allons montrer Israël sous l'angle de la recherche, la médecine, l'écologie, l'histoire, l'archéologie, que des sujets qui nous passionnent.
4: Les vignobles aussi.
12: On va effectivement vivre ça.
4: Et les vignobles.
12: Et les vignobles, oui, on aura une soirée gastronomique autour de la gastronomie et des vignobles israéliens pour montrer aussi effectivement la France et Israël sous un angle, sous l'angle de la gastronomie et des vignobles. Ça sera aussi une très belle soirée. On a essayé de voir j'ai essayé de concocter un programme qui puisse effectivement de l'écologie avec le KKL, de la médecine, de la recherche avec le Magen David Adom. On aura aussi un déplacement dans le Negev, à l'université Ben Gurion du Negev. On va être reçu par les plus grands professeurs en matière d'intelligence artificielle, de traitement de l'eau, d'aérospatiale. Enfin, j'ai essayé vraiment que les dirigeants des communautés juives, mais aussi les élus politiques, puissent vivre des moments qu'ils ne peuvent pas vivre habituellement, avec aussi évidemment un dîner de gala d'ouverture très important à Jérusalem en présence du président de l'État d'Israël, Isaac Herzog, qui sera mon invité d'honneur, et puis une soirée de clôture à Tel Aviv-Jaffa avec notre nouvel ambassadeur de France en Israël, Christophe Parizeau. Autant vous dire des moments très forts que nous allons vivre les uns et les autres, avec une soirée d'ouverture d'ailleurs, je voulais en dire un mot, que je dédierai à la mémoire de mon ami Raymond Bunan, qui nous a quitté, comme vous le savez, il y a quelques semaines, et qui était président d'honneur du KKL de France, et qui était un responsable communautaire extrêmement attaché à la fois à la France, mais aussi à l'État d'Israël, et je dédierai ma soirée d'ouverture, ma soirée de gala d'ouverture à sa mémoire.
4: Alors, Elie Korshia, vous venez de nous dire que il y a 50 élus locaux qui vont vous accompagner sur les 150 présents. Première question, comment ont-ils réagi quand vous les avez invités? Est-ce que ça a été un oui immédiat et franc, ou cela a demandé, je dirais, un délai de réflexion? Et puis, est-ce que toutes les sensibilités politiques sont représentées au sein de ce voyage?
12: Alors, la première question, c'est aujourd'hui, quand on lance une telle invitation, vous vous en doutez, c'était il y a déjà quelques semaines, dans la période que l'on vit, il y a effectivement toujours un temps de réflexion, ce qui est tout à fait normal. Organiser un tel voyage en Israël, effectivement, pour des élus politiques aujourd'hui, quels qu'ils soient, même des élus qui sont déjà proches de la communauté, des activités qu'on peut faire, effectivement, il y a eu un délai de réflexion. C'était une gageure, je savais bien que c'était une gageure très importante de faire voyager autant d'élus dans un tel groupe aussi important. Mais ce qui est important, c'est que, et ça répondra aussi un peu à votre deuxième question, les élus de terrain qui viennent, ce ne sont pas nécessairement des ministres, des gens très connus, ce sont des gens, des élus, c'est des députés, ce sont des maires, ce sont des représentants de départements ou de régions, des vice-présidents de départements ou de régions, qui sont déjà au contact de nos communautés juives à travers toute la France. Ce qui est fondamental dans ce voyage, c'est que quand on parle de 100 dirigeantes et dirigeants des communautés juives de France, vous savez, Pierre, il n'y a pas une région de France, de la Bretagne, Loire-Atlantique, du Sud-Ouest, du Nord-Pas-de-Calais, de l'Alsace, du côté Marseille ou Nice, de Toulouse à Montpellier, ou de Troyes dans l'Aube ou de Besançon, il n'y a pas un consistoire qui n'est pas représenté. Et chaque consistoire m'a proposé des noms, effectivement, d'élus avec lesquels ils travaillent depuis des années. Alors effectivement, souvent, ce ne sont pas des élus qu'on va retrouver, on va dire, dans les extrêmes. C'est souvent des élus qu'ils connaissent et avec lesquels ils travaillent depuis des années dans les partis qui ont été, on va dire, aux responsabilités au cours de ces 30-40 dernières années. Mais ce sont des élus de terrain, effectivement, des quatre coins de la France, qui sont à la fois des députés, on l'a dit, c'est des sénateurs. Il y a moins de sénateurs parce qu'effectivement, il y a les élections sénatoriales qui viennent d'avoir lieu et c'était très compliqué pour des sénateurs de venir, à l'exception de la nouvelle sénatrice de l'Aube à Troyes, Valérie Bazin-Malgras, qui nous aide beaucoup, par exemple, pour Yom Rachi depuis des années, qui vient d'être élue au Sénat et qui a répondu présente. Mais sinon, ce sont des députés, avec notamment la présidente du groupe d'amitié France-Israël à l'Assemblée nationale, Constance Hubert, des maires sur l'Île-de-France, mais aussi en province. Et puis évidemment, je vous l'ai dit tout à l'heure, des responsables souvent, des vice-présidents de département ou de région qui aident nos communautés dans beaucoup de cérémonies, dans beaucoup de manifestations. Le pitch de ce voyage, c'est quand même ce qui est unique, c'est de faire voyager ensemble des présidentes, des dirigeants de consistoires à travers toute la France, des hommes et des femmes qui viennent de toutes les régions, avec des élus qu'ils connaissent, qu'ils apprécient et avec qui ils sont heureux de voyager. Et lorsqu'ils reviendront en France, évidemment, ils auront vécu des moments inoubliables ensemble. C'est tout le but de cette convention nationale que j'ai l'honneur d'amener en Israël.
4: Élie Corchéa, je le disais, vous êtes le président du consistoire central. On est dans une période très particulière. On est à quelques jours des commémorations du 7 octobre, 3 ans depuis le 7 octobre 2023. Et l'antisémitisme, notamment en France, mais pas seulement, en Europe et à travers le monde, a explosé depuis le 7 octobre 2023. Que dites-vous, vous, en tant que président du consistoire central?
12: Je dirais d'abord que cette grande convention sur laquelle je travaille depuis toutes ces dernières semaines, c'est aussi un des moyens de faire comprendre à beaucoup d'élus de terrain, de région, qui vont voyager avec nous, qu'Israël n'est pas ce pays que l'on essaye, que certains, notamment à l'extrême gauche aujourd'hui, essayent de diaboliser. Israël, c'est un pays qui est une démocratie, il faut encore le rappeler, parce que certains aujourd'hui voudraient effacer ce qui fait la nature même de la démocratie israélienne. Et d'ailleurs, vous avez vu le programme parmi les 12 séquences. Il va y avoir au cours de ces journées, à la fois sur Tel Aviv, Jérusalem ou dans d'autres villes, eh bien il y a une conférence exceptionnelle que j'organiserai à Abu Ghosh en présence du maire musulman d'Abu Ghosh, Kazem Ibrahim, et en présence du consul général de France, Alexis Lecour Grandmaison, où nous aurons 3 de vos confrères, les journalistes francophones Daniel Haïk, Dror Eben Sapir et Nathalie Nadjar, qui viendront donner une conférence devant toute la délégation française sur la démocratie israélienne à l'heure des élections. C'est important de rappeler ce qu'est Israël dans ses fondements, dans cette démocratie vivifiante qu'est Israël, à l'heure effectivement d'une élection importante qui aura lieu à la fin du mois d'octobre. Et c'est aussi un des buts de ce voyage, c'est de montrer Israël tourné vers l'avenir, tourné vers son futur, à travers tous les éléments qui font qu'aujourd'hui c'est un pays qui est tourné vers demain et non pas évidemment vers hier, même si cette semaine est une semaine particulière où moi-même, vous le savez, j'inaugurerai dans les Hauts-de-Seine, dans mon département à Levallois, en présence de la maire de Levallois, en présence du président du département des Hauts-de-Seine, une stèle. Nous serons les premiers à dévoiler une stèle à la mémoire des Bibas, de la famille Bibas, des victimes Kfir, Ariel, Shiri Bibas, et à la mémoire de toutes les victimes du 7 octobre. Parce que cette semaine, c'est un moment évidemment, c'est un moment de mémoire. Nous serons la veille au Parc Monceau pour inaugurer une allée avec mon amie Sandra Ifakremer, avec la mairie de Paris. Mais le 7 octobre à midi, ce sera aussi ce moment où, à travers la stèle que nous inaugurerons, nous rappellerons le souvenir du pogrom et de toutes les victimes de ce pogrom du 7 octobre, parce que ce que nous vivons depuis 7 ans, ce n'est pas en Israël une volonté génocidaire qui serait apparue du jour au lendemain. Non, ça a été la suite. Tout ce qui s'est passé a été la suite de ce pogrom organisé par le mouvement islamiste et terroriste Hamas, et c'est important aussi de le rappeler comme on le fait cette semaine. Mais ce voyage qui suivra finalement cette semaine de commémoration, le voyage qui aura lieu du 11 au 15 octobre, lui, ce sera un voyage tourné vers l'avenir, ce sera un voyage positif, et grâce à mes amis du Magen David, du KKL, de l'Agent Juif, ce sera un voyage tourné vers tout ce qui fait la solidarité entre deux grandes démocraties, la France et Israël.
4: Pour tous ceux qui nous écoutent et qui se disent ah ben moi j'aimerais bien participer à ce voyage, c'est possible, c'est pas possible?
12: Malheureusement, ce n'est pas possible parce qu'il était réservé, vous l'avez bien compris, à 150 personnes et à la fois à des dirigeants des communautés juives de toute la France et à la fois des élus politiques. Et pour faire finir sur une bonne note, c'est quand même heureux de dire que nous étions d'ailleurs complets. Ça montre l'engouement pour ce voyage au niveau des dirigeants communautaires qui se sont inscrits et qui m'ont suivi sur ce projet de toute la France. Et quant aux élus politiques, c'est quand même un beau message dans une période qui reste très clivante de se dire qu'il y a des élus politiques aussi de toute la France qui se sont inscrits pour voyager avec nous dans ce voyage et qui vont vivre ces moments avec nous en Israël.
4: Encore un mot avec vous, Eli Korshia. Vous nous parliez des élections en Israël, des élections importantes qui auront lieu le 27 octobre prochain. Il y a une autre élection très importante qui concerne la France, ce sont les présidentielles. Ce sera pour l'année prochaine. Aujourd'hui, le président du consistoire central que vous êtes, est-ce que vous êtes inquiet par rapport aux juifs français?
12: Écoutez, le président que je suis, le citoyen que je suis, et je crois que ne pas être le seul dans ce cas, évidemment, je suis inquiet d'une chose, c'est cette incertitude dans laquelle nous sommes à 8 mois des élections présidentielles. Alors, vous savez, on a l'habitude, hein, les élections se passent rarement comme on pourrait s'y attendre un an avant. On rappelle un livre de Laurent Binet qui s'appelle « Rien ne se passe comme prévu ». On sait très bien que dans la dernière année, il y a souvent eu des chamboulements, des retournements de situation. Sans remonter à Jacques Chirac en 1995, qui fait une remontada en l'espace de quelques semaines au début de l'année 95. Mais on sait qu'il va y avoir encore des modifications, des changements, des évolutions. Mais oui, il y a une inquiétude, je ne vous le cache pas, parce que nous sommes à 8 mois de l'élection et que nous n'avons pas, nous voyons bien qu'il y a encore une grande incertitude, à la fois dans les candidats, dans les programmes, dans les sondages que nous avons, évidemment au jour le jour. Donc oui, si vous me dites, est-ce qu'il y a une vigilance, une inquiétude, une incertitude? Oui, la réponse, elle est claire. Et je pense que je ne la partage pas seulement en tant que responsable de la communauté juive. Je crois qu'aujourd'hui, beaucoup de Français, comme moi et comme nous, sommes un petit peu inquiets de ce qui va se passer. Parce que lorsqu'il y a une incertitude, lorsqu'il y a un flou, effectivement, c'est une crainte sur l'avenir de notre pays dans un an ou dans l'année qui vient. Et donc, j'espère, parce que nous sortons des fêtes juives et nous avons... dans toutes les communautés juives de France, eh bien, vécu de très belles fêtes quand même. Il faut le rappeler, on avait aussi quelques inquiétudes. Les fêtes se sont bien passées dans toutes nos communautés juives à travers la France. Alors j'espère que cette année 7787 de notre calendrier et l'année 2027 à venir, eh bien, nous réservera de bonnes surprises dans une période où effectivement, au cours de ces derniers mois, le climat est resté quand même très anxiogène. Donc je reste sur une note positive et j'espère que tout se passera au mieux.
4: Eli Korshia, merci d'avoir été notre invité sur Radio Shalom pour nous parler de cette convention nationale en Israël que le consistoire central de France est avec vous à sa tête, organisée à partir du 11 octobre et ce sera jusqu'au 15 octobre prochain et on aura l'occasion de faire un débriefing une fois que le voyage se sera passé.
12: Avec un grand plaisir, on parlera de tout ça.
4: Merci et bonsoir.
12: Au revoir.
4: C'est la fin de cette édition. Merci de nous avoir suivis. Je vous retrouve dans quelques minutes pour la seconde édition de cette soirée.
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5: Bonsoir. 3 ans après les massacres du 7 octobre, Israël rend hommage aux victimes sur fond de tensions politiques. Une cérémonie officielle s'est tenue aujourd'hui au Mont Herzl à Jérusalem en présence de Benjamin Netanyahou et du président de l'État Yitzhak Herzog. Les drapeaux du Parlement israélien ont été mis en berne. Le chef de l'opposition Yair Lapid a boycotté l'événement, tandis que le président de la Cour suprême a été pris à partie par des spectateurs. De son côté, l'ancien otage Gadi Moses dénonce l'absence de garantie de sécurité pour les habitants de la zone frontalière avec la bande de Gaza. L'armée israélienne affirme avoir éliminé les 2/3 des assaillants du 7 octobre 2023. Selon des données présentées au cabinet de sécurité israélien, environ 4000 des 6000 infiltrés venus de Gaza ont été tués au cours des 3 dernières années. L'armée et le Shin Bet ont également annoncé l'élimination en fin de semaine dernière d'un commandant de la force Nukba du Hamas. Selon la 12e chaîne de la télévision israélienne, le copilote omanais du vol Fly Dubai projetait de neutraliser le commandant de bord pour précipiter l'appareil sur l'aéroport Ben Gurion à Tel Aviv. L'homme interpellé aux Émirats Arabes Unis a attendu d'être dans l'espace aérien jordanien pour tenter de prendre le contrôle du cockpit. L'autorité maritime contrôlée par les Houthis signale que le ciel saoudien devient une zone d'opération militaire et appelle les compagnies aériennes à la plus grande prudence face à l'offensive menée par Riyad. L'ambassadeur britannique en Israël prévient qu'Israël risque l'expulsion de 27 de ses diplomates à Londres si le ministre israélien des Affaires étrangères Gideon Saar maintient la fermeture du consulat britannique à Jérusalem. Cette décision israélienne faisait suite aux sanctions de Londres visant les implantations de Judée-Samarie. Adoption d'une motion controversée par les écologistes britanniques, le Green Party a voté une motion qualifiant le sionisme de racisme. En réplique, Israël a interdit de territoire le dirigeant écologiste Zach Polanski et classé le parti comme entité légitimant le terrorisme. Israël, qui est la 2e cible mondiale des cyberattaques selon Microsoft, le dernier rapport du géant informatique recense 210 attaques d'acteurs étatiques contre les infrastructures israéliennes, plaçant le pays juste derrière les États-Unis et devant Taïwan. Recrudescence des actes antisémites à New York. La police de New York rapporte que près d'un tiers des crimes haineux enregistrés entre janvier et septembre visent la communauté juive qui représente pourtant 10% de la population de la ville. En France, au lycée Béal de Lens, un élève de 15 ans a eu la main arrachée après avoir voulu ramasser une grenade de désencerclement projetée par la police lors d'un rassemblement à Aix-en-Provence. Un lycéen de 17 ans a lui été interpellé. Il est soupçonné d'avoir éborgné une passante de 51 ans en jetant une pierre sur les forces de l'ordre. Et puis le ministère de l'Éducation nationale a recensé 413 établissements perturbés aujourd'hui, soit une baisse d'environ 30% par rapport à la fin de la semaine dernière. Bonsoir à toutes et à tous et bonsoir à vous, Dror Even Sapir.
6: Bonsoir.
5: Dror Even Sapir, 3 ans après les massacres du 7 octobre, Israël a commencé à rendre hommage aux victimes sur fond de tensions politiques aujourd'hui.
6: Oui, il faut bien comprendre qu'en fait, il y aura deux types de commémorations, comme chaque année depuis le 7 octobre, des commémorations officielles qui ont eu lieu aujourd'hui, date hébraïque des 3 ans du 7 octobre, et puis des commémorations, une cérémonie organisée par les proches, par les familles des victimes directes du 7 octobre, et ce sera le 7 octobre, le 7 octobre 2026, donc ce mercredi après-demain. Aujourd'hui, effectivement, il y a une commémoration officielle sur le mont Herzl à Jérusalem. Les principaux dignitaires du pays ont pris la parole, le Premier ministre Benjamin Netanyahou, le président de l'État, Yitzhak Herzog. Benjamin Netanyahou a réitéré sa promesse de régler les comptes d'Israël avec tous les terroristes qui ont pris part au massacre du 7 octobre, qui ont détenu des otages dans la bande de Gaza. Il a été interrompu, le Premier ministre, par un père endeuillé, Yaakov Goudo, dont le fils Tom avait été assassiné le 7 octobre. Et cet homme, donc Yaakov Goudo, a reproché à Benjamin Netanyahou, en l'interrompant pendant son discours, de ne pas avoir pu protéger son fils et les autres victimes du 7 octobre. Le président de l'État, Yitzhak Herzog, a établi le lien entre la solidarité dont les Israéliens avaient fait preuve dès le lendemain du 7 octobre et les échéances électorales, à 3 semaines environ des élections. Herzog a reconnu que, bien évidemment, lorsque les Israéliens iront tous il y aura des divisions, il y aura des divergences, mais que les Israéliens devraient bien garder en mémoire cet esprit de solidarité et d'unité qui était le leur face à l'adversité, face au terrorisme, encore une fois, dès le lendemain du 7 octobre, dès le 7 octobre même, avec effectivement des élans de solidarité et une volonté d'un grand nombre d'Israéliens de prendre part à la défense du pays et d'aider à la fois les familles des victimes et les populations déplacées. Mais à la pile, le chef de l'opposition a refusé de prendre part à ces cérémonies officielles, car il considère qu'il ne peut pas être présent dans une cérémonie avec ceux, dit-il, qui refusent d'assumer leur part de responsabilité concernant le 7 octobre, qui accusent les généraux plutôt que d'assumer leur propre part de responsabilité et qui refusent d'établir une commission d'enquête étatique indépendante pour faire toute la lumière sur les défaillances du 7 octobre. Bien évidemment, Yair Lapid avait en tête Benjamin Netanyahou lui-même. Lapid prendra part, par contre, aux cérémonies non officielles organisées par les familles des victimes qui auront lieu donc après-demain le 7 octobre.
5: Dror Even Sapir, je rappelle que vous êtes l'un de nos correspondants permanents en Israël. Merci et bonsoir.
6: Bonsoir.
5: Environ 2/3 des terroristes ayant infiltré Israël lors des massacres du 7 octobre 2023 ont été éliminés au cours des 3 dernières années. C'est ce que disent en tout cas les données qui ont été présentées au cabinet de sécurité israélien sur les quelques 6 000 terroristes qui avaient franchi la frontière depuis la bande de Gaza. Le jour de l'attaque, environ 4 000 ont depuis été tués. C'est ce qu'indique le général de division Shlomo Binder, qui est le chef de la direction du renseignement militaire de l'armée israélienne. L'armée israélienne et le Shin Bet qui ont annoncé avoir éliminé Ibrahim Mustafa Suleiman Abu Uwaimer, qui était un commandant de peloton de la force Noukba du Hamas qui avait participé à l'infiltration en Israël lors des massacres du 7 octobre 2023. Et puis, 3 ans après ces massacres, l'ancien otage Gadi Moses estime que l'État d'Israël n'apporte toujours pas aux habitants des communautés frontalières des garanties suffisantes pour empêcher qu'une attaque similaire ne se reproduise. Aman al-Hamami, le copilote omanais qui a tenté mercredi dernier de faire s'écraser le vol Fly Dubai 1073, avait l'intention de précipiter l'avion sur l'aéroport Ben Gurion. Selon la 12e chaîne de la télévision israélienne, qui ne précise pas la source de ces informations sur l'enquête, Hamami, qui a été interpellé et est interrogé aux Émirats Arabes Unis, aurait déclaré aux enquêteurs qu'il comptait poursuivre le vol normalement après s'être débarrassé du commandant de bord afin d'obtenir toutes les autorisations d'atterrissage avant de s'écraser sur un bâtiment ou sur un appareil de l'aéroport Ben Gurion. Cette déviation au tout dernier moment aurait empêché quiconque de donner l'alerte et de déjouer son projet. Israël, qui est devenu l'une des principales cibles mondiales des opérations de cyberattaque selon des données qui ont été publiées aujourd'hui par Microsoft. D'après ces données, 210 événements liés à des activités de cyberattaque attribuées à des acteurs étatiques ont été observés visant Israël. Sur la période étudiée, le pays se classe ainsi derrière les États-Unis qui arrivent en tête avec 531 événements recensés. L'autorité des affaires maritimes du Yémen, qui est contrôlée par les Houthis, a adressé un avertissement à toutes les compagnies aériennes opérant dans l'espace aérien saoudien. Cette mise en garde intervient dans le contexte d'une vaste offensive saoudienne contre les Houthis. Les actes antisémites continuent de représenter une part particulièrement importante des crimes haineux enregistrés à New York. Selon les dernières données de la police new-yorkaise, près d'un tiers des incidents de ce type recensés dans la ville depuis le début de l'année ont visé des juifs. L'ambassadeur britannique en Israël, Simon Walters, a averti les autorités israéliennes que Londres expulserait 27 diplomates de l'ambassade d'Israël si Gideon Saar, le ministre israélien des Affaires étrangères, ne revenait pas sur sa décision de fermer le consulat britannique à Jérusalem. Et puis, le parti des Verts britanniques a adopté une motion stipulant que le sionisme est un racisme. Ce vote a suscité les foudres des juifs britanniques ainsi que du gouvernement israélien. Ce dernier a répliqué en interdisant de territoire le dirigeant écologique Zach Polanski. Les États-Unis, qui ont retiré l'ensemble de leurs bombardiers B1 déployés sur la base britannique de Fairfax et les ont envoyés vers leur base américaine, et ce sur fond de préoccupations sécuritaires liées à de potentielles menaces iraniennes en Europe. Un lycéen de 15 ans a vu sa main être arrachée à Lens. L'incident est survenu près du lycée Béal à Lens, où ce lycéen a rattrapé une grenade d'anti-encerclement qu'avaient lancé les policiers. Et puis une personne soupçonnée d'avoir grièvement blessé à l'œil une passante la semaine dernière en marge des manifestations lycéennes a été interpellée aujourd'hui. C'est ce qu'indique la préfecture des Bouches-du-Rhône.
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5: Élie Corcher, bonsoir.
16: Bonsoir.
5: Élie Corcher, vous êtes le président du Consistoire central de France et vous organisez très bientôt, le 11 octobre prochain, une convention nationale qui se déroulera en Israël avec un programme que j'ai sous les yeux qui est un super programme. Alors, dites-nous... En quelques mots, d'abord, ce qu'est cette convention nationale en Israël?
16: C'était avant le 7 octobre, Pierre, que j'avais lancé ce grand projet d'une convention nationale en Israël, quelque chose qui n'avait pas eu lieu à l'époque, déjà depuis une quinzaine d'années, depuis la fin des années 2000, c'est-à-dire depuis un autre monde quasiment. Et nous étions dans mon premier mandat, donc au tout début de l'année 2023, nous avions organisé cette convention qui avait été à l'époque un très grand succès, où j'avais réuni autour de moi, j'avais réuni des dirigeantes et des dirigeants de des communautés juives de toute la France et des élus politiques. Et puis, vous savez ce qui s'est passé ensuite, quelques mois plus tard, il y a eu le 7 octobre 2023. Depuis 3 ans, la situation était telle qu'il était inenvisageable pour quiconque de penser à une grande convention. Nous avons effectivement fait, et j'y ai participé à plusieurs reprises, des petites délégations qui partaient en Israël. Mais effectivement, il était impossible d'envisager l'organisation d'une grande convention nationale. Sous les encouragements, avec les encouragements de l'ambassadeur d'Israël en France, Josh Zarka, avec les soutiens que j'ai pu avoir du Magen David Adom, du KKL de France, de l'Agence juive, eh bien, je me suis lancé dans cette grande organisation, soutenue par le Grand Rabbin de France et par les présidentes et les présidents des administrateurs de toute la France qui m'ont suivi. Je me suis lancé dans cette convention nationale qui va donc réunir, Pierre, 150 personnes en Israël du 11 au 15 octobre, durant 5 jours, où nous allons être tournés vers l'avenir, vers la vie, vers tout ce qui fait les ponts entre la France et Israël, dans une période où certains voudraient cliver, diviser. Eh bien, nous, on va montrer avec un groupe de 50 élus politiques français de toute la France et 100 dirigeantes et dirigeants de toute la France qui m'accompagnent, eh bien, nous allons montrer Israël sous l'angle de la recherche, la médecine, l'écologie, l'histoire, l'archéologie, que des sujets qui nous passionnent.
5: Les vignobles aussi.
16: On va effectivement vivre ça.
5: Et les vignobles.
16: Et les vignobles, oui, on aura une soirée gastronomique autour de la gastronomie et des vignobles israéliens pour montrer aussi effectivement la France et Israël sous un angle, sous l'angle de la gastronomie et des vignobles. Ça sera aussi une très belle soirée. On a essayé de voir j'ai essayé de concocter un programme qui puisse effectivement de l'écologie avec le KKL, de la médecine, de la recherche avec le Magen David Adom. On aura aussi un déplacement dans le Negev, à l'université Ben Gurion du Negev. On va être reçu par les plus grands professeurs en matière d'intelligence artificielle, de traitement de l'eau, d'aérospatial. Enfin, j'ai essayé vraiment que les dirigeants des communautés juives, mais aussi les élus politiques, puissent vivre des moments qu'ils ne peuvent pas vivre habituellement, avec aussi évidemment un dîner de gala d'ouverture très important à Jérusalem en présence du président de l'État d'Israël, Isaac Herzog, qui sera mon invité d'honneur, et puis une soirée de clôture à Tel Aviv Jaffa avec notre nouvel ambassadeur de France en Israël, Christophe Parizeau. Autant vous dire des moments très forts que nous allons vivre les uns et les autres, avec une soirée d'ouverture d'ailleurs, je voulais en dire un mot, que je dédierai à la mémoire de mon ami Raymond Bunan, qui nous a quittés, comme vous le savez, il y a quelques semaines, et qui était président d'honneur du KKL de France, et qui était un responsable communautaire extrêmement attaché à la fois à la France, mais aussi à l'État d'Israël. Et je dédierai ma soirée de d'ouverture, ma soirée de gala d'ouverture à sa mémoire.
5: Alors, Élie Corchia, vous venez de nous dire que il y a 50 élus locaux qui vont vous accompagner sur les 150 présents. Première question, comment ont-ils réagi quand vous les avez invités? Est-ce que ça a été un oui immédiat et franc, ou cela a demandé, je dirais, un délai de réflexion? Et puis, est-ce que toutes les sensibilités politiques sont représentées au sein de ce voyage?
16: Alors, la première question, c'est aujourd'hui, quand on lance une telle invitation, vous en doutez, c'était il y a déjà quelques semaines, dans la période que l'on vit, il y a effectivement toujours un temps de réflexion, ce qui est tout à fait normal. Organiser un tel voyage en Israël, effectivement, pour des élus politiques aujourd'hui, quels qu'ils soient, même des élus qui sont déjà proches de la communauté, des activités qu'on peut faire, effectivement, il y a eu un délai de réflexion. C'était une gageure, je savais bien, et que c'était une gageure très importante de faire voyager autant d'élus dans une telle un tel groupe aussi important. Mais ce qui est important, c'est que, et ça répondra aussi un peu à votre deuxième question, les élus de terrain qui viennent, ce ne sont pas nécessairement des ministres, des gens très connus, ce sont des gens, des élus, c'est des députés, ce sont des maires, ce sont des représentants de départements ou de régions, des vice-présidents de départements ou de régions, qui sont déjà au contact de nos communautés juives à travers toute la France. Ce qui est fondamental dans ce voyage, c'est que quand on parle de 100 dirigeantes et dirigeants des communautés juives de France, vous savez, Pierre, il n'y a pas une région de France, de la Bretagne, Loire-Atlantique, du Sud-Ouest, du Nord-Pas-de-Calais, de l'Alsace, du côté Marseille ou Nice, de Toulouse à Montpellier ou de Troyes dans l'Aube ou de Besançon, il n'y a pas un consistoire qui n'est pas représenté. Et chaque consistoire m'a proposé des noms, effectivement, d'élus avec lesquels ils travaillent depuis des années. Alors, effectivement, souvent, ce ne sont pas des élus qu'on va retrouver, on va dire, dans les extrêmes. C'est souvent des élus qu'ils connaissent et avec lesquels ils travaillent depuis des années dans les partis qui ont été, on va dire, aux responsabilités au cours de ces 30, 40 dernières années. Mais ce sont des élus de terrain, effectivement, des quatre coins de la France, qui sont à la fois des députés, on l'a dit, c'est des sénateurs. Il y a moins de sénateurs parce qu'effectivement, il y a les élections sénatoriales qui viennent d'avoir lieu et c'était très compliqué pour des sénateurs de venir, à l'exception de la nouvelle sénatrice de l'Aube à Troyes, Valérie Bazin-Malgras, qui nous aide beaucoup par exemple pour Yom Rashi depuis des années, qui vient d'être élue au Sénat et qui a répondu présente. Mais sinon, ce sont des députés, avec notamment la présidente du groupe d'amitié France-Israël à l'Assemblée nationale, Constance Le Ray, des maires à la fois sur l'Île-de-France mais aussi en province. Et puis évidemment, je vous l'ai dit tout à l'heure, des responsables, souvent des vice-présidents de départements ou de régions, qui aident nos communautés dans beaucoup de cérémonies, dans beaucoup de manifestations. Le pitch de ce voyage, c'est quand même ce qui est unique, c'est de faire voyager ensemble des présidentes, des dirigeants de consistoires à travers toute la France, des hommes et des femmes qui viennent de toutes les régions, avec des élus qu'ils connaissent, qu'ils apprécient et avec qui ils sont heureux de voyager. Et lorsqu'ils reviendront en France, évidemment, ils auront vécu des moments inoubliables ensemble. C'est tout le but de cette convention nationale que j'ai l'honneur d'amener en Israël.
5: Élie Corchia, je le disais, vous êtes le président du Consistoire central. On est dans une période très particulière. On est à quelques jours des commémorations du 7 octobre, 3 ans depuis le 7 octobre 2023. Et l'antisémitisme, notamment en France, mais pas seulement en Europe et à travers le monde, a explosé depuis le 7 octobre 2023. Que dites-vous, vous, en tant que président du Consistoire central?
16: Je dirais d'abord que cette grande convention sur laquelle je travaille depuis toutes ces dernières semaines, c'est aussi un des moyens de faire comprendre à beaucoup d'élus de terrain, de région, qui vont voyager avec nous, qu'Israël n'est pas ce pays que l'on essaye, que certains, notamment à l'extrême gauche aujourd'hui, essayent de diaboliser. Israël, c'est un pays qui est une démocratie, il faut encore le rappeler, parce que certains aujourd'hui voudraient effacer ce qui fait la nature même de la démocratie israélienne. Et d'ailleurs, vous avez vu le programme parmi les 12 séquences qu'il va y avoir au cours de ces journées, à la fois sur Tel Aviv, Jérusalem ou dans d'autres villes. Eh bien, il y a une conférence exceptionnelle que j'organiserai à Abou Gosh, en présence du maire musulman d'Abou Gosh, Kazem Ibrahim, et en présence du consul général de France, Alexis Lecour Grandmaison, où nous aurons 3 de vos confrères, les journalistes francophones Daniel Haïk, Dror Eben Sapir et Nathalie Nadjar, qui viendront donner une conférence devant toute la délégation française sur la démocratie israélienne à l'heure des élections. C'est important de rappeler ce qu'est Israël dans ses fondements, dans cette démocratie vivifiante qu'est Israël, à l'heure effectivement d'une élection importante qui aura lieu à la fin du mois d'octobre. Et c'est aussi un des buts de ce voyage, c'est de montrer Israël tourné vers l'avenir, tourné vers son futur, à travers tous les éléments qui font qu'aujourd'hui c'est un pays qui est tourné vers demain et non pas évidemment vers hier, même si cette semaine est une semaine particulière où moi-même, vous le savez, j'inaugurerai dans les Hauts-de-Seine, dans mon département à Levallois, en présence de la maire de Levallois, en présence du président du département des Hauts-de-Seine, une stèle. Nous serons les premiers à dévoiler une stèle à la mémoire des Bibas, de la famille Bibas, des victimes Kfir, Ariel, Shiri Bibas, et à la mémoire de toutes les victimes du 7 octobre. Parce que cette semaine, c'est un moment, évidemment, c'est un moment de mémoire. Nous serons la veille au Parc Monceau pour inaugurer une allée avec mon amie Sandra Hipakremer, avec la mairie de Paris. Mais le 7 octobre à midi, ce sera aussi ce moment où, à travers la stèle que nous inaugurerons, nous rappellerons le souvenir du pogrom et de toutes les victimes de ce pogrom du 7 octobre. Parce que ce que nous vivons depuis 7 ans, ce n'est pas en Israël une volonté génocidaire qui serait apparue du jour au lendemain. Non, ça a été la suite. Tout ce qui s'est passé a été la suite de ce pogrom organisé par le mouvement islamiste et terroriste Hamas, et c'est important aussi de le rappeler comme on le fait cette semaine. Mais ce voyage qui suivra finalement cette semaine de commémoration, le voyage qui aura lieu du 11 au 15 octobre, lui, ce sera un voyage tourné vers l'avenir, ce sera un voyage positif, et grâce à mes amis du Magen David, du KKL, de l'Agence juive, ce sera un voyage tourné vers tout ce qui fait la solidarité entre deux grandes démocraties, la France et Israël.
5: Pour tous ceux qui nous écoutent et qui se disent « Ah ben, moi j'aimerais bien participer à ce voyage », c'est possible, c'est pas possible ?
16: Malheureusement, ce n'est pas possible parce qu'il était réservé, vous l'avez bien compris, à 150 personnes et à la fois à des dirigeants des communautés juives de toute la France et à la fois des élus politiques. Et pour faire finir sur une bonne note, c'est quand même heureux de dire que nous étions d'ailleurs complets. Ça montre l'engouement pour ce voyage au niveau des dirigeants communautaires qui se sont inscrits et qui m'ont suivi sur ce projet de toute la France. Et quant aux élus politiques, c'est quand même un beau message dans une période qui reste très clivante de se dire qu'il y a des élus politiques aussi de toute la France qui se sont inscrits pour voyager avec nous dans ce voyage et qui vont vivre ces moments avec nous en Israël.
5: Encore un mot avec vous, Elie Korshia. Vous nous parliez des élections en Israël, des élections importantes qui auront lieu le 27 octobre prochain. Il y a une autre élection très importante qui concerne la France. Ce sont les présidentielles. Ce sera pour l'année prochaine. Aujourd'hui, le président du consistoire central que vous êtes, est-ce que vous êtes inquiet par rapport aux juifs français ?
16: Écoutez, le président que je suis, le citoyen que je suis, et je crois que ne pas être le seul dans ce cas, évidemment, je suis inquiet d'une chose, c'est cette incertitude dans laquelle nous sommes à 8 mois des élections présidentielles. Alors, vous savez, on a l'habitude, hein, les élections se passent rarement comme on pourrait s'y attendre 1 an avant. On me rappelle un livre de Laurent Binet qui s'appelle « Rien ne se passe comme prévu ». On sait très bien que dans la dernière année, il y a souvent eu des chamboulements, des retournements de situation. Sans remonter à Jacques Chirac en 1995, qui fait une remontada en l'espace de quelques semaines au début de l'année 95. Mais on sait qu'il va y avoir encore des modifications, des changements, des évolutions. Mais oui, il y a une inquiétude, je ne vous le cache pas, parce que nous sommes à 8 mois de l'élection et que nous n'avons pas, nous voyons bien qu'il y a encore une grande incertitude, à la fois dans les candidats, dans les programmes, dans les sondages que nous avons, évidemment au jour le jour. Donc oui, si vous me dites, est-ce qu'il y a une vigilance, une inquiétude, une incertitude? Oui, la réponse, elle est claire et je pense que je ne la partage pas seulement en tant que responsable de la communauté juive. Je crois qu'aujourd'hui, beaucoup de Français, comme moi et comme nous, sommes un petit peu inquiets de ce qui va se passer. Parce que lorsqu'il y a une incertitude, lorsqu'il y a un flou, effectivement, c'est une crainte sur l'avenir de notre pays dans un an ou dans l'année qui vient. Et donc, j'espère, parce que nous sortons des fêtes juives et nous avons... dans toutes les communautés juives de France, eh bien, vécu de très belles fêtes quand même. Il faut le rappeler, on avait aussi quelques inquiétudes. Les fêtes se sont bien passées dans toutes nos communautés juives à travers la France. Alors j'espère que cette année 7787 de notre calendrier et l'année 2027 à venir, eh bien, nous réservera de bonnes surprises dans une période où effectivement, au cours de ces derniers mois, le climat est resté quand même très anxiogène. Donc je reste sur une note positive et j'espère que tout se passera au mieux.
5: Élie Corchéa, merci d'avoir été notre invité sur Radio Shalom pour nous parler de cette convention nationale en Israël que le Consistoire central de France est avec vous à sa tête, organisée à partir du 11 octobre et ce sera jusqu'au 15 octobre prochain et on aura l'occasion de faire un débriefing une fois que le voyage se sera passé.
16: Avec un grand plaisir, on parlera de tout ça.
5: Merci et bonsoir.
16: Au revoir.
5: Voilà, c'est la fin de cette édition. Merci de nous avoir suivis. Et ben voilà, ils sont de retour.
14: Ça y est,
5: c'est fini les vacances.
14: Ça y est.
17: À un moment, ça s'arrête.
14: On est obligé. Ouais. À un moment donné, il faut arrêter.
5: Celui-là, alors. À un moment, il faut arrêter, il enchaîne.
14: Écoute, je parle demain matin.
5: Sérieux?
14: C'est une vanne. C'est vrai.
5: Mais qu'est-ce que c'est que cette bague, Dominique?
17: Oh, il y a longtemps que je l'ai.
5: Ah ouais?
17: Mais
5: ça fait longtemps que vous ne la portiez pas.
17: Exactement, parce qu'elle avait noirci.
5: Ah oui.
17: Et voilà, c'est pas très radiophonique. J'ai acheté chez les Indiens.
5: Ah bah oui,
14: mais les Santiago et le Chevignon arrivent.
5: Ouais. T'inquiète
14: pas.
5: Mais le Chevignon à franges.
14: Ah bah oui. Mais alors d'où viennent ces...
17: Non, j'ai évité.
14: D'où viennent... Ah non, ça serait pour Mitz.
17: Oui, c'est ça, oui.
5: Bon, vous nous parlez de quoi ce soir?
17: Ah, ce soir, on fait un bond de 50 ans en arrière avec Stevie Wonder, qui, il y a 50 ans, sortait un album extraordinaire qui s'appelle Songs in the Key of Life. Et il vient à Paris le 15 octobre. Il est en tournée mondiale actuellement. Et il refait l'intégralité de l'album sur scène, plus des chansons qui avaient été faites à l'époque, mais écartées de l'album, et qu'il incorpore dans ce spectacle.
14: Bon. Ça va durer, à mon avis, genre 3 heures.
17: Parce que 3 heures, je dirais pas, mais bon, il va y avoir 17 chansons.
5: Ah ouais, c'est pas mal.
14: C'est un concert unique.
17: Oui.
14: Alors donc, avoir des places...
5: Ça va être compliqué.
14: C'est comme Céline Dion.
5: Bon.
14: Mais bon, Céline Dion, c'est autre chose.
5: Allez, puisqu'on vous a retrouvé et que les vacances sont finies...
14: Mais attention, je l'ai retrouvé pas dans le train, mais sur le bord de la route. Non, on rigole. Mais en tout cas, il a des belles couleurs.
5: Il a de très belles couleurs.
14: Ah, merci.
5: Comme musique, c'est tout de suite, allez. C'est en direct, c'est sur Radio Shalom. C'est avec Marc Scalia et de

0: petit jingle. Alors je suis flatté, je rougis.
1: J'aime beaucoup ce jingle. Quelquefois, pour kiffer, je le mets le jeudi, même si t'es pas là.
0: De nos amis, les frères Costa.
1: Voilà, exactement.
0: Disons-le.
1: Alors, il y en a un qui est à Los Angeles, autre à Paris, mais ils travaillent encore tous les deux en collabo et tout.
0: Très bien, à notre époque, c'est facile.
1: Ah ouais, exactement. Ils ont été les choristes de tellement d'artistes en plus.
0: C'est vrai.
1: Qu'est-ce que t'as comme coup de cœur ? On est vachement heureux de te retrouver, mon dodo.
0: Ça, c'est gentil.
1: Mais enfin, ouais, c'est une fois par semaine, mais quand tu pars, quand tu pars un lundi, ça dure 15 jours.
0: c'est vrai.
1: Comme coup de cœur, un petit bond en avant, c'est un an avant justement ton Hit Story, c'était en 75.
0: Ouais.
1: Tu as connu cet artiste puisque tu as travaillé avec son attaché de presse de l'époque et tu vas reconnaître peut-être au début. C'est celui de France Gall.
0: Ah.
1: Viens, je t'emmène.
0: Oui, j'ai eu la chance de travailler avec France et avec Michel pendant 2 ans et c'était un bonheur total.

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